0: Laura, Laura, Laura. Il paraît que tu es une maniaque comme c'est pas permis.
1: Ouais, un petit peu.
0: Je lis qu'on passe l'aspirateur et tous les matins à 7h dès que Mathieu part au travail.
2: C'est tôt.
1: C'est ça, je le mets dehors presque pour faire mon ménage et puis comme ça je suis tranquille et oui, je fais le ménage dès 7h, oui.
0: Oh, mais pourquoi tu t'imposes ça? J'aimerais comprendre. Pourquoi?
1: Comme ça je pars l'esprit tranquille au boulot et je reviens le soir, c'est plus à faire.
0: Tu utilises quoi comme produit? Qu'est-ce que ça sent chez toi? Le citron, la lavande, qu'est-ce que c'est?
1: Ce que je trouve, je n'ai pas de goût préféré pour le ménage.
0: Pardon, excuse-moi.
1: Je prends, change.
2: C'est d'accord. Passionnant tout ça.
0: Moi j'adore.
2: Toutes ces petites pluches comme ça qui remontent dans l'aspirateur.
0: Moi j'adore. C'est-à-dire que moi c'est tellement pas moi que j'ai envie de mourir. Alors, écoute bien la question à choix multiple. On va parler de Michael Jackson. Il y a un film là qui vient de sortir sur Michael Jackson, son biopic qui s'appelle Michael.
1: Ouais.
0: Et dans ce biopic, écoute bien la question et les propositions. Qui incarne Michael Jackson? Son cousin? Son frère? Son neveu? Éric Bastien.
2: Bien sûr.
0: Alors, qui interprète Michael dans le biopic? Son cousin? Son frère? Son neveu? Éric Bastien. Top chrono, 10 secondes.
1: Son neveu?
2: Je suis très bon, Moodwalk. Je suis très déçu de ta réponse.
0: Ouais, non, bien
1: son
0: sûr.
1: Son oncle, c'était.
0: Bien sûr que c'est son neveu!
1: C'est son neveu?
0: Mais oui, t'as marqué les 3 points. Il s'agit de Jafar Jackson, qui est le fils de Jermaine Jackson. Et d'ailleurs, il joue très très bien et il danse vraiment très très très bien. Ça te fait 3 points de plus, tu as 4.
2: Mathieu, pour l'instant, tu as 3 points, donc c'est bien, ça veut dire que tu es sur un sans faute. Est-ce que ça va continuer? C'est tout ce que je souhaite avec ici, Gironde. Mathieu qui aime bien cuisiner, c'est l'heure là, 12h36, monsieur est le roi de la plancha. T'es le roi de la grillade, toi, Mathieu.
3: Ouais, j'aime beaucoup, plancha et barbecue. C'est assez festif et c'est sympa, on peut cuisiner un petit peu de tout.
2: Eh oui, alors je sais pas, il paraît que t'as une petite spécialité plancha, genre moule poivron. Pas mal ça.
3: Ouais, moule poivron chorizo, ouais, tout à fait.
2: C'est bien ça.
3: Et puis une bonne petite marinade à l'huile d'olive avec un peu d'ail.
2: Ouh. Et puis tu fais des plats traditionnels également, des petites daubes. Toi, t'aimes bien les plats en sauce, je pense.
3: Et oui, les plats en sauce, le plat hiver d'eau, effectivement. Sinon, on peut aussi faire des plats traditionnels, mais en une version un peu plus sympathique aussi sur barbecue, comme le rôti de bœuf gros sel.
2: Ok. Donc, je pense que tu aurais été un candidat idéal, puisque tu aimes le barbecue, cuisiner dehors, pour faire Koh-Lanta, par exemple.
0: Oh my God.
2: Alors, écoutez bien cette histoire. Parce que le gars, il a commencé à s'inscrire pour faire Koh-Lanta. On est d'accord, Mathieu?
3: Oui, tout à fait, ouais.
2: Seulement devant ton ordinateur, qu'est-ce qui s'est passé?
3: Eh bien, au moment de télécharger les photos, les dernières photos de profil qu'il fallait, l'ordinateur a planté. Et après 1h30 à remplir tout le formulaire, j'ai perdu patience et je l'ai regardé à la télé.
2: C'est-à-dire que le gars, ça l'a tellement découragé, alors qu'il faut quand même de la patience à Koh-Lanta, que t'as tout laissé tomber. T'as regardé la télé. Bon, c'est demain, Koh-Lanta, pour les. C'est quoi? C'est les destins, les poteries du destin.
0: Alors, je ne regarde pas Koh-Lanta, moi. Ah, ne me demande pas à moi.
2: Les reliques du destin, me dit-on.
0: Oui, les reliques de la vie, il n'en restera qu'un, blablabla.
2: Vous savez quoi, Mathieu aime prendre soin de lui. Oui, Mathieu.
0: Il met des
2: collandimes. Ah, il met pas des collandimes, mais prends soin de sa peau, monsieur Mathieu. Hein.
3: Tout à fait, exactement. Je pourrais mettre des collants parce que je suis épilé de près, donc il n'y a pas de problème.
0: Écoute, j'ai envie de te dire, magnifique.
2: Il fait du vélo, c'est pour ça qu'il est épilé de près, c'est normal, on s'enlève les poils. Alors, tu appliques une petite crème, c'est quoi ton petit conseil beauté du matin?
3: Oh, c'est lavage avec une solution neutre et puis une petite crème de jour à appliquer. Et éventuellement également le soir, on va les coucher.
2: Vous avez vu tous ces hommes qui prennent soin d'eux? Plus souvent.
0: Moi, j'ai saoulé mon mec, mais maintenant il fait
2: c'est
0: ça.
2: Vrai mais
0: ça
2: bien sûr. Aussi
0: tu verras quand tu auras 70 ans que tu auras la peau toute craquelée.
2: J'ai pas attendu.
0: Il a totalement raison, Mathieu, de s'occuper de lui. Bravo.
2: Je mets une petite crème aussi. Je fais comme Mathieu.
0: Oui, bien sûr.
2: Si, venez à la maison, vers
0: non, toi, tu mets des médicaments, c'est pas pareil. Allez.
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1: Alors, Hélène à 3, Thomas à 2.
2: C'est très bien.
1: Alors, Hélène, on va parler de la rencontre avec ton mari. Une fille. Ah là là, Hélène.
2: Elle est avec Nicolas ?
1: Non, elle n'est pas avec Nicolas.
2: Je ne sais pas.
1: Pas du tout. Son mari s'appelle Jérôme. Alors, la première fois qu'elle a rencontré son chéri, bah, elle avait 17 ans parce que t'étais copine avec la sœur de ton chéri, c'est ça ?
3: C'est ça, j'étais sa copine au lycée et je l'ai rencontrée comme ça. J'étais invitée chez les parents de ma copine.
1: Et alors ?
3: Et bien alors, elle en avait marre parce qu'elle avait plein de frères. Et à chaque fois qu'elle invitait une copine, elle se prenait un frère. Et quand moi, j'ai été invitée, ben j'ai aussi craqué sur un de ses frères.
1: Et voilà. Et voilà. Et du coup, bon, il était un petit peu plus âgé que toi. Bon, enfin bon, il avait 25 ans,
3: oui.
1: Ça fait pas de mal. Mais c'est que 2 ans plus tard que vous vous êtes mis ensemble.
3: Oui. On a attendu un peu et ça s'est fait plus tard.
1: Bon, évidemment, ta copine a fait la gueule, mais bon, ça fait quand même 20 ans que vous êtes ensemble.
3: C'est ça.
1: Bon, allez,
3: c'est ça.
1: T'es toujours copine avec ta belle-sœur quand même ?
3: Oui, toujours.
1: Après, elle n'a plus jamais ramené de copine. Elle voulait pas qu'on prenne son frère. Bon, vous êtes ensemble depuis 20 ans, mariés depuis 8 ans. Ça fera 8 ans en octobre.
3: Oui.
1: C'est le noce de coquelicot.
3: Oh, parfait.
1: Eh ben oui, c'est mignon le coquelicot. Voilà.
3: Oui, c'est mignon.
1: Mais oui, voilà. Bon, écoute, on va essayer. Tu es en tête de 1 point. On va essayer de garder cette avance. On va essayer de marquer 3 points de plus avec cette question à choix multiple. Je vais te poser la question. Je vais te proposer des réponses et à mon top chrono, tu auras 10 secondes pour me donner ton choix. Alors, écoute bien la question. Qui donc a inventé Internet ?
2: Ouf.
1: Alors ça c'est pour les anciens, ça c'est les modems.
2: Oh là là, c'est le Minitel ça.
1: Ah bah non, c'est les modems. Et voilà, c'est quand on avait des messageries caramel. Alors qui a inventé Internet ? Bill Gates, Steve Jobs, Tim Berners-Lee ou Eric Bastien.
2: Oui.
1: Allez, qui a inventé Internet ? Bill Gates, Steve Jobs, Tim Berners-Lee, Eric Bastien, top chrono, 10 secondes.
3: J'irai Tim Berners-Lee.
1: Tadam, tadam, tadam. Et c'est une bonne réponse. Oui, Tim Berners-Lee, c'est un scientifique. Il a créé en 1989 le World Wide Web près de Genève, d'où les 3 W à chaque fois, pour faciliter le partage d'informations. Et sans lui, bon, il y avait un peu d'Internet, mais sans lui, il n'y aurait pas eu de site, pas de clic et surtout pas de vidéo de petit chat. Voilà, tu as 3 points de plus, ça te fait 6.
2: J'aurais bien voulu, moi, inventer Internet. Je serais milliardaire, vous vous rendez compte ?
1: Oh là là là.
2: Ah oui, bah forcément, le gars qui a inventé, là, le gars, là, la belle vie. Bon, notre ami Thomas. 2 points. Thomas, on n'a pas encore joué le quiz à 3 points, donc on va voir comment ça va se passer. Je rappelle que t'habites à Noailles, c'est en Vendée, dans un petit village. Vous êtes 40 avec Coralie, ta femme, et tes 2 enfants. Alors parlons un petit peu de cette rencontre avec Coralie, parce que c'est un tout petit village. Et du coup, tu l'as rencontrée dans ton village ?
4: Non, du tout. À l'époque, je travaillais sur le secteur de Luçon.
2: D'accord.
4: Donc, ville pas loin. Donc, non, on s'est connus comme ça, voilà. Par hasard, on va dire un peu avec des copains, quoi.
2: Ouais.
4: Grâce à des copains.
2: Bah, tu rentrais des 24 heures karting, donc j'imagine c'est un événement autour du karting, et tu as été avec des amis, elle était là-bas, si j'ai bien compris.
4: Retour, oui.
2: Ouais.
4: Retour des 24 heures, oui.
2: Et donc c'est là que les regards se sont croisés, nanana, quoi. Ouais.
4: Voilà, exactement.
2: Et elle t'a accompagné à la fin de la soirée chez toi.
4: Voilà. Et puis ben, maintenant, ça fait 22 ans qu'on est ensemble.
2: Eh ben, c'est chouette parce que t'as tout juste 40 ans. Donc voilà, vous êtes rencontrés, vous aviez 17, 18 ans, 19 ans. C'était, début de l'âge adulte. Bon, dis-moi, tu as un côté un peu magique, un peu Harry Potter, toi. Il paraît que t'es presque sorcier. Raconte-moi ça.
4: Oui, j'arrive à trouver des canalisations d'eau dans le sol.
2: Mais avec les fameuses baguettes en cuivre là qu'on utilise ?
4: Oui, oui.
2: Donc on cherche de l'eau, Donc tu repères toi les conduites d'eau, les puits et toutes les sources.
4: Mais avant de les casser avec les engins, ça peut rendre service.
2: Ben oui, mais c'est quand même un talent d'être, c'est ce qu'on appelle un sourcier, quoi.

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1: Mon petit chaton, ah là là là là, ça m'a fait bien rire. Il paraît que t'es un petit peu notre Pierre Richard de la semaine. Il t'arrive toujours des aventures incroyables. Alors, il paraît qu'une fois, tu vas vendre une maison et puis tu vas avec un diagnostiqueur. Et puis, il paraît que la maison, elle était vide. Sauf que tu tombes sur un monsieur et une dame. Hein. La dame, elle part en courant. Et puis, le monsieur discute un peu. Et puis, on se rend compte de quoi avec ce monsieur ?
2: On se rend compte que c'était sa maîtresse. En fait, c'était le fils du propriétaire qui avait rien à faire là et qui était venu avec sa maîtresse, pensant qu'il n'y avait personne.
1: Se faire un petit 5 à 7. Voilà. Voilà. Du coup, quand même, parce que tu t'as quand même dit, mais parce qu'il a montré des photos de lui avec sa femme, et toi, t'as quand même dit, mais du coup, elle a changé votre femme quand même, hein.
2: Je dis, ben, elle a vachement changé.
1: Ben oui, il n'était pas trop gêné quand même.
2: Et il m'a expliqué après que c'était pas ta femme.
1: Bah oui, il était un peu obligé là quand même. Ah, mais c'est bien, j'aime bien les gens comme ça qui croient que les maisons sont vides et qui vont faire des 5 à 7. Alors, mais c'est pas tout, parce que tu as quand même, il t'arrive des aventures incroyables. Tu vas donc visiter encore une maison et tu dis au client, bah écoutez, garez-vous sur le parking de Truffaut, il y a de la place. Ouais, et qu'est-ce qui s'est passé ?
2: Et quand on est revenu après la visite, ils avaient fermé le parking. Mais pour toute la nuit, du coup, ils n'ont pas pu récupérer leur voiture avant le lendemain matin.
3: C'est dommage.
1: C'est donc toi qui les as ramenés gentiment, en fait.
2: Ouais, ils étaient pas très contents quand même. Là, mais bon.
1: Maintenant, tu te renseignes quand tu dis aux gens de se caler sur les parkings, tu te renseignes avant.
2: Ouais, mais non, je leur dis pas de se garer sur les parkings comme ça.
1: Bah oui, Truffaut, ça ferme. À un moment donné, c'est sûr que bon, voilà. Et on va partir sur une dernière anecdote avant de jouer. Hein. Et donc, toujours, hein, lors d'une visite, il y avait quand même des clients qui étaient obsédés par la pression de l'eau de la douche. Genre, comment ça fonctionne? J'ai pas envie d'être douché avec un petit filet d'eau. Et du coup, t'as même pas eu le temps de dire au gars, faites attention que le gars, il était déjà dans la douche. Qu'est-ce qui s'est passé?
2: Eh oui, mais en fait, là, dans cette maison, il y avait tellement de pression que la pomme de douche, elle s'est emballée et il n'arrivait pas à la récupérer, donc il est complètement trempé. Moi, j'ai dû monter dans le bac pour essayer d'attraper le pommeau et j'étais trempée aussi. Enfin bref, c'était la catastrophe.
3: Mais, on s'ennuie pas.
1: Hein. Non, mais c'est bien, j'adore, mais comme ça, ils étaient contents de voir qu'ils avaient de la pression ou pas, hein. Non, mais parce que là...
2: Oui,
1: pour...
2: mais là, ils n'ont mis qu'un avis, c'est
1: ça. Ils ont acheté la maison ou pas?
2: Même pas.
1: Oh là là. Alors voilà. Alors il y a une maison avec de la pression et même pas ils. Oh là. Bon, allez. Allez, on va jouer. On va marquer 5 points de plus. Je sens que tu vas cartonner. Alors.
3: Moi, ça cartonne autant que pour vendre la maison.
1: Toujours ce côté désagréable de la personne. Alors, écoute bien. Je te mets une petite chanson. Mon roi, le roi du monde, Johnny Hallyday.
3: C'est pas la plus connue, celle-là.
1: Non, mais ça parle de la paix. Et nous, on va parler de la paix, ma petite Hélène. Écoute bien. Quel animal symbolise la paix? Quel animal symbolise la paix? Top chrono, 10 secondes.
2: Vite. La colombe,
1: peut-être. Bah, il était temps quand même, la colombe. Voilà, dans la Bible, la colombe, ça symbolise l'Esprit Saint. Bon, ça apparaît vraiment comme signe de la paix, hein, parce qu'après le déluge avec Noé, il y a une colombe qui est descendue du ciel, comme ça, là, hop là. Voilà. Et puis c'est surtout Picasso qui l'a popularisé définitivement avec la célèbre colombe de la paix. Te voilà. Colombe, je peux finir?
3: Non, mais je chante du. Oh,
1: tu peux...
3: colombe de
1: oui,
3: bien,
1: mais
3: Mathieu.
1: Tu peux me laisser dire qu'elle a 11 points, merci
3: non,
1: beaucoup.
3: Non, dès qu'on
1: Hélène,
3: peut ne pas
1: bravo.
3: Parler de vos points, je vous interromps avec plaisir.
1: Ben non, on avait dit qu'on ne vous.
3: 11 points, c'est pas possible.
1: Voilà, on a dit que vous coupiez plus la parole.
3: Ah si, parce que vous marquez trop de points, c'est voilà. Pas possible. Dès
1: allez.
3: Que vous parlez de points, voilà. Alors Thomas, tu es près de Noailles, on l'a dit, t'habites en Vendée, pour l'instant t'as 5 points. Alors il t'est arrivé un petit truc au niveau des fleurs, un jour tu travaillais sur la charpente d'une jardinerie, il y avait plein de fleurs et de plantes non vendues, c'est des chrysanthèmes d'ailleurs, on aime bien hein, les chrysanthèmes. Du coup on t'a proposé d'en prendre, un petit peu.
4: Oui, un petit peu.
3: Ouais. Ok, donc t'as fait quoi de ce joli bouquet?
4: Ben, j'ai voulu le ramener pour ma compagne et j'ai pas eu l'intelligence de le laisser sur le pare-brise pendant peut-être 7 heures de route ou 8 heures.
3: D'accord, sur le pare-brise du camion, de la pelleteuse, enfin de ton véhicule.
4: Non, du camion.
3: Donc, quand t'es arrivé chez toi,
4: Le bouquet était tout fané.
1: Ah oui. Bah oui, c'est-à-dire en plein soleil sur le pare-brise.
3: Les roses étaient mortes. Ta femme a fait la tête. Il paraît que Coralie, t'es pas contente. Hein.
4: Bah, pas vraiment. J'ai cru que j'allais prendre le bouquet en pleine tête, mais.

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1: Alors, il paraît que t'es comédienne, que t'as toujours été comédienne, mais voilà.
2: Voir les musiciens, voir les magiciens.
3: Ah oui.
2: Qui arrive
1: hey. Tu as été l'élève de Francis Huster.
3: Oui, j'essaie, disons, d'être toujours comédienne, mais oui, ça se passe bien.
1: Oui, bah c'est bien, on fait des petits jobs
3: oui,
1: à côté.
3: Oui, des grands voilà. Francis, ah oui.
1: Ah oui, t'as tourné avec Johnny Depp et Meryl Streep, excuse-nous.
3: Ah, oh, quelle chance, oui.
4: Il y a pire.
1: Ah bah, il y a pire, t'as tourné dans quoi avec Johnny Depp
3: Julie and Julia.
1: Oh, et avec Meryl
3: Dans Julie and Julia.
1: Ah, d'accord, ok, super, Julie and Julia. Le diable s'habille en
3: prêtre. C'était vraiment une grande émotion de voir cette grande artiste, elle est extraordinaire.
1: Bah oui, elle est extraordinaire, elle est magnifique. Dans Le Diable s'habille en Prada, là, elle est super.
3: Oh là là.
4: Il y a le film au cinéma, là, le 2, là.
1: Bah, c'est ce que je dis.
4: Ah, c'est ça.
1: Alors, il paraît que tu marches beaucoup, tu fais beaucoup de randonnées en Auvergne et t'adorerais faire Compostelle.
3: Oh, ça, merci Valérie. C'est quelque chose qui me tiendrait beaucoup à cœur.
1: Ah oui? Tu as envie de faire, bon, oui. Un petit bout de Compostelle parce que sinon tu pars 10 ans.
3: Bah oui, disons un peu pour le côté mystique. La spiritualité, c'est quelque chose qui est proche de moi, voilà.
1: Eh ben oui.
3: Je me verrais bien accompagnée par Valérie Damido à Compostelle.
1: Wow. Alors mon petit cœur, je t'adore. Mais alors,
4: vous n'allez pas aller loin. Hein.
1: On va pas aller loin, mon petit canard. Au premier restaurant sur la route, elle va s'arrêter, maman. C'est-à-dire, voilà.
4: Non, c'est la route du Saint-Nectaire.
1: Moi, c'est la route du Saint-Nectaire. Et...
3: Ah d'accord.
1: Je peux le faire en poney, si tu veux. Voilà.
4: Pauvre poney.
1: Je serais toi, je fermerais bien physiquement ma bouche. Ma petite Agnès, je veux que tu marques ton premier point avec cette question vrai ou faux. Écoute, il y a une petite ambiance. Le générique d'apostrophe. Oh, Bernard Pivot, l'homme de ma vie. Alors, écoute bien. L'un des auteurs français contemporains les plus lus dans le monde, c'est Marc Lévy. Est-ce que c'est vrai ou est-ce que c'est faux?
3: Top prénom. Oui, c'est vrai.
1: Oh bah dis donc, on n'a même pas le temps de lancer le chrono, dis donc. Et oui, c'est une bonne réponse. Tu sais combien il a vendu de livres? 50 millions de livres. Ah bah, ça laisse rêveur. Hein, ouais, on souhaite que Fabien, il en vende autant. Alors, il est suivi de près par Guillaume Musso, mais c'est Marc Lévy qui s'exporte le mieux. Premier point pour Agnès.
4: Jérôme qui... Est-ce qu'il a des points, Jérôme?
1: J'ai il en a noté. Un.
4: Ah, il a déjà un point,
1: oui. Jérôme. Ce qui est bien, c'est qu'il...
4: J'ai pas du tout suivi les points de Jérôme. C'est là pour ça. Donc, Jérôme qui est livreur, qui livre des colis, qui s'est absenté, voilà, quelques instants pour jouer avec nous. Ouais. Oh, qui avait envie d'être policier quand il était petit. Ah oui, j'adore ça. On a joué avec ce titre. Vous l'avez reconnu.
1: Bah, Starsky et Hutch.
4: Bien sûr. Tu voulais être plutôt Starsky ou plutôt Hutch, toi, du coup, le brun ou le blond?
5: Guy Bonchio, non.
1: Ah ouais, mais c'est le meilleur rôle. Attends.
4: Le lieutenant aussi était pas mal. Je sais plus comment il s'appelait, le lieutenant.
1: Ah non, moi c'est Guy Bonchio, le mec il a des bagnoles de Guy. Bah oui.
4: Ah bah c'était une balance quand même, Guy Bonchio.
1: Ouais, mais bon, il a des manteaux de fourrure. Il a, bon, allez.
4: C'était une balance quand même. Bon, pas trop de sport, tu vas pouvoir faire Compostelle avec Valérie, du coup.
1: Bien sûr.
4: Parce que dans ta vie, le sport, voilà, c'est qu'un mot. Par contre, tu sais bricoler. Ouais. Il a une bonne chose, ça. Il sait bricoler.
5: Oui. Alors,
1: tu bricoles quoi, par exemple? Tu peins, tu maroufles?
5: Ouais, je peins, je jardine, j'ai fait la tapisserie, la toile de verre, le sol.
1: Oh, bah, dis donc.
4: Non, il sait tout faire.
1: Ah, oui.
4: Il sait même cuisiner. Vous savez ce que c'est sa spécialité? Fabien, je suis sûr qu'il adore. C'est la tarte aux pommes. Même la tarte aux pommes?
6: Ah oui, oui. Avec une glace dessus.
1: Bah, oui, voilà. Ah, oui.
4: Avec de la chantilly dessus. Moi, j'aurais de la chantilly sur la tarte aux pommes.
1: Ah, écoutez, je vous ferai une tarte aux pommes avec la pâte sablée. C'est ma petite spécialité.
4: Ah, allez. Bah, oui. Il aime les spaghettis bolognaises et il sait faire la viande en sauce. C'est un ami, ça, Jérôme. Je suis content de jouer avec toi. Jouons. Pour un point de plus avec cet extrait des Kids United.
7: Le jus d'orange, c'est vraiment trop bon. Quand je le bois, ça me donne des frissons. Le jus d'orange.
4: Ça, c'est les Kids United. Je savais pas qu'ils faisaient du bricolage. Bricole en même temps qu'ils chantent.
1: Je sais même plus quoi dire. Vas-y, pose ta question parce que.
4: Je savais pas qu'ils
1: bricolaient. La régie est effondrée.
4: T'as remis l'extrait. Ils bricolent, les gars.
1: Fabien, il est en train de prendre des notes pour un personnage ridicule dans son propre film.
4: Il m'a refoulé une sorte de. Ah, c'est des percussions avec des cuillères au milieu. D'accord. À Singapour. À Singapour. Un Français risque la prison pour avoir léché la paille d'une brique de jus d'orange. Vrai ou faux? Top chrono, 5 secondes.
5: Je dirais vrai.
4: Il a léché la paille d'une brique de jus d'orange. Est-ce que c'est vrai ou faux?
6: Oh.
4: Bah non, c'est vrai. Eh ouais, c'est vrai, un Français. Alors, il a 18 ans, il était inculpé après s'être filmé en train de faire ce que je vous ai dit. Ouais. Il est poursuivi pour atteinte à l'hygiène et dégradation des infractions prises très au sérieux dans ce pays, donc à Singapour.
8: Oh là là.
4: Sérieux, hein. Ne le faites pas.
1: Non, on va pas y aller.

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1: Nous sommes au taquet avec Didier qui joue avec ici Picardie qui a 4 et Marilyn qui joue avec ici Alsace qui a 7. Alors, notre petit Didier, ah Didier, il lui est arrivé des bobos, il a souvent des petits trucs. Et oui, vers 10 ans, il paraît que t'es parti chercher des cerises dans l'arbre et que t'es tombé, mais t'es tombé pas n'importe où, t'es tombé où ?
2: Je suis tombé dans une grande touffe d'ortie.
1: Aïe, aïe, aïe, aïe, aïe, aïe, aïe. Et alors ?
2: Je t'ai bien piqué.
1: Oh là là là là là là.
2: Je suis retourné à la maison en courant, je me suis allongé dans le canapé et j'ai dormi toute l'après-midi.
1: Oh là là là là là là là là là là là là là là.
3: C'est sûr que c'était que des orties, dormir toute l'après-midi.
2: Ouais, j'ai peut-être mis du somnifère dans les orties.
3: Ah bah oui, parce que ça pique.
1: C'est horrible les orties, c'est terrible. Alors il parlait que pendant ton service militaire, on t'avait mis au service santé.
2: Oui.
1: Alors que tu avais fait des études de mécanique, donc bon, voilà. Et il paraît que oui. Tu as fait des piqûres pendant tout ton service, c'est-à-dire ?
2: Bah, chaque arrivée de contingent, il y avait des piqûres obligatoires à faire. Et donc, bah, j'ai fait 200 piqûres à chaque fin de mois. Donc, j'en ai fait, je ne sais pas, plus de 1000 pendant tout mon service militaire.
1: Ah bah, t'es devenu médecin, alors adieu la mécanique, hein ?
2: Non, je n'ai même pas de brevet de secouriste.
1: Ah bah, c'est quand même étrange qu'il t'ait mis à faire des piqûres alors que tu faisais de la mécanique, c'est dingue ça.
2: Ah mais ça c'est l'armée hein.
1: Ah bah oui mais bon quand même, je sais pas trop si j'aurais eu confiance dans un mécanicien pour me faire une piqûre quand même.
2: Ah mais y a personne qui était au courant hein.
1: Alors mon petit Didier, c'est la question cash, c'est la question qui te permet de gagner 5 points.
2: Oui.
1: Donc écoute bien, petite ambiance, tout ça. Mmh. On part en Provence. Alors, écoute bien. Quelle préparation provençale à base d'olive, de capre et d'anchois se tartine souvent à l'apéritif ? Quelle préparation à base d'olive, de capre et d'anchois se tartine à l'apéritif ? Top chrono, 10 secondes.
2: Bah, je pense que c'est la tapenade.
1: Et c'est une... Bonne réponse. Alors, ça vient de Marseille, elle tire son nom du mont provençal Tapenot, qui signifie capre. Elle est déclinée en noir ou en vert, mais c'est très très bon, hein, la tapenade. Bravo, ça fait 7 pour Didier.
3: Oh, ça donne faim. T'as pas envie d'une petite tapenade, Marilyn ?
4: Oui, si, j'aurais bien aimé la question, surtout.
3: Mais oui, c'est bon, mais... Non, t'inquiète pas, il y a d'autres questions qui arrivent, et ta question, je suis sûr...
4: C'est vrai.
3: Oui, non, ça va aller. T'es à combien, là ? T'es à 7 points, Marilyn, Didier ?
1: 7.
3: Ah, on est sur une égalité. Là, Marilyn, va falloir un petit peu se distinguer, on est d'accord. Alors, je voudrais revenir quand même sur ce dossier de la maniaquerie. Parce que on a évoqué ce côté bien rangé, tout ça, bon, on en a parlé rapidement. Mais je découvre, parce que je vais un petit peu plus loin dans ma fiche, que c'est de pire en pire. Tu nous as pas tout dit, Marilyn. Attends, il paraît que tu vas jusqu'à souvent jeter les affaires des autres.
4: Non,
3: mais
4: oui,
3: mais ça,
4: oh
3: va
4: là
3: pas.
4: Là.
3: Mais ça va pas bien.
1: Mais c'est-à-dire
4: non. Ben, je jette à la poubelle. Hein.
1: Mais pourquoi ?
3: Ben, parce que c'est pas bien rangé.
4: Ben, voilà, je veux ranger et puis surtout les cuillères après des yaourts.
3: Tu jettes les cuillères à la poubelle ?
4: Voilà, avec le yaourt.
1: Ah oui, d'accord.
3: Et les cuillères en argent, c'est... tout ça, c'est... t'as plus de service, quoi.
4: Trop rapide, hein, voilà.
1: Ah, voilà.
3: Non, mais, voilà. C'est-à-dire un papier qui traîne, un papier important, genre en ce moment, tu vois, c'est les impôts.
4: Voilà.

0: Doum Doum dans Les Traîtres. Faut avoir la ref. C'est quoi cette histoire de bouchon dévié?
1: Ah bah alors là, pareil. Hein. Pareil, je jette le bouchon dévié quand je fais la vaisselle. C'est souvent, on fait que acheter des bouchons déviés.
0: Mais pourquoi?
1: Et puis je l'ouvre. Alors, bon, après, c'est les égouts qui sont bouchés. Voilà, bon. Okay. Tous les égouts, quoi.
2: J'ai une pensée émue pour Alain, le mari de Marilyn. Voilà.
0: Une pensée pour tous les bouchons déviés aussi.
1: Il est près de moi, il vous entend.
0: Oui, bah salut Alain.
2: On t'embrasse, Alain.
0: Voilà.
1: Bonjour.
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4: Merci de nous avoir choisis pour passer votre dimanche soir. Les chansons préférées des auditrices et des auditeurs, c'est tous les dimanches à 20h et jusqu'à 21h sur votre radio ici. Un décibel pendant lequel j'irai aussi explorer vos chansons préférées de Madonna et puis on ira faire un petit tour au pays du coup de vieux. Oui, vous savez, ces chansons qui ont 20 ans cette année et on se dit comment ça, c'était il y a 20 ans, mais non, pas possible. Eh bien si, les tubes de 2006 ont 20 ans en 2026. On en fera un petit tour tout à l'heure. Pour le moment, filons retrouver la première auditrice de la soirée. Elle s'appelle Patricia. Bonsoir Patricia.
5: Bonsoir Émilie.
4: Bienvenue dans Décibel, chère Patricia, comment ça va?
5: Écoutez, la journée s'est bien passée, on a du soleil, donc
4: oui.
5: Ça ne peut être que bien et mieux, quoi.
4: Exactement. Mais je suis assez d'accord, en fait. Voyons les choses avec philosophie. Si déjà, on ne se prend pas des seaux d'eau sur la figure, soyons heureux. Voilà.
5: C'est vrai.
4: On va au moins se satisfaire de ça. Alors, Patricia, il faut que je vous fasse une confidence. La chanson que vous allez nous présenter ce soir, j'en avais entendu parler, mais pour une raison qui m'échappe, je ne l'avais jamais écoutée. C'est deux artistes très connus, un depuis plus longtemps que l'autre, mais ils ont fait ce duo, et je l'ai écouté pour la première fois, là, en préparant l'émission, grâce à vous. Alors Patricia, qu'est-ce qu'on va écouter?
5: Écoutez, j'ai découvert cette chanson moi, sur un album que j'avais de compilation, donc Garou et puis Charlotte Cardin, Du vent des mots,
4: ouais.
5: Et j'ai trouvé cette chanson fraîche, sympa, et puis j'ai ressorti, et je me suis dit, je vais appeler à Décibel pour faire partager aux auditeurs.
4: Mais c'est une super bonne idée, Patricia, parce qu'alors, évidemment, Garou, on ne le présente plus, hein, depuis Notre-Dame, 1998, etc. Voilà. C'est un garçon qu'on connaît très bien. Charlotte Cardin, bon, bah, c'est clairement la star de l'année. Je vous rappelle qu'elle a remporté la victoire de l'artiste féminine 2026 aux dernières victoires de la musique. Et on se doute bien, ils sont tous les deux Québécois. On sait que Garou, en plus, met le pied à l'étrier de plein de jeunes artistes. Mais voilà, c'est pas une chanson qui a fonctionné ici. Et c'est vrai qu'elle est tout en fraîcheur et en bonne surprise.
5: Alors, elle date de 2013, je crois, d'après ce que je voyais. 2013, cette chanson-là, 13 ans.
4: C'est ça. Ouais. Charlotte Cardin, qui avait été repérée donc tôt par ce cher Garou. Alors, on préfère qui, du coup, dans la chanson, Patricia? Plutôt équipe Garou ou équipe Charlotte Cardin?
5: Charlotte Cardin, j'aime beaucoup.
4: Ah,
5: j'aime
4: beaucoup
5: ce qu'elle fait. Et ouais, elle a une superbe voix et puis ça passe tout seul, quoi. Ça s'écoute vraiment. C'est vraiment chouette. Ouais. Quand on l'écoute, ça nous met du baume au cœur et elle a une superbe voix. Ouais.
4: C'est vrai. Et alors, en plus, en interview, il se trouve que c'est une des personnes les plus sympathiques, drôles, ouvertes. Enfin voilà. J'ai que des bonnes choses à dire sur Charlotte Cardin. La féliciter pour son premier Accor Arena, Bercy, à Paris, c'était jeudi. Et puis pour celles et ceux qui font les festivals d'été, sachez que Charlotte Cardin sera à Willow Green le 7 juin au festival Sœurs Jumelles avec ici le 26 juin. Et puis ensuite Europa Vox, le Main Square, le Beauregard, le Musilac, le Montre Jazz ou encore les Nuits de Fourvière et le festival de Nîmes, la Foire au Vin d'Alsace. Elle se fait vraiment la tournée des Grands Ducs des festivals français. Vous aurez l'occasion d'aller la voir, Patricia, ou pas?
5: Pas pour l'instant, non. J'ai un festival pas loin de chez moi. Pour l'instant, elle ne passe pas. Peut-être l'année prochaine, j'espère.
4: Mais ouais.
5: Et j'irai la voir certainement. Mais en espérant qu'elle repasse d'autres duos, parce que ça fonctionne très bien. Hein.
4: Ouais. On est d'accord. Vous allez découvrir, grâce à Patricia, ce duo, Garou et Charlotte Cardin, Du vent des mots. Merci beaucoup, Patricia, d'avoir pensé à partager cette chanson avec nous. C'est trop gentil. Bonne soirée.
5: Bonne soirée.

0: trouvailles. Voilà, une chanson qui a plus de 10 ans. Charlotte Cardin, invitée par Garou pour ce duo Du Vent des Mots. C'est la trouvaille de Patricia, merci à elle. Et pour la tournée d'été des festivals de Charlotte Cardin, j'ai oublié de vous donner une date très importante. Le VNB Fest le 21 août, le Cabaret Vert à Charleville-Mézières le 22 août. Et puis, ça c'est un petit peu le festival qui marque la rentrée des classes, le Rose Festival organisé par Big Flo et Oli à Toulouse. Charlotte Cardin partagera l'affiche avec Ino Casablanca et Macklemore le 27 août à Toulouse donc.
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0: Gaëtan est un habitué de l'émission et il est avec nous ce soir en ligne. Salut Gaëtan.
2: Salut Émilie, tu vas bien?
0: Ça va bien et toi?
2: Ça va très bien, oui.
0: Gaëtan, tu as, comment dire, une nouvelle spécialité. Hein, là, ça fait déjà deux fois, aujourd'hui étant la deuxième, que tu nous appelles pour nous raconter tes rencontres avec les stars. J'adore ça. J'adore. La dernière fois, tu avais rencontré David Hallyday.
2: C'est ça, oui.
0: Dans les coulisses de son concert, discussion, photo, tu nous avais régalé. Alors, qui est ta star du jour, Gaëtan?
2: Eh ben c'est plusieurs stars parce que je suis allé voir Star 80 en concert.
0: Oh là là.
2: Et puis après je me suis présenté devant les portes du backstage et ben ils ont laissé rentrer ceux qui étaient accrédités et puis moi j'ai demandé à la dame qui les fait rentrer si je pouvais aussi rentrer pour faire des photos. Elle m'a dit oui exceptionnellement on te laisse rentrer.
0: Ah mais ça c'est Gaëtan. Gaëtan, tu les as au charme parce qu'en fait tu arrives poliment, tu demandes gentiment et puis je pense que tu as pas l'air d'un fou, tu sais qui va genre se jeter sur Patrick Hernandez en disant Patrick.
2: C'est ça,
0: voilà. Et voilà et ça passe quoi, mais bravo. Bravo.
2: Oui, c'est passé très bien. J'ai pu rencontrer Vivien Savage, j'ai vu Phil Barnet, Mario de Emilia Image. Christiane de Zouk Machine, qui j'ai rencontré d'autres, Patrick Hernandez, qu'on va écouter après. J'ai également rencontré plein de beaux mondes.
0: Franchement, moi, je suis impressionnée. Tu es. Remarque, t'es assez jeune, t'as quel âge, toi, Gaëtan?
2: J'ai 26 ans, mais j'aime bien tous ces artistes, c'est sympa, des années 80.
0: Oui, mais je pense que t'étais le plus jeune du backstage. Ça, c'est sûr.
2: Non, j'étais pas le plus jeune.
0: Ah, c'est vrai? Ah, c'est marrant.
2: Non, mais oui, il y en avait d'un petit peu plus jeune, oui.
0: Ouais.
2: Je crois qu'il avait 22 ou 23, c'est le plus jeune.
0: Oui, ok, donc quand même même génération. Mais je pense que ça doit faire très très plaisir aux artistes de se rendre compte que, alors évidemment, les tubes des années 80, ça parle au quadra, au quinca et plus si affinité, mais que voilà, une génération plus jeune, que les chansons, elles se sont transmises en fait et qu'elles sont toujours là, quoi. C'est trop bien.
2: Oui, mais justement, ils m'ont dit que ça leur faisait très plaisir, oui. Que des jeunes comme ça continuent d'écouter. Et j'ai aussi rencontré, Jean-Pierre Madère.
0: Ah, lui, il est trop chouette, il est déjà venu dans l'émission.
2: Ça, ils sont tous très chouettes, Il y en a juste une qui n'est pas venue pour les photos, c'est Sabrina, que j'aurais bien aimé rencontrer. Mais
0: Sabrina, boys. Oui. Ah oui.
2: C'est ça, oui.
0: Oh, pour la prochaine fois, Gaëtan, pas tout le même jour.
2: Pour une prochaine fois, je dois encore en faire deux, là, deux concerts d'ici la fin d'année, Marc Lavoine et Dan Akil.
0: Ah bah très bien, c'est bien parce que il y a énormément de variétés et tu t'écoutes plein de styles de musique différentes. Mais pour ce soir quand même, t'as choisi le disco de Patrick Hernandez, Born to be Alive. Alors bon, c'est un tube de 1979, il fait la tournée Star 80, c'est pareil, c'est Cousin Germain, voilà, c'est presque années 80. Ça devait être un des grands moments du concert, non?
2: Oui, mais c'est passé presque à la fin du concert et je me suis dit que ce serait bien de l'écouter un dimanche soir parce que des fois les gens sont un peu tristes le dimanche soir de la fin de la semaine, de la fin du week-end, et du coup je me suis dit que ce serait bien un titre un peu joyeux.
0: C'est formidable, remède contre le coup de blues du dimanche soir grâce à Gaëtan, c'est Patrick Hernandez, Born to be Alive, et vous avez le droit de chanter, de danser, et faire tout ce que vous voulez, c'est dimanche soir et vous écoutez ici. Merci Gaëtan.
2: Merci Émilie, gros bisous.
0: Bisous, à la prochaine, pour ta prochaine star, hein. On compte sur toi.
2: Oui, bien sûr. Oui, ce sera fin juin pour Marc Lavoine, oui.
0: Super.

0: To Be Alive, Patrick Hernandez. Vous dansez bien, hein, c'est normal, vous écoutez ici, mais attention, plus dur sera le coup de vieux.
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0: Nous sommes en 2026, alors mathématiquement, les chansons de 2006 ont 20 ans. Ça m'a fait mal quand j'ai préparé ce petit instant musical pour vous. J'espère que voilà, ça ramènera de bons souvenirs, mais que vous aussi vous vous direz, mais comment ça? Comment ça, cette chanson a 20 ans? Et ouais, la boulette de Diam's tube de 2006, une année où on a découvert une jeune et un peu barrée, mais on aimait ça,

0: 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Ça a 20 ans, tout comme...
1: J'adore. Regardez danser les gens.
0: Là, je les sens, les 20 ans, parce que je bouge la tête comme en 2006, mais ça tire un peu en haut du cou, c'est pas normal. Philippe Catherine, lui, il a la grande forme, il a fait l'année dernière sa première tournée de Zénith, ouais, de toute sa carrière. Alors voilà, 2006, il y a 20 ans, on a découvert de grands artistes, et puis un des grands tubes de cette année-là, que j'avais très envie de partager avec vous ce soir, c'est le tout premier d'Amy Winehouse, et il s'appelle Rehab.

0: Amy Winehouse et la chanson Rehab, c'était sur son album devenu culte depuis, le magnifique Back to Black. Et Amy Winehouse qui nous a quittés, ça va faire 15 ans au mois de juillet prochain. Alors si vous avez autour de vous des jeunes garçons, des jeunes filles qui aiment la musique et qui n'auraient pas entendu parler d'Amy Winehouse, il est temps de commencer à transmettre, les amis. Il faut que son nom, que sa voix, que sa musique reste malgré sa vie chaotique. Quel bel artiste. À tout de suite.
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1: Le dimanche soir, ce sont les auditrices et les auditeurs d'ici qui font la programmation musicale de Décibels. Vous appelez pour partager avec nous vos chansons préférées, des chansons qui sont pour vous des souvenirs très forts, chansons de mariage, chansons de divorce aussi, on n'en parle pas assez, mais c'est souvent de très très bonnes chansons. Pour partager tout ça avec nous, il suffit de nous envoyer un email quand vous voulez pendant la semaine. Notre adresse, c'est décibels, avec un S à la fin, @radiofrance.com, décibels@radiofrance.com. Dans le mail, vous mettez le nom de la chanson que vous avez envie de partager avec nous, et puis aussi votre numéro de téléphone pour qu'on puisse vous rappeler. Et c'est ce qui se passe ce soir avec Yvan. Bonsoir Yvan.
2: Bonsoir Émilie.
1: Je crois que c'est la première fois qu'on se parle, c'est vrai ça?
2: Oui, tout à fait, tout à fait.
1: Bienvenue dans la bande du dimanche soir, cher Yvan. On va écouter.
2: La première fois que je vous écoute, mais...
1: Ah, bah ça fait plaisir, merci.
2: C'est surtout ma fille qui vous écoute assidûment.
1: Ah, très, comment elle s'appelle?
2: Elle s'appelle Violette.
1: Coucou Violette, merci d'écouter la radio, c'est super. Alors cher Yvan, je crois, si je suis bien informée, mais en général je le suis, que c'est une chanson qui est très très spéciale pour vous, que vous allez partager avec nous ce soir, et surtout une chanson que vous aviez envie de dédier à quelqu'un.
2: Voilà, et bien en fait c'est ma femme qui la dédie à ma fille, et donc moi je la dédie en même temps à ma femme et à ma fille, parce que ma fille est hospitalisée depuis 4 mois maintenant.
1: Oh.
2: Cette chanson, c'est un peu un lien entre ma femme et ma fille, et un partage. Elle trouve que les paroles ont du sens et elles sont fortes, et dans le contexte actuel, ça leur donne un peu plus de force.
1: La chanson, c'est « Ta peine » de Lara Fabian. Et c'est une chanson, quand Lara était venue dans l'émission nous en parler, c'est une chanson effectivement dans laquelle elle aimerait tellement pouvoir prendre la peine des gens qu'elle aime pour avoir mal à leur place. Donc effectivement, oui, dans votre cas, on comprend bien. Et alors, qu'est-ce qu'on peut faire de plus pour vous soulager, vous, votre épouse et puis votre fille? Qu'est-ce qu'on peut lui souhaiter?
2: Eh bien, que ça lui apporte de la force et que ça lui permette de guérir plus vite. Plus vite et oui, le plus vite possible.
1: Très bien.
2: Et puis le mieux possible. Le mieux possible. Voilà, qu'elle prenne de la force avec ce genre de chansons, de paroles et puis de choses qui, au final, peuvent être positives.
1: Eh ben, on lui envoie plein de force. Et puis, vous savez, Yvan, on est très nombreux ici le dimanche soir et plein d'énergie puisque nous n'avons rien foutu de la journée puisque c'est dimanche. Donc là, on va tous se concentrer et tous envoyer nos...
2: C'est Manuela. Et ma fille, c'est Violette. Et donc, toutes les deux aiment beaucoup cette chanson et votre radio.
1: Eh ben, on fait ça. On envoie nos meilleures ondes à Manuela, à Violette, à Yvan. Et on envoie donc cette chanson que vous avez choisie et qui vous lie, Ta peine de Lara Fabian. Merci. Je suis sûre qu'on va envoyer les ondes tellement fort que vous allez, tout le monde va les sentir. Peut-être même Lara Fabian, on va la réveiller. Allez savoir. Oui, elle fait la sieste le dimanche soir, Lara Fabian. J'ai mes sources. Voilà. Mais merci en tout cas, Yvan, d'avoir partagé ça avec nous. Et plein, plein, plein de courage et plein de bises à Violette et à Manuela. Merci beaucoup, Yvan.
2: Merci beaucoup.
1: À bientôt.

0: qui se souviennent.
1: Lara Fabian, T'as peine, vous écoutez ici, et si comme Yvan, vous avez une chanson que vous avez très très envie de partager avec nous, n'oubliez pas, un mail suffit. Notre adresse, décibel, avec un S à la fin, @radiofrance.com.
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1: Le dimanche soir, on écoute vos chansons préférées, mais parfois, je prends des petits paris sur l'avenir et je me dis que ça peut faire partie de vos futures chansons préférées. C'est le retour de Pierre Demar avec un tout nouveau titre qui s'appelle « Je pense à vous ». Pierre Demar, vous l'avez découvert avec ça.
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1: Sur le premier album de Pierre Demar, Regarde-moi, il y avait cette chanson « Un jour je marierai un ange ». Pierre Demar a cartonné, des victoires de la musique, et puis des tournées partout en France, des clips, des émissions de télé. Et puis l'année dernière, on l'a un petit peu moins vu, mais c'est normal, puisqu'il était en studio en train de préparer son retour. Le premier extrait de son nouvel album est sorti. Il s'appelle « Je pense à vous ». Et je pense que ça peut vous plaire beaucoup, Pierre Demar, qui écrit cette chanson et qui l'envoie comme ça dans le cosmos, dans l'univers et dans vos radios, histoire de vous dire, vous, le public, qu'il pense beaucoup à vous, vous lui avez manqué, qu'il a hâte de vous retrouver. La preuve, Pierre Demar a déjà annoncé 2 concerts pour fêter son retour les 8 et 9 décembre à Paris, à l'Olympia. Il sera dans Décibel le 3 juin.

0: Ah, ce cher Pierre Demar, vous savez qu'il avait reçu le prix Talent France Bleu 2022. Donc à l'été 2022, on l'avait distingué, sachant que son album n'est sorti qu'en janvier 2023. Donc voilà, on a été un peu précurseur et visionnaire hein, sur la carrière de ce garçon, ce jeune Belge, vraiment plein de talent. Pierre Demar, on lui souhaite le meilleur pour son deuxième album et on lui donne rendez-vous donc dans Décibel. Il sera notre invité le 3 juin.
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0: Eh ben oui, on continue l'émission, bien évidemment. J'étais dans mes pensées, je me disais, tiens, Pierre Demar, je suis quand même contente qu'il vienne nous voir le 3 juin. Mais enfin, c'est dans un mois, ma fille, calme-toi, et accueillons maintenant Stéphane. Salut Stéphane.
2: Salut Émilie.
0: Comment vas-tu?
2: Ça va très bien, et toi?
0: Ça va très bien, je te remercie. Mon cher Stéphane, toi, quand tu passes dans l'émission, en général, c'est pour nous passer du rock, souvent français ou anglais. J'ai des souvenirs cette année que tu sois déjà passé pour nous passer du Indochine, du Oasis aussi, c'est ça?
2: Oui.
0: Ah, t'as vu, j'ai bonne mémoire.
2: Hein. Ouais.
0: J'ai surtout un petit cahier. C'est vrai, moi, c'est à l'ancienne. Je vous fais écouter mon cahier avec toutes les pages, comme ça. Vous l'entendez ou pas? Voilà, avec tous les choix de tous les auditeurs depuis le début de l'année. Donc Stéphane, j'ai vu qu'il était plutôt guitare. Et ça va pas me donner tort ce que tu as choisi ce soir. On va écouter qui?
2: On va écouter notre cher Jean-Louis Aubert.
0: Oh! Alors on l'adore. Jean-Louis Aubert, on l'adore. Déjà, quand il vient dans Décibel, en général, on rigole bien. Mais vraiment, parce qu'il est voilà très bon camarade. Et qu'il a plein d'anecdotes à raconter. Évidemment, le mec est rockstar depuis plus de 40 ans. Donc évidemment, il a un paquet de trucs à raconter.
2: Oh, il a 50 ans, c'est maintenant 50 ans.
0: 50 ans de carrière? Ah mais oui, t'as raison.
2: Ouais, 50e année 2026, oui.
0: Mais bien sûr, c'est pour ça que la tournée s'appelle 50 ans avec vous.
2: Exactement.
0: Ah bah oui, c'est logique.
2: Premier album de téléphone à 50 ans à la fin de l'année.
0: Mais oui, c'était fin 76. Incroyable, incroyable. Tu l'as vu combien de fois, toi, à travers les époques? Donc, téléphone, t'étais peut-être un peu jeune, mais oui. Aubert en solo, Les Insus.
2: La première fois en concert, c'était au Zénith de Paris, en 2002, l'album Comme un accord.
0: Ah, très beau. Très beau, très très beau, très très belle période. Et là, donc, il vient de faire ce grand concert qui était diffusé à la télé d'ailleurs, 50 ans avec vous. T'as pu le voir sur cette nouvelle tournée?
2: Ben, j'ai vu ce concert même, directement.
0: Ah, t'as vu le concert qui est passé à la télé?
2: Oui, ben, ils ont coupé des morceaux, parce qu'il nous a mis pour 3 heures de concert. C'était très beau.
0: Oui, et la version télé doit faire un petit peu moins de 2 heures, j'imagine. Donc oui, vous avez eu des excuses.
2: On croise les doigts que ça sort en DVD. Hein. On croise les doigts, très fort.
0: Je le souhaite. Alors là, tu nous fais un petit peu remonter le temps, parce qu'il y a un album live d'Aubert qui est vraiment magnifique, qui s'appelle Une page de tournée. Et, et dessus, il chante Les plages, qui est une chanson merveilleuse sur à quel point on peut rêver quand on est gamin, rêver de changer d'horizon, changer de condition, changer de vie. Elle te touche beaucoup, cette chanson?
2: Oui, et puis en plus, c'est le CD live qui m'a fait découvrir Jean-Louis Aubert et qui m'a fait l'aimer. Et voilà, depuis maintenant 40 ans, ça ne résume pas. 30 ans, pardon. 30 ans.
0: Ah, tu vois, t'es aussi fort en maths que moi, toi, c'est bien.
2: Non, mais pas de maths en direct. C'est la règle.
0: Jamais de mathématiques en direct. On se fait avoir à tous les coups. Ah là là. Eh ben merci. Merci Stéphane. Et c'est une super bonne idée d'écouter Les plages, Jean-Louis Aubert, version concert. Un bon dimanche soir, comme si on y était. Je t'embrasse, à bientôt.
2: Gros bisous, à bientôt.
0: Merci,
2: au revoir.
0: Merci Stéphane, salut.

0: certain. C'est ce que nous sommes.
1: Mais quel cadeau, ce Jean-Louis Aubert, je l'adore, les plages. Alors là, c'était même la version 2 pages de tournée, parce qu'il y avait l'album live, une page de tournée, puis après il y avait la grosse version, 2 pages de tournée. Mais n'hésitez pas à écouter ces albums en public, qui sont toujours hyper réussis. Pas parfaits, mais c'est pas grave, c'est pas ce qu'il cherche, la perfection, je pense, Jean-Louis Aubert, dans ses concerts. C'est plus la communion, les émotions, et c'est vraiment là. Il y a aussi un album un petit peu plus récent, qui s'appelle le Holo. O-L-O, qui était une tournée avec des hologrammes, etc. C'était un peu cyber, c'était après le Covid. Voilà, il avait des idées un peu zinzin, mais surtout une tournée acoustique, en fait. Et donc, il est soit en guitare-voix, soit en piano-voix. Et Aubert en piano-voix, mes enfants, c'est très très beau. Donc voilà, l'album s'appelle Holo Tour, et je vous le recommande.
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1: Et des auditrices, monsieur Grosse-Voix de la radio. La preuve, c'est Julie qui est avec nous maintenant. Bonsoir Julie.
3: Bonsoir Émilie.
1: Bienvenue dans Décibels, comment ça va Julie?
3: Très bien.
1: Ah oui, dis donc, j'entends. Beaucoup d'énergie dans la voix de Julie. Ah non, mais ça fait plaisir, ça fait du bien. On n'est pas dans le mode blues du dimanche soir ici. Julie, on va parler d'une chanteuse qui rentrerait, il me semble, dans la catégorie des artistes un peu sous-cotés en France. C'est-à-dire qu'elle est très talentueuse, on sait qu'elle existe, mais je ne la trouve pas assez présente dans les médias, c'est Emma Peters.
3: Oui, alors tout à fait. J'aime beaucoup sa voix, j'aime beaucoup sa façon d'arranger ses morceaux avec son équipe.
1: Ouais.
3: Et c'est pas facile de se faire une place. Il y a tellement en ce moment de nouveautés, de nouveaux chanteurs et chanteuses qui ont des univers particuliers où c'est très produit, très beau. Je crois que voilà, on est presque en overdose de bons chanteurs et de bonnes chanteuses francophones.
1: Et ça n'a pas toujours été le cas, mais c'est vrai que c'est une période où est d'abondance, ce qui fait que voilà, certaines ou certains très talentueux sont pas suffisamment exposés. Emma Peters aussi, il faut dire que c'est quelqu'un de très discret, qui travaille beaucoup, etc. Donc peut-être que voilà, le fait de pas être exposé en permanence, ça lui va aussi. Mais là, par exemple, elle est pas sur les festivals d'été, c'est un peu dommage, quoi.
3: Bah oui, mais peut-être qu'elle prépare quelque chose et qu'elle a besoin de tout son temps pour préparer un nouvel album, pourquoi pas.
1: Ah, mais, j'aime bien cette idée. J'aime beaucoup cette idée qui me réjouit et donc qui me fait dire de noter dans un petit coin de mon agenda prendre des nouvelles d'Emma Peters. Julie, on va écouter une chanson qui s'appelle Le temps passe. Pourquoi celle-ci et qu'est-ce qu'on pourrait dire pour la présenter à quelqu'un qui aurait jamais écouté Emma Peters?
3: Alors, pourquoi celle-ci? Parce que j'adore son thème.
1: Ah.
3: C'est le moment, après une rupture, bien sûr, parce qu'elle évoque souvent ça, c'est souvent sentimental chez elle. Hein. Donc, elle évoque ce moment où, ça y est, la tristesse est partie, la rancune éventuelle ou la colère aussi, et il faut se détacher, mais on n'a pas envie de se détacher totalement. On n'a pas envie d'oublier totalement.
1: Ouais.
3: Donc, je trouve qu'elle le fait, elle le dit d'une manière très juste, très réaliste, avec des mots directs, ce que j'aime bien. Elle a beau avoir une belle une voix douce. Ces textes, eux, sont assez directs, ça passe pas par quatre chemins. Donc, j'adore cette chanson. Elle fait le pendant, en plus, avec un duo qu'elle avait fait avec Grand Corps Malade, Sauf quand je pense à toi, où c'est pareil. Ils sont séparés depuis 2 ans, sauf ouais. Que là, ils se retrouvent. Et la difficulté de trouver quelqu'un d'autre après, c'est vraiment un thème récent, parce qu'avant nous, à 44 ans, moi j'ai 44 ans, quand j'avais 20 ans, j'avais le droit soit de désespérer,
1: oui.
3: Soit d'être en colère.
1: Quoi. Oui, c'est ça, c'est vrai. On n'avait pas beaucoup d'options.
3: Voilà, je trouve que les options se sont ouvertes et j'aurais aimé avoir ce genre de chanson quand j'étais une jeune adulte.
1: Alors profitez-en les amis, découvrez Le temps passe, Emma Peters. C'est le choix de Julie ce soir dans Décibels. À bientôt Julie, merci beaucoup.
3: À bientôt aux auditeurs.

0: belle découverte pour celles et ceux qui n'avaient pas encore entendu Le Temps Passe, signé Emma Peters.
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0: Madonna est de retour dans l'actu à 67 ans. Elle est, selon le livre des records, la chanteuse qui a vendu le plus de disques de tous les temps. 400 millions d'exemplaires écoulés depuis ses débuts dans les années 80. Son 15e album va sortir le 3 juillet prochain, Confessions numéro 2, qui est la suite donc de l'album Confessions on the Dance Floor, sur lequel d'ailleurs figure une de vos chansons préférées de Madonna. Avec le sample de ABBA, oui, les Suédois qui font visiblement partie de la discothèque de Madonna, très fan d'Europe, hein, puisque son album Music a été produit par un Français, Mir Waes, ex-Taxi Girl. De la France dans la discographie de Madonna, de la Suède, vous le savez, et puis de l'Espagne, toujours. Regarde les chiffres en comparant YouTube, Apple Music, Deezer et Spotify, on se rend compte que la chanson la plus populaire de Madonna, c'est celle qu'il a un petit peu fâchée avec le Vatican. Il faut dire que dans le clip, elle roulait des pelles à Jésus, qui était noir et très sexy. Alors évidemment, à certaines personnes, ça n'a pas trop plu à l'époque, mais voilà, de l'eau a coulé sous les ponts, de l'eau bénite, bien sûr. Et on va se régaler en écoutant la chanson la plus populaire de Madonna, Like a Prayer, et on attend son retour avec impatience.

0: avec Prayer, Madonna. Décidément, on passe un très bon dimanche soir plein de stars.
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0: Et bim, encore une star. Notre auditeur, le dernier de la soirée, s'appelle Gwen. Salut Gwen.
2: Salut Émilie.
0: Je dis que tu fais partie des stars de l'émission, mais c'est vrai, tu fais partie des fidèles de Décibels. Et en plus, tu es hyper actif et aimé sur les réseaux sociaux avec ta page Inclusique, avec des K partout, Inclusique, qui est une safe place musicale dans laquelle tu proposes des nouveautés très très souvent en fait, hein, toutes les semaines. Hein, tu vas chercher des pépites.
2: C'est ça.
0: Voilà. Et là, c'est une chanteuse, alors qu'on connaît déjà, on ne peut pas dire que ce soit vraiment une petite nouvelle. Non. Elle vient d'annoncer son retour. C'est Holly Seas que tu as choisi ce soir.
2: Ouais, parce qu'avec le soleil, il y a un titre que j'adore, qui me fout la pêche et que qui fait partie de ma playlist de l'été. Donc j'ai dit qu'il fallait que je la propose à Emily et tous ses auditeurs.
0: Ah, c'est trop bien. Alors, Holly Seas, c'est le nom de scène de Cécile Cassel, la comédienne. Ouais. Et tu l'as déjà vue en concert, je parie.
2: Ouais.
0: Ah, j'en étais sûre. Mais Gwen, il fait 12 concerts par mois. Donc, quel est ton verdict?
2: Ah, c'est une énergie folle et tu passes un moment, tu vois pas passer, quoi. Tu dis, ah, mais c'est déjà fini. Donc, voilà. J'ai hâte, là, de la revoir.
0: Et en attendant, on l'écoute. Holly Seas, thank you all, I'm fine. Merci beaucoup, Gwen.
2: Avec grand plaisir, à très vite.

0: Thank you all, I'm fine. C'est là-dessus qu'on se dit au revoir et bonne soirée. Merci les amis d'avoir écouté Décibel. Merci à l'équipe, Mathilde Mallet, Sarah Bécard, Elodie Bianca Maria, Yanis Calem et Franck Moilier. À demain, 20h sur votre radio. Ici, on recevra Bilal Hassani.
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4: Bonjour, bon dimanche. Sous vos applaudissements, c'est Willy vient déjeuner chez vous, numéro 1050.
5: Oh là là, filoche.
4: Bonjour la tribu.
5: Bonjour.
4: Alors, qui est là aujourd'hui? Nicolas Malabeuf. Bonjour mon bon Nicolas.
6: Bonjour, mesdames, bonjour tout le monde.
4: Enfant de la télé en blanc aujourd'hui. Très bien. Et Fabien est bon, notre geek. Bonjour mon Fabinou.
7: Bonjour Willy, bonjour à tous.
4: En beige aussi. Voilà, c'est très bien. Bienvenue à tous mes amis. Merci d'avoir choisi votre émission utile sur votre radio utile. 55 minutes pour apprendre, comprendre et s'amuser de l'actu avec nos invités, nos chroniques, notre musique, nos cadeaux. Notez bien les dossiers du jour. Dans un instant, la crise pétrolière et l'inflation qui en découle nous poussent-ils, nous, consommateurs, à consommer différemment? Est-ce que lorsque l'on va faire nos courses, on regarde les prix à deux fois? Est-ce qu'il y a deux choses que je mangeais avant, que je ne mange plus aujourd'hui parce que c'est devenu trop cher? Tiens, j'aimerais bien avoir votre avis là-dessus. 0810 055 056. Est-ce qu'il y a des trucs que vous achetiez, vous achetez moins, vous regardez les prix, les trucs, tac, tac, tac, tac? Eh bien, venez nous dire tout ça et on en parle avec notre invité dans un instant. Et à 12h30, la folie Aerox. Alors, qu'est-ce que c'est?
5: C'est quoi
4: Aerox? Eh bien, écoutez-moi bien, c'est une pratique sportive qui a rassemblé 100 000 personnes en France en 2025, soit une hausse de 42% en un an. C'est vraiment le sport à la mode du moment, ça génère des millions d'euros en chiffre d'affaires. Pourquoi, comment? La réponse dans 20 minutes. Et bien sûr, vous le savez, on fait cette émission tous ensemble, vous le savez ça, hein? Vous faites partie de cette tribu. D'abord sur le groupe Facebook, Fabien, alors.
7: Youpi Willy. La vie avec Willy Rovelli, ça c'est le nom du groupe, c'est Facebook, c'est gratuit. Exactement. Vous pouvez vous abonner et bien sûr, on discute ensemble, car nous avons lu cette semaine, enfin vous avez
4: oui.
7: lu.
4: Oui, j'ai lu, parce qu'ils ne font rien les deux là, mais moi je lis.
7: Il y a plus de 50 000 fast-food en France.
4: 50 000, t'imagines.
7: Donc la question du dimanche, quel est votre fast-food préféré?
4: Alors,
7: Krusty Poulet, McDo, Kebab, Burger King, KFC, Subway.
4: Ah mais le gras c'est la vie, tu peux y aller.
7: Et pour l'instant, 57% des youpistes ont voté pour le McDo.
4: Ah,
7: 57,
4: ouais.
7: C'est beaucoup pour le McDo. Donc continuez à réagir. Est-ce que vous êtes fast-food? Dites-le nous sur Facebook.
4: Mais le pays d'Europe, il y a plus de McDo.
7: Voilà. Ouais. Youpi la vie avec Willy Rovelli pour interagir. C'est gratuit. C'est sur Facebook.
4: Subway, personne n'a répondu sauf Nicolas. Ah, on a mis Subway pour te faire plaisir, Nicolas. Nico, personne n'y va.
6: C'est le pain italien avec la sauce miel, c'est surprenant.
4: Pain italien.
7: La barbe.
4: Réagissez aussi. 0810 055 056. Appelez quand vous voulez. C'est la plus grande émission du monde. Vous êtes tous des chroniqueurs. Oui. Tous pas payés. C'est ça qu'on aime bien. 0810, comme eux.
7: Comme
4: exactement. 0810 055 056. Appelez-nous. Vous repartez, mon bon Nicolas.
6: Avec une carte carburant qui commence à prendre de l'âge.
4: Ah,
6: elle est bien mûre, un peu comme vous. Et elle vaut 100 euros.
4: Tout à fait. Merci, mon bon Nicolas. Est-ce qu'on a tout dit?
7: On a tout dit.
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4: Ouvrons notre premier dossier. Bonjour Jean-François Lemoine.
8: Bonjour Willy, bonjour à tous.
4: Bienvenue
8: bonjour.
4: Ici mon cher Jean-François, vous êtes professeur en sciences de gestion et management à l'université Paris 1 Panthéon-Sorbonne et auteur du livre Distribution 4.0 aux éditions Personne. Alors, en avril, les prix ont grimpé de 2,2% à cause de la, entre autres, de la guerre au Moyen-Orient. Tout augmente, hein. Le café, la viande, le chocolat, les œufs, l'essence, bien sûr, rajoutent un poids supplémentaire à un sac des émotions déjà bien rempli. Est-ce que pour nous, consommateurs, du coup, est-ce que ça a un impact sur ce que l'on achète quand on va faire nos courses?
8: Oui, alors je vais d'abord rajouter que je suis intervenant aussi à l'ESCA School of Management.
4: Tout à fait.
8: Si je le dis pas, je vais me faire tirer les oreilles.
4: Bien fait.
8: Alors, en effet, beaucoup de conséquences sur nos comportements quotidiens. Alors, il y en a plusieurs. Hein.
4: Ouais.
8: Bon, il y a les gens qui, naturellement, bon, c'est basique, vont moins consommer. Donc ça, c'est un peu triste, mais c'est une réalité. Il y a des gens qui vont modifier la consommation de leur panier.
4: Ouais, voilà.
8: Donc ça, c'est assez intéressant.
4: Ouais.
8: C'est-à-dire qu'on va substituer des produits de bonne qualité à des produits, hélas, souvent de qualité inférieure, et on va privilégier les œufs, les produits laitiers, par rapport à la viande et aux poissons.
4: Ouais.
8: On va descendre en gamme, les fameuses MDD, les marques de distributeurs, ces marques que l'on peut retrouver dans les grandes enseignes. Bon, dans cette période d'inflation, bien sûr, sont énormément appréciées. On peut aussi avoir des consommateurs de plus en plus à la recherche des promotions. Et puis surtout, un phénomène intéressant, on va acheter en quantité plus petite. Mmh. Et vous avez dû voir se fleurir tous ces produits à conditionnement réduit, qui paradoxalement sont des fois beaucoup plus onéreux, onéreux que lorsqu'on les achète à grande quantité.
4: Et voilà.
8: Et puis la dernière conséquence importante, bah, c'est bien sûr nos consommateurs qui vont être tentés d'aller vers des nouvelles plateformes qu'on appelle les plateformes de ultra fast commerce, Temu, Shine, et on peut en parler si vous le souhaitez.
4: Donc voilà, donc le prix est donc vraiment devenu le critère principal, quoi, au détriment peut-être du choix, voire de la qualité.
5: La qualité, ouais.
8: Tout à fait. Voilà. Il y a même une étude très intéressante sortie par le Crédoc cette année qui dit que pour les consommateurs des plateformes, ce qui vient en tête des préoccupations des gens, c'est la restriction du pouvoir d'achat, le plaisir de consommer, tout ça avant les préoccupations environnementales.
4: Ah oui. Et j'ai lu qu'il y avait aussi une espèce de fatigue décisionnelle, voilà, que quand on va faire nos courses maintenant, ça devient genre, c'est épuisant en fait, c'est une épreuve, exactement.
8: Oui, c'est l'achat corvée, nous sommes saturés de marques, sur 100 nouveaux produits en moyenne lancés, nous allons en repérer 2. Parce que les autres vont passer dans la trappe de l'anonymat, on n'y repère pas, on ne les connaît pas, on ne les comprend pas. Et souvent, en effet, un attribut comme le prix, surtout en période d'inflation, peut vraiment être un critère totalement saillant, distinctif, qui va faciliter l'acte d'achat. Et d'où donc le succès de toute cette plateforme, ou d'enseignes comme une enseigne qui marche très bien, qui est l'enseigne Action. Quatrième fois que cette enseigne est l'enseigne préférée des Français. Et le point commun de Temu, de Shine, d'Action, c'est que ces enseignes, en effet, proposent des prix très réduits, mais surtout, elles nous racontent une histoire, un storytelling. Et l'histoire, c'est « En venant chez nous, on vous facilite la vie ». Et ça répond donc à votre question sur l'épuisement.
4: C'est
8: si je suis épuisé, bah, j'ai envie qu'on me prenne par la main. Et puis, en même temps, on se positionne comme des enseignes qui sont là pour eh bien lutter contre la morosité ambiante. Et donc c'est la consommation revanche pour Action, ça va être l'aubaine permanente chez Shine.
4: Ouais.
8: Et pour Team, leur positionnement récemment, la plateforme qui redonne de l'oxygène au budget serré. Donc ça, c'est vraiment pas anodin.
4: Bon, bah merci beaucoup Jean-François Lohmann. Voilà, c'était très clair. Merci infiniment. Donc vous êtes toujours alors professeur donc à l'université Paris 1 Panthéon Sorbonne et puis vous m'avez dit allez-y redites-le.
8: L'ESCA, School of Management, très important, très belle école de management en France.
4: Bravo mon cher Jean-François. Merci infiniment d'être passé nous voir et je rappelle que votre livre s'appelle Distribution 4.0 aux éditions Pearson. personne. Merci infiniment. Dans un instant, c'est vous que je veux entendre. Est-ce que c'est une épreuve quand vous allez faire vos courses? Est-ce que vraiment c'est la galère parce que faut faire gaffe à tout et que
5: on compare.
4: Voilà, on compare et c'est vraiment plus amusant. 0810 055 056. On en parle dans un instant et avec Fabien, on parle de quoi?
7: J'ai repéré une application bretonne qui va vous aider justement à faire vos courses et à acheter du carburant pas cher.
4: Très bien. Bon,

0: instrument?
1: Xylophone.
0: Xylophone. Ouais. Bravo. Cookie Dingler, merci. Oui, on dit n'importe quoi.
2: Ici, mais sûr. Midi,
0: personne ne va vérifier.
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0: Et Cookie nous entend, qui nous appelle. C'était bien du xylophone.
1: Il s'appelle Christian. Christian Dingler.
0: Ça va. Oui. Merci beaucoup.
1: Il y a de l'info dans cette émission, on apprend des choses.
0: Ah, ça fuse hein, tout le temps. Fabien Emo, il est 12h16, oui, alors allez, Fabien Emo, votre geek,
2: rythme,
0: allez, allez,
2: rythme,
0: allez,
2: rythme, rythme, rythme.
0: Parce que là, ça baissait, là.
2: Toute l'actu web qui est retenue, mon attention cette semaine, on démarre avec une polémique concernant ce chanteur.
4: Alors,
2: John Lennon. Eh ouais, John Lennon. Eh bien, la femme de John Lennon est très en colère contre une brasserie bretonne.
0: Bon.
2: Car cette brasserie a baptisé l'une de leurs bières au citron John Lemon. Résultat à Yoko Ono, la veuve de John Lennon exige le retrait immédiat de l'utilisation du nom John Lemon.
1: Yoko.
2: Car la marque John Lemon a été déposée pour éviter les détournements autour du nom du chanteur. Du coup, la brasserie doit retirer la bière du marché sous peine de pénalité financière quotidienne. Donc une pensée pour cette brasserie du Finistère. Oui. Apparemment, Yoko Ono n'a pas supporté que John Lennon soit une deuxième fois mis en bière. On reste en Bretagne. Je vous présente Victor Herriot.
0: Ah oui.
2: Ce Breton a développé une application pour soutenir votre pouvoir d'achat. Il a appelé son appli Pouvoir Achat Plus. Tout attaché. Pouvoir Achat Plus. Cette application a plusieurs options. La première, elle vous aide à faire vos courses. Pouvoir Achat Plus compare les prix de vos produits préférés et vous indique le magasin le moins cher près de chez vous. Donc ça, c'est pas mal. Par exemple, vous scannez votre code barre, bim, on vous dit, bah tiens, par exemple, à côté de chez vous, chez Leclerc ou chez Auchan, hop, c'est pas cher.
1: D'accord.
2: Tout le monde s'en fout.
0: Non, pas du tout. C'est pas parce qu'on t'écoute pas qu'on s'en fout. Hein,
2: Deuxième option de Pouvoir Achat Plus, elle vous aide à trouver le carburant le moins cher pour votre voiture. Alors, petit détail que les autres applis du même genre n'ont pas, Pouvoir Achat Plus calcule l'économie réelle en soustrayant le coût du détour pour aller à la pompe.
0: Ah, ça c'est bien, en revanche. Voilà. Voilà.
2: En gros. Ouais,
0: Allez, continue, s'il te plaît.
2: Allez, on passe au concon du jour.
0: Oh, c'est nous.
2: Je vais taper ça quand même. Le concon de la semaine se trouve en Normandie, au Havre exactement. Un homme s'est fait voler son fourgon pendant qu'il siphonnait de l'essence.
0: Ah, il est bon lui.
1: Le karma.
2: Le malfrat était en train quand même de siphonner 500 litres de gasoil sur deux camions. Du coup, le gars, il a plus de camionnette, il a plus d'essence et il est condamné à 5 mois de prison.
0: Ah, il est bon, lui.
2: Il est bon.
0: Celui-là, c'est mon meilleur de l'année.
2: C'est le concours de la semaine.
0: Ah oui, il est bien, celui-là. Merci beaucoup, mon bon Fabinou. Si vous avez compris quelque chose à la chronique, n'hésitez pas, appelez-nous, parce que ça serait un miracle. Merci beaucoup.
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1: Il se rattrapera demain. Ah bah non, pas demain.
0: Bah, ça va, Marie-Jeanne?
5: Oui, bonjour Willy.
0: Comment vas-tu Marie-Jeanne?
5: Très bien.
0: Bon, tu nous appelles d'où?
5: Montélimar, le pays du nougat.
0: Bien sûr, c'est très mignon Montélimar. Ah oui, c'est très mignon.
5: Vous ne sauriez pas.
0: Oh, dis donc, ici on a de la culture, ma petite cocotte. Hein.
5: Je n'en doute
0: pas. Tu vas pas nous piéger. Hein. ça va Marie, tu voulais réagir sur le premier sujet, c'est ça? Tu fais gaffe
5: un petit peu.
0: Voilà.
5: Ça devient de plus en plus difficile, ouais, voilà. Hein, comme tout le monde, les courses c'est... Ça limite anxiogène.
0: Quand on
5: veut faire des. Voilà. L'essence, on n'en parle pas. Moi, je pars pas en vacances parce que bon.
0: Ah ouais, t'as carrément revu ton.
5: Oui,
0: ton
5: parce truc. Que je voulais partir un peu loin et quand tu fais le coup de ce que ça te représente, et ben des fois, même si t'as une petite location, rien que pour traverser la France, ça te coûte un bras.
0: Bah
5: donc,
0: ouais.
5: Ben tu gardes ton bras.
0: Voilà. Oui. Bon, après, t'en as deux. Tu peux faire un don. Tu peux faire un
5: les
0: don
5: concerts,
0: à Total
5: c'est
0: de
5: pareil.
0: L'autre.
5: Moi, j'avais l'habitude de temps en temps de faire des concerts. Et ben maintenant, et ben tu cibles plus en local et tu vas plus à Lyon ou Saint-Étienne.
0: Voilà. Bon, ben et là, quand tu vas faire vraiment tes courses de la bouffe, hein, les courses alimentaires, tu regardes tout à chaque fois.
5: Je regarde.
0: Non, mais
5: oui,
0: c'est une
5: épreuve.
0: Hein. C'est une épreuve.
5: Oui.
0: C'est vrai que c'est une épreuve.
5: Oui. Voilà. La viande, ben voilà. Quand t'invites quelqu'un, ben tu dis bon, ben je vais faire ça à manger. Ben voilà. Le barbecue, ben ça va très très vite. Hein, si t'as du monde à la maison, alors bon, il faut bien manger. Hein,
0: bien sûr.
5: On regarde plus qu'avant, voilà, c'est ça.
0: Sinon, moi j'ai une solution, Marie-Jeanne. Pourquoi tu fais pas payer tes invités?
5: Ah.
0: Moi, je le fais.
4: Ça s'appelle un restaurant.
5: Tu es au courant après de la suite.
0: Ah ouais,
5: si
0: c'est
5: j'ai plus
0: ça.
5: D'amis, ça sera à cause de toi.
0: Non, non, mais bon, voilà. Ouais, bah, voilà. Bah, il faut faire gaffe, Marie-Jeanne. Bon.
5: Ouais, il faut garder le moral quand même.
0: Ouais, hein, ouais, ouais.
5: Voilà.
0: Voilà. Nous, hein, c'est ce qu'on fait dans l'émission aussi. T'as vu, on parle de tout. Et puis, oui, on essaie de garder le moral. Et voilà, on se désespère pas et on avance comme on peut. J'espère quand même que tu partiras un petit peu. Voilà, peut-être moins loin, mais que tu
5: seras en local, voilà, ou un week-end. Voilà, voilà, je pense que. À plusieurs aussi. Ça peut être aussi le.
0: Voilà, ouais. Je pense que cet été, il y en a beaucoup qui font ça, à mon avis, ouais. Bon, merci Marie-Jeanne d'être passée nous voir. On t'embrasse très fort. Tu repars.
4: Et on va peut-être aider ton pouvoir d'achat pour tes vacances avec 100 euros de carburant.
0: Peut-être qu'on
4: t'es dans la sélection.
0: Voilà, on te rappelle peut-être d'ici la fin de l'émission. D'accord, Marie-Jeanne.
5: D'accord. Je vous embrasse tous. À bientôt. Bah,
0: nous aussi,
5: bisous.
0: Marie-Jeanne. Merci
5: au
0: de ta
5: revoir,
0: fidélité.
5: Bisous, bisous.
0: Ciao, ciao. Oh, la forme, Marie-Jeanne. Merci. Allez, dans un instant, mes amis, je vais vous présenter un invité pas banal parce qu'on aime vous présenter des invités
6: pas banaux.
0: Mais d'abord, tiens, Miley Cyrus avec Dreamers One. On y est là.

0: Miley Cyrus. C'est un extrait du film
1: Avatar.
0: Avatar, exact. Et pas les schtroumpfs, comme tu l'as dit. Oh, si, si. Si, Fabien. T'as dit si, il y a des trucs bleus, tu m'as dit oui, les schtroumpfs. Vraiment,
1: je suis à ma place, je dis rien.
2: Ouais. Il vient déjeuner chez vous.
0: Allez, comme promis, place à la personne pas banale du dimanche. Bonjour, Eden Georgeon.
3: Bonjour Willy, bonjour à toute l'équipe.
0: Bonjour. Salut. Mon petit chou. Alors déjà, qu'on comprenne bien, quel âge tu as et dans quelle région de France tu habites déjà, Eden?
3: Alors, j'ai 13 ans, oui. J'habite en Dordogne.
0: En Dordogne.
3: À Dôme plus précisément.
0: Très bien, Dôme en Dordogne, Eden, 13 ans. Alors, donc tu es au collège, je suppose. Oui. Mais à côté de ça, tu fais quoi dans la vie, mon cher Eden?
3: Alors, je suis DJ. J'ai commencé à mixer quand j'avais 9 ans. Du coup, aujourd'hui, ça fait 4 ans.
0: Voilà. Donc, attendez, la suite de l'histoire, ça, c'est rien encore. Okay. Donc, DJ, oui. Et c'est quoi ton nom de scène?
3: DJ Joke.
0: DJ Joke. Pourquoi DJ Joke?
3: Oui. Ça vient tout simplement de Disc Jockey.
0: C'est pas con.
4: On est très bêtes, nous.
0: Bravo. Ouais, alors, nous, on est vraiment con, vous n'avez pas compris. Et ta maman, elle est plus intelligente que nous. Bravo. Et bien, DJ Joke, il fait ça, regardez.

0: Donc Eden, donc tu mixes depuis l'âge de 9 ans. Ça s'est passé comment en fait? Un jour on t'a offert un truc, c'est ça?
1: C'était le jour de mon anniversaire. J'avais demandé une platine à mes parents.
0: Ouais.
1: Une toute petite platine comparée à ce que j'ai aujourd'hui.
0: Ouais.
1: Et du coup, j'ai commencé à mixer comme ça. C'était, voilà. C'était mes débuts.
0: Voilà. Et ça t'avait, qui t'avait donné envie? Qui t'avait donné le goût du mixage?
1: Alors, j'ai commencé à mixer grâce à Martin Solveig dans un festival pas loin de chez nous, il y a 50 minutes de route.
0: Ouais.
1: Et d'ailleurs, petite anecdote, je vais mixer au festival
0: J'allais y venir, ne t'inquiète pas. Oh là là, Eden, tu vas pas m'apprendre mon boulot, Eden. Hein. Oh là, attention. Hein. Non, t'inquiète pas, on va en parler dans une seconde. Parce que, donc tu postes donc, ton travail sur les réseaux, j'allais dire, voilà, puis ça marche très très bien, le succès est vite venu. Mmh. Pour fêter ça, j'abrège un petit peu, mais pour fêter ça, tes parents, l'année dernière, t'ont offert un voyage à Las Vegas pour voir un DJ que tu adores, qui s'appelle DJ Snake. Mmh. Et là, il s'est passé quoi?
1: Alors, le soir du concert, on rentre à l'hôtel pour se changer et on croise une jeune fille avec le maillot de DJ Snake, sa marque.
0: Ouais.
1: On lui dit en anglais, du coup, parce qu'on ne savait pas qu'elle parlait français.
0: Yes.
1: On lui dit en anglais que le soir, on allait le voir le concert. Et elle nous répond en français, parce qu'elle avait vu qu'on parlait français, qu'elle va voir directement avec un petit groupe de fans DJ Snake à son hôtel.
0: Ok, pas mal.
1: Du coup, elle me propose directement de m'habiller avec elle.
0: Ouais.
1: Voir DJ Snake, et c'est là qu'il m'a fait la promesse de sa première partie.
0: Voilà. Donc en fait, tu l'as vu, tu l'as rencontré, il a été un peu ébloui par ton parcours, et il t'a dit tu vas venir faire ma première partie.
2: Wow.
0: Donc tu as fait la première partie de DJ Snake, c'est ça?
1: C'est ça.
0: Voilà, donc ça c'était...
1: un moment inoubliable.
0: Voilà, donc ça c'était en novembre dernier au Bourget, c'est ça hein?
1: C'est ça.
0: Et donc là, en juillet prochain, tu vas faire quoi alors?
1: Je vais faire le Brief Festival, du coup là où j'avais ma passion a commencé, du coup avec Martin Solveig, sur la petite scène découverte, le soir de Katy Perry.
0: Voilà, le soir de Katy Perry, t'imagines.
3: C'est une trop belle histoire.
0: Le soir de Katy Perry, donc le Lovely Brief Festival, c'est ça, ça sera le 17 juillet prochain. Voilà, donc c'est le même soir. Dis donc bravo, hein, franchement Eden. Donc tous les soirs, je suppose, après le collège, et donc ça se passe comment à la maison? Tu mixes un petit peu, c'est ça? Tu bosses un peu à la maison?
1: C'est ça,
0: ouais.
1: Déjà que faut que je fasse mes devoirs.
0: Ah bon? Non, laisse tomber.
3: Oui. C'est secondaire.
0: Eden, laisse tomber. Après.
1: Je m'entraîne environ 2 heures par jour sur les
0: Ah ouais, quand même 2 heures par jour, bravo. Et maman, ça va? Elle tient le coup? Elle devient folle avec la musique ou ça va?
1: Non, elle aime bien que ça soit Ibiza dans la maison.
0: Très bien, Ibiza en Dordogne. Bah écoute, bravo. Inutile que je te demande, tu veux faire quoi plus tard comme métier?
2: Bon, c'est bien parti.
1: Oui.
2: C'est
0: bien parti. Ça m'a l'air pas le même parti. Et bravo.
2: Bravo.
0: Très fier de toi. Bravo Eden.
1: Merci beaucoup.
0: Et franchement, t'as vu?
3: Futur David Guetta.
0: Futur David Guetta. 13 ans, donc il mixe déjà depuis 4 ans. Il a fait la première partie de DJ Snake.
2: Nous oublie pas quand tu seras Ibiza.
0: Ouais, s'il te plaît. Si t'as des places pour les deux, là.
1: donc, je vous adore les places.
0: Ça adore, hein. Merci Eden. Donc, connu sous le nom de DJ Jock. DJOQUE. Voilà, excuse-moi. Eden Georgeon. Merci infiniment. Bravo Eden.
1: Bravo.
0: Le 17 juillet au Lovely Brief Festival. Ciao. En plus, il est bien élevé.
2: Oui.
0: Bonne journée. Ciao, ciao.
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2: Allez, partons gaiement vers la deuxième demi-heure de votre talk show du dimanche. Alors ici, c'est comme la messe du dimanche,
3: mais en pas pareil.
4: Sinon, c'est la même chose. Dans un instant, on va parler de la folie de l'Aerox.
2: Et votre tribu est là, bien sûr, notre enfant de la télé, Nicolas Malabeuf, qui danse encore sur DJ Jock.
5: J'ai adoré.
2: Bien, franchement, très bien. Très fier de lui. Et notre spécialiste web, Fabien Emo. Et bien sûr, vous tous, puisque vous êtes tous de cette tribu. On fait l'émission ensemble, tous ensemble, les mains dans la main, là, comme ça. Là. Vous réagissez sur le groupe Facebook, alors.
6: Pour nous retrouver, oui. C'est Youpi la vie avec Willy Revelli. Vous tapez ça sur Facebook, vous tombez sur nous. Et on vous a posé une question, parce qu'il y a... Il y a quand même plus de 50 000 fast-food
2: en France.
6: Donc la question du dimanche, quel est votre fast-food préféré?
2: Alors,
6: et c'est McDo
2: à 60%.
6: 60% McDo arrive en tête. Et pareil, on a pas mal de petits messages. Et on a eu un message de François,
2: François,
6: qui a posté: enfin c'est le week-end,
2: oui.
6: C'est le rendez-vous avec les trois guignols.
2: Alors,
6: c'est un vrai message, je vous invite à aller voir.
2: C'est bien, il a bien résumé.
6: Donc continuez à nous insulter sur le groupe Facebook. C'est Youpi la vie avec Willy Revelli.
2: Merci beaucoup. 0810 055 056. Appelez-nous, vous passez à tout instant. C'est la libre antenne du week-end. Et vous repartez
5: avec 100 € de carburant. C'est une carte carburant.
2: Tout à fait.
5: Et elle tombe en fin d'émission.
2: Tout à fait, elle tombe en fin d'émission. Merci infiniment. Mais d'abord, si vous n'avez pas suivi l'actu, pas de panique, l'actu vous suit. Il est temps pour moi de mettre
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2: Et on commence avec cette histoire insolite. Le jardinier marocain depuis 10 ans de la famille Le Pen, qui n'avait jamais obtenu des titres de séjour, a été expulsé dans son pays d'origine. Voilà. Ouais, enfin, pardon, faut être un peu ouin-ouin pour bosser chez les Le Pen sans papier. Il cherche un peu, là quand même, le jardinier. C'est l'arroseur arrosé, voilà, c'est pour lui. Oui, chez les Le Pen, c'est dehors les immigrés. Mais bon, avant, tu tombes à pelouse, je te paye au black, tu fermes ta gueule et après, dehors les immigrés. À Toulouse, un homme de 49 ans arrêté, il distribuait des flyers à caractère sexuel devant un McDo. Après, quand on met une piscine à boules dans un McDo, faut pas s'étonner d'attirer les pervers. Au comptoir, ça devait être: alors, c'est sur place ou à flageller? L'inflation se poursuit en France. La seule chose qui n'augmente pas au supermarché, c'est le prix du chariot. Un rapport d'experts demandé par Emmanuel Macron préconise d'interdire les smartphones aux enfants de moins de 11 ans. Ce qui serait impossible en Chine. Hein. Là-bas, sans enfants de moins de 11 ans, bah, il n'y aurait pas de smartphone. 150 nouveaux mots intègrent le dictionnaire Petit Larousse 2027. Vu que plus personne ne l'utilise, le mot dictionnaire devrait disparaître du dictionnaire. Face à la surproduction, Bordeaux se résigne à arracher des vignes. Vivement le retour de Gérard Depardieu. Tiens, le savez-vous, la plus petite mairie de France se trouve dans le département de l'Eure. Elle mesure 7 mètres carrés. Bah, à l'échelle d'Éric Ciotti, c'est une cathédrale. Hein. Le président Kim Jong-un implore les femmes nord-coréennes à faire plus de bébés. Ah, apparemment, les femmes n'ont plus du tout envie de Kim Jong-un. À Villefranche-sur-Saône, 3 fast-food ferment dans la même journée après la découverte de blattes. Oui, la direction a présenté ses plus blattes excuses, évidemment. Déclaration de l'acteur Fabrice Lucchini: j'aime beaucoup jouer avec la langue de Molière. Bon, il a quand même dû bien la galérer hein, pour la retrouver dans sa tombe. Enfin, la question du jour. Sortie cette semaine au cinéma du deuxième volet du film Le Diable s'habille en Prada. Mais et si le diable s'habille en Prada, est-ce que le Christ s'habille en la croix? Vous avez deux heures. Laisse réfléchir. Heureusement, dans 242 jours, c'est fini 2026.
6: Wow.
2: Voilà, mes amis. Qui a vu le diable s'habillant en cadavre 2? Qui
5: a vu Dra 2? Mais j'ai vu un film qui s'appelle Juste une illusion,
2: ah,
5: où
2: oui,
5: on
2: alors
5: se replonge dans les années 80.
2: Alors,
5: et c'est exceptionnel, je le dis souvent.
2: Et
5: je suis nostalgique d'une époque que je n'ai pas connue.
2: Mais tu n'as pas connu.
5: Mais c'est fou.
4: C'est les années 80, c'était pas.
5: Vous avez connu.
4: Je n'ai pas connu non plus les années 80.
5: Pas trop, pas longtemps.
4: Mais je suppute que ça devait pas être
6: autant
4: que la joie. Mais bon.
2: Ah bah tiens, on pourrait faire un sujet là-dessus, tiens, sur la nostalgie. Voilà.
6: C'est bien ce qu'on fait l'émission en direct.
2: Oui, c'est ça.
6: On fait un briefing là.
5: Oui. On ne fait pas de réunion.
2: Comment on se voit jamais à part ici?
6: C'est pas mal, ouais.
2: C'est pas mal.
6: Concept.
2: Qu'on se discute un peu pendant l'émission, qu'on se parle un peu tous les trois. Allez, mes amis, si le moral n'est pas bon, t'as vu, il y a l'inflation et tout, rassurez-vous, on a le truc. Là, quoi que vous arrêtez tout, arrêtez tout. Et quand je vous dis à vous, vous allez me faire un palababapala et ça ira beaucoup mieux. Tiens,
6: pas bien.
4: Bon, là, ça va pas.
6: Détroit d'Ormuz. Pas bien.
4: L'inflation, le chocolat est cher, les œufs. Oh là là, à toi.
3: Palababapala.
4: Et voilà,
6: là, ça va mieux. Ah, bah là, je suis content de payer 2 balles mon gasoil.
4: Bah voilà, évidemment. Si on fait pas la bap papa, on peut payer 20 balles son gasoil. On n'en a rien à foutre. Voici Michael Sambello. Sambello. Avec Maniac, tout à fait. Philippe. Ah, bah Philippe, c'est ta fête aujourd'hui.
6: Oui, c'est la Saint-Philippe.
4: Notre réalisateur, c'est la Saint-Modol. Philippe Modol.
6: Bonne fête.
4: Bonne fête, Modol. Bonne fête.

0: ça fait du bien de réentendre ça. Michael Sambello avec Maniac. Yes. Ça avait été repris par les L5
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3: J'avais loupé ça.
0: On va faire un petit coucou à Sylvie, notre auditrice. Ça va, ma Sylvie?
4: Coucou Molly, ça va et vous?
0: Oui, ça va très bien. Ça va très bien, ma Sylvie. Hier, on t'avait appelé.
5: On t'a coupé la chic.
0: T'as pu nous parler que 5 secondes.
4: Carrément, c'était complètement
3: indécent. On te rappelle.
0: C'est pour ça qu'on s'est dit non, on va absolument la rappeler aujourd'hui, ma chère Sylvie. Tranquille. Tu peux nous redire où tu habites, ma Sylvie?
4: À Besançon, à Bezac.
0: Tu voulais, hier, tu voulais nous parler de quoi quand on t'a dit au revoir?
4: Merci d'être venu, ciao.
0: Tu voulais nous faire un petit coucou, c'est ça?
4: Non, oui, voilà, puis c'était sur Jackson, puis c'était sur la Concoyote.
0: Ah oui, c'est vrai, j'ai chanté il y a longtemps. Ouais. Alors c'est parce qu'en fait, hier Fabien nous a dit que
3: la Concoyote buzz sur les réseaux sociaux. Voilà. En fait, tout le monde en achète en ce moment parce qu'il y a peu de gras et ça contient beaucoup de protéines.
0: Voilà. C'est quoi la Concoyote? Déjà, comment on dit Concoyote? Cayotte? S'il y a comment on dit?
3: Concoyote.
0: Très bien. Et donc c'est bon alors? C'est vraiment bon ce truc?
4: Ah, mais c'est délicieux, et puis ça aromatise à plein de choses. Donc non, c'est génial.
0: Donne-nous.
4: Ça existe depuis longtemps. C'est bien.
3: Oui, ça existe depuis longtemps. Ouais.
4: Que quelqu'un fasse le buzz sur les réseaux avec ça, c'est très bien.
0: Voilà. Et donne-nous une recette. Tu le fais avec quoi, la Concoyote?
4: Ah, sur des petites patates grillées.
0: Des patates. Ça remplace la fondue ou la raclette.
3: Ou la raclette.
0: Ça remplace la raclette plutôt. Sylvie, merci beaucoup. Vive la Concoyote, du coup.
3: Concoyote.
0: Vive la Concoyote. Merci infiniment, ma chère Sylvie, d'être passée nous voir. On t'embrasse fort. Comment?
4: Faire un petit coucou.
0: Alors vas-y, tu peux faire. Vas-y, fais-nous un petit coucou.
4: Un petit coucou à tous les copains de la Sauce Culture Club Bezac. Voilà, on organise quelques spectacles dans l'année sur Besançon et on a eu la joie immense de t'accueillir l'année dernière et voilà, on continue.
0: Super, merci beaucoup.
4: On fait beaucoup de choses en caritatif et voilà, ça compte beaucoup pour nous. Donc
0: merci beaucoup.
4: Vous voulez saluer tous.
0: Tu as raison. Merci infiniment. Et nous, c'était très sympa quand on est passé vous voir. Merci beaucoup, Sylvie. On t'embrasse fort. Tu repars évidemment avec ta sélection
5: de la carte carburant de 100 euros. C'est en fin d'émission.
0: Merci beaucoup, mon cher Nicolas. Normalement, tu passes un petit peu plus tard, comme on a des galères pour trouver notre invité, parce que en fait, on va parler de sport, on va parler de la mode de l'aerox, qui est un sport très très à la mode en ce moment. Et il est justement en train de faire une épreuve d'aerox en ce moment. Donc c'est pour ça qu'on a un petit peu de mal à la voir. Mais on va la voir dans 20 secondes. On va faire... Tu nous parles de quoi juste après le jingle, Nicolas?
5: Eh bien, nous sommes en mai. Et en mai 68, il y a eu 2-3 broutilles. Je sais pas si
0: très bien. Bah, regarde, on va en parler juste après ça. Hop, tac.
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0: Voilà, Nicolas. Alors, tu vois, ça a été rapide.
5: Et
0: alors,
5: je suis à votre disposition. Je suis le dégaineur.
0: Exactement.
5: Eh bien, nous sommes en mai 2026. Et il y a tout juste 58 ans, la police évacue la Sorbonne. C'était le début de la révolte étudiante de mai 68. Ah oui. Et donc, je voulais revenir sur la couverture médiatique de ces événements. Celles qui ont joué un rôle majeur, c'était les radios. À l'époque, les trois premières radios de France, c'était France Inter, qui captait un tiers de l'audience. Derrière, Europe numéro 1 était à 21% et RTL à 19% de part d'audience. Les trois radios couvraient donc le conflit jour et nuit. À l'exemple de cette première archive de France Inter, Jean-Pierre Elkabbach est en plein taux lorsque le reporter Jean-Claude Bourré est sur le terrain avec son casque blanc quand tout à coup, les CRS charge.
6: Comme vous l'avez entendu, à 19h, il va pouvoir nous renseigner sur
7: les manifestations.
6: Oui, en direct. Vous êtes sur l'antenne.
7: Eh bien, écoutez, Jean-Pierre Elkabbach, c'est absolument extraordinaire ce qui se passe ici. Nous sommes en plein boulevard Saint-Germain. Et maintenant, en direct, comme vous le disiez tout de suite, les CRS chargent. Je suis en plein dans la charge des CRS. Ils contre-attaquent tandis que les pierres volent autour de nous, que les grenades explosent. Mais je fais très attention, excusez-moi si je suis un petit peu essoufflé parce qu'on est obligé de courir, de faire attention aux pierres qui tombent de tous les côtés. Les gaz sont lâchés, ce ne sont plus des gaz lacrymogènes. Je sors des gaz.
5: Et voilà, les Français vivaient en direct à la radio ce moment.
0: Il a animé Interville, le gars, quand même. T'as vu ? Un truc un peu de jeu.
5: Et alors, à ce moment-là, la radio prend de l'ampleur. 200 000 transistors sont vendus rien qu'au mois de mai 68. Mais ça ne plaît pas au pouvoir. Europe 1 et RTL sont qualifiés de radio barricade et radio émeute. Le pouvoir s'agace et le gouvernement coupe même les fréquences des voitures radio. Donc, plus de possibilités de faire du direct. Mais les jeunes reporters sont des malins. Ils trouvent des solutions. Ils bidouillent des combinés téléphoniques en branchant des pinces crocodiles reliées à leur magnétophone. Et ainsi, il continue à faire vivre les événements aux Français tout en donnant la parole aux auditeurs. Exemple sur Europe numéro 1.
8: Allô, vous êtes sur les ondes d'Europe numéro 1. C'est à vous de parler.
9: Je vous remercie. Je voulais vous dire simplement ceci. Qu'on nous donne la retraite à 60 ans qui permettra à tous ces jeunes qui se sont révoltés ces derniers jours de trouver du travail. Ce qui est important, c'est de laisser la place aux jeunes, pour nous les vieux.
5: Et ouais, ça gueulait. Et alors, côté télé, il y avait censure. Trois quarts d'heure avant la diffusion de l'émission Panorama, le gouvernement demande de supprimer un reportage prévu sur les échauffourées, remplacé donc par un sujet sur les notaires. Mais alors, ça ne passe pas. Les journalistes et techniciens démarrent une grève qui va durer 7 semaines. Une manifestation est organisée. Et alors, j'ai revu les images. On voit même Michel Drucker qui manifeste dans les rues de Paris.
0: C'est toujours là, ce mimi.
5: Et alors, le 8 mai 68, les deux radios concurrentes, Europe numéro 1 et Radio Télé Luxembourg, décident même de s'allier pour la première fois. Une soirée commune est organisée, une émission de divertissement présentée par Jean-Yann et Francis Blanche, et ça picolait en direct.
0: Ah, ça c'est bien.
10: Jean-Yann, t'es toujours là, hein ?
11: Je suis là, mais je bois.
10: Tu me quittes pas, hein ?
11: Pas du tout.
10: Pourquoi ils vous en donnez à boire à Luxembourg ?
11: Oui.
10: Non, rien, mon vieux.
11: Rien du tout ?
10: Oh, c'est quelque chose,
11: tu
10: écoute.
11: Tu veux que je t'envoie à boire ?
10: Bah, écoute.
11: Ne bouge pas, j'arrive.
12: Tiens, ma petite poule.
10: Bah, t'as fait vite, hein ?
12: On va tourner là-bas parce qu'il n'y a plus rien chez moi.
10: On ferait un pipeline qui enverrait du whisky de Bayard à François 1er et de l'eau gazeuse de François 1er à Bayard.
12: Je peux te dire que dans l'état actuel des finances, c'est nous qui enverrions l'eau gazeuse.
10: Ah bah alors, il n'y aura plus que de l'eau gazeuse, les gars.
5: Et ouais, à l'époque, il n'y avait pas l'Arcom, on était tranquille. Et durant cette émission, il y avait des disques qui passaient pour la toute première fois en exclusivité. Voilà ce qu'on écoutait en mai 68.
13: Vous entendrez Mireille Mathieu, 100 fois ma vie. Vous entendrez Yves Montand dans un nouveau titre, La bicyclette. Vous entendrez Pierre Perret, Non, je n'irai pas chez ma tante. Vous entendrez le nouveau disque d'origine, J'ai la boule au plafond.
5: J'ai la boule au plafond.
0: Ah, j'ai la boule au plafond.
3: Ah, ça me rappelle. Hein.
0: Et voilà. Ça nous rappelle nos soirées.
5: Et voilà,
0: merci infiniment. Merci infiniment. Qui a la boule au plafond? Merci beaucoup, mon bon Nicolas. Mai 68. Et Billy Donk. Je n'ai pas connu ça. Hein.
5: Ah, presque.
0: Non, merci beaucoup.
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0: Voilà, on va ouvrir notre nouveau dossier. On a réussi à voir notre invité. Bonjour Maxime Villalongue.
14: Bonjour.
0: Bonjour, bienvenue ici mon cher Maxime. Vous êtes le patron d'Aerox France. Alors l'Aerox est une pratique sportive qui devient vraiment une folie furieuse dans tout le pays. Ça nous vient d'Allemagne, comme le disait Patricia Cass. Et justement, c'est un sport qui casse un peu. Pouvez-vous nous expliquer justement de quoi il s'agit alors déjà à l'Aerox pour qu'on comprenne bien?
14: Alors, le principe est simple, c'est une course. Autant que l'être un marathon ou un semi, il y a un début, il y a une fin.
0: Ouais.
14: Et le but, c'est le plus vite possible, du début à la fin. Sauf qu'à la différence d'un marathon ou d'un semi, on va faire de la course à pied.
0: Ouais.
14: Et on va entrecouper ces kilomètres de course à pied par des stations que l'on dit fonctionnelles, qui sont toutes différentes. Il y a 8 stations différentes.
0: Ouais.
14: La force de Aerox, c'est que c'est un standard dans le monde entier. La course de Paris est exactement la même que celle de New York ou celle de Rio.
0: Ouais.
14: Et toujours le même format, 1 kilomètre de course à pied, une station, répétée 8 fois.
0: Donc, on court 1 kilomètre et puis on fait une épreuve de fitness, on va dire, hein, pour résumer un petit peu. On recourt 1 kilomètre, une autre épreuve de fitness, etc. Donc, avec une course, vous l'avez dit, de 8 kilomètres. Donc, on va dire c'est les mêmes courses partout dans le monde, comme vous venez de le dire. Vous organisez 6-7 compétitions, 6 compétitions en France, je crois, hein, c'est ça ?
14: Il y en a 6 en France, cette saison, en effet.
0: Voilà.
14: Éventuellement 7 à 8 d'ici 2 saisons.
0: Ouais.
14: Ce serait l'idée et ce serait le maximum que l'on puisse faire.
0: Ouais.
14: Dont un gros événement Grand Palais qui mobilise beaucoup de temps et de ressources.
0: Voilà, donc justement, Grand Palais, c'était la semaine dernière à Paris. Au Grand Palais, là, donc je crois que l'année dernière, vous étiez 12 000 et cette année, il y avait 100 000 personnes qui étaient sous les attentes. Mais il se passe
14: sur
0: quoi
14: les attentes,
0: sur les attentes, voilà. Il se passe quoi, Maxime? Pourquoi il y a un tel engouement?
14: Il y a un tel engouement parce que simplement, ça répond à ce qu'on faisait tous déjà. En tant que sport, on allait tous à la salle de sport, on allait tous courir un peu, mais on n'avait pas de compétition qui ressemble exactement à ce que l'on faisait dans les salles de sport. Il y a l'exemple de ceux qui vont 3 fois à la salle par semaine, qui font des cours de bootcamp, des cours de HIIT, qui font du renforcement. Mais lorsque ces personnes avaient envie de se tester, de se challenger, la seule compétition qui était accessible facilement en achetant un dossard, c'était une course à pied, 1 kilomètre, 1 semi au marathon, qui du coup différait avec ce que les gens faisaient en salle de sport.
0: Voilà.
14: Aujourd'hui, Aerox est venu mettre une compétition sur ce que tout le monde faisait déjà, pardon.
0: Ouais.
14: Et le succès est là parce que les gens, quand ils essayent, ils se disent.
0: Voilà.
14: C'est exactement ce que je voulais faire.
0: Voilà, c'est un sport qui est très convivial, c'est-à-dire qu'on peut le faire à plusieurs,
3: entre
0: on peut
3: amis.
0: Le faire à deux, entre potes, voilà, c'est très convivial. Et pour tous les âges aussi, hein. Enfin voilà, faut être un peu en condition physique quand même.
3: Parce que ça envoie du bois.
0: Voilà, il faut se bouger un peu. C'est-à-dire que si vous mettez Nicolas et Fabien, vous êtes très mal.
5: On met 8 jours.
0: Sauf si vous les faites courir derrière une bouteille de Ricard. Ça peut être une carotte. Tu vois ce que tu fais.
14: Ça peut être un moyen de les motiver. Hein, mais
0: voilà.
14: Motivation.
0: Donc là, vous êtes dans un Aerox, là, aujourd'hui?
14: En effet, je suis à la première compétition à Lisbonne.
0: À Lisbonne.
14: Exactement.
0: Okay.
14: Donc, je suis venu voir comment ça se passait.
0: Super, Maxime.
14: Ça nous rappelle les compétitions il y a 5 ans à Aerox.
0: Super. Bonne compétition, mon cher Maxime. Merci infiniment. Donc, la folie à Aerox, allez voir. Mais je suis sûr que vous avez tous autour de vous un pote ou le pote d'un pote d'un pote qui le fait parce que moi, on m'en parle tout le temps. Donc, ça s'appelle l'Aerox, H-Y-R-O-X. Et Maxime Villalongue est le patron de l'Aerox. Merci infiniment.
3: Vous pourriez le faire, vous?
0: Non.
3: Parce que vous êtes très sportif. Ah non.

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1: Allez mes amis, dans un instant, est-ce que vous connaissez le copiétonnage?
2: Ah non.
1: Non, eh ben tant mieux, parce qu'on va en parler juste après Mel Ben. Pourquoi tu restes? Ben oui, Mel, elle ne va pas rester.

0: faut savoir quand je pars, on me dit pourquoi tu pars. Et là, bah, toi, pourquoi tu pars à Melbourne? Allez, voilà, comme promis mes amis, on va parler maintenant de la bonne initiative du dimanche, la bonne idée du dimanche, vous allez voir. Bonjour Vincent Bonnier.
1: Bonjour, enchanté à tous.
0: Enchanté à vous mon cher Vincent, vous êtes le cofondateur de covoiturage-simple.com. covoiturage-simple.com, basé à Lyon, et vous proposez donc déjà à la base du covoiturage pour aller à des spectacles, c'est ça, expliquez-nous.
1: Tout à fait, à n'importe quel type d'événement, même les compétitions de High Rocks, si on veut. L'idée, c'est vraiment de mettre en relation les spectateurs pour qu'ils se rencontrent, partagent les voitures, partagent le trajet, économisent les frais, fassent connaissance en lien avec l'événement qui les occupe. Donc ça peut être du théâtre, ça peut être de la culture, ça peut être du sport, ça peut être des salons, pour tout type d'événement.
0: Voilà, donc c'est, et en fait c'est quoi? C'est quand on achète le billet de l'événement, il y a quoi? Il y a une option pour faire du covoiturage? Comment ça se passe?
1: Alors voilà, en fait, l'idée, c'est que les organisateurs d'événements qui travaillent avec nous, en fait, vont pouvoir mettre le spectateur en lien avec un système de petites annonces, tout simplement, va vous permettre de publier une annonce sans création de login ni mot de passe. Vous pouvez tout de suite publier une annonce comme quoi vous cherchez une place dans une voiture, ou vous proposez une place, ou vous proposez même d'y aller avec d'autres personnes, de partager votre trajet. Le tout, voilà, sans création de compte, on peut publier tout de suite.
0: C'est vachement bien. Comme vous l'avez dit, effectivement, voilà, ça crée de la rencontre avec des gens qui partagent la même passion. Ça, c'est très bien. Mais alors, ce qui m'a fait sourire, et c'est vraiment pas con, hein, la petite nouveauté, c'est le copiétonnage. C'est-à-dire, on y va à pied, mais pas tout seul. Alors, allez-y, expliquez-nous. Je trouve ça trop bien.
1: Exactement. Ça, c'est une initiative de la cofondatrice Johanna Bruckner. Donc, en fait, nous, on écoute beaucoup les salles de concert, les théâtres, les gens qui travaillent avec nous, et puis les spectateurs eux-mêmes. Ouais. Et puis, on a eu la remontée d'abord pour les aînés qui voulaient revenir ensemble du spectacle, pouvoir en parler après. Et donc, l'idée, c'était de faire naître cette idée, de copiétonnage pour que les gens puissent aller au spectacle ensemble, en revenir ensemble, se rencontrer à l'occasion. Voilà. Ça peut régler des problématiques d'insécurité aussi.
0: D'échange. C'est ça. Il y a aussi des personnes qui ont peut-être peur de rentrer seules après un spectacle le soir. Et là, de se dire, tiens, on sera ensemble, quoi. Voilà.
1: Ouais, voilà, exactement. Notre idée, de toute façon, c'est vraiment de faire que les gens se rencontrent, et de créer des solutions pour l'écologie, pour le partage, par le biais de ce système, quoi.
0: Et donc là aussi, il y a un petit onglet copiétonnage, du coup, quand j'achète mon billet.
1: C'est ça. Quand vous publiez votre annonce, en fait, vous allez choisir si vous voulez proposer du copiétonnage. On a même du co-véloage.
0: Et est-ce qu'on a du co-adodanage? Moi, je monte quelqu'un sur le dos. Je monte sur le dos de quelqu'un. C'est pas mal, ça.
1: Vous pouvez préciser aussi que vous venez avec, un animal, vous prenez, voilà, vous pouvez préciser qui vous pouvez prendre dans la voiture.
0: Mais voilà.
1: Ou venir, voilà, l'idée c'est. On travaille même sur des convois de vélo, on travaille avec des beaux festivals comme le Festival d'Avignon, Adra Festival, où justement il y avait l'idée d'organiser des convois de vélo, donc vous pouvez rejoindre un peu un convoi de vélo pour rejoindre votre festival. Avec le Salon de l'élevage, l'Éco-Trail de Paris.
0: C'est très bien.
1: D'événements qui à chaque fois nous rajoutent des spécificités dans le système.
0: Et puis comme vous l'avez dit, c'est de provoquer la rencontre, de provoquer la rencontre, la discussion.
2: Exactement. Et surtout, on partage le coût parce que le carburant, ça coûte cher. Le parking, quand on va à un spectacle, ça coûte cher aussi. Donc là, on divise par.
0: Sauf que les pieds, que le copiétonnage, on partage quoi?
2: Les chaussures,
3: les gambettes.
0: Tiens, tu repars avec ma basket.
1: On partage la joie et la bonne humeur.
0: C'est
1: comme dans l'émission.
0: Partage la joie et la bonne humeur.
1: Et puis après, vraiment les. La grosse aussi, l'intérêt de ce système, c'est que dans un événement, même si peu de gens viennent en voiture, en fait, c'est toujours ce qui fait l'impact majeur de l'événement en termes de carbone. Donc l'idée, c'est aussi d'aller vers une réduction des impacts carbone de l'événementiel et puis créer un réflexe de venir à plusieurs quand on se déplace, de se rencontrer, puis de partager
0: objectifs
1: ensemble de réduction du carbone. Merci beaucoup.
0: Merci Vincent Bonnier, donc le cofondateur de covoiturage-simple.com, donc qui propose entre autres le copiétonnage. Moi, je trouve ça trop bien. Merci mon Vincent, passez un bon dimanche. Au revoir. Mal élevé.
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0: C'est le tirage. Ça y est.
3: C'est la carte carburant qui n'est pas à partager en revanche.
0: Carte carburant, elle va être que pour ça. Que pour la personne qui. C'est Marie-Jeanne?
5: Oui, c'est Marie-Jeanne.
0: C'est encore Marie-Jeanne qu'on a eu tout à l'heure.
5: Trop contente.
0: C'est pas gagné. Tu es où là? T'es où Marie-Jeanne?
5: C'est pas gagné.
0: Non, attends. Tu es où là Marie-Jeanne?
5: À Montélimar, chez moi.
0: Tu es chez toi, à la maison, toute seule?
5: Il y a ma fille à côté de moi.
0: C'est bien déjà. Est-ce que tu peux aller voir ta fille? Tu dis rien, tu vas voir ta fille. Vas-y, dis-lui ouais, rien, allez. tu lui dis rien.
5: Ouais, tu lui dis rien, oui, et de ce côté, ça y est.
0: Et je veux que tu gueules, comme ça. Ici ! Comme ça que tu hurles, comme ça. Ici ! Vas-y.
5: Ici !
2: Oh, c'est gagné, voilà. C'est gagné.
0: Ma mère est folle.
5: Je vais péter les deux tympans.
0: Tant mieux, bravo, bien. Ouais
2: 100 voilà. euros de carburant, bravo.
5: Oh, carburant. Génial, je suis trop contente, merci beaucoup.
0: Eh ben, merci Marie-Jeanne de ta fidélité.
5: Vous êtes une équipe formidable, je vous écoute tous les week-ends, c'est vraiment génial.
0: Ben, y a intérêt, tu peux encore nous flatter une dernière fois, parce que comme là, on a un renouvellement de contrat.
2: Les patrons écoutent.
5: Vraiment,
2: les patrons
5: revenez écoutent. L'année prochaine.
0: Ouais, ok, ben, écoute, c'est tout, c'est tout, une augmentation.
5: Et je vous aime fort.
0: Ouais, et puis, il faudrait qu'on ait une augmentation aussi, non
5: hein,
0: ouais,
5: une hein. augmentation
0: ouais.
5: de 20%.
0: Voilà,
2: Présidente Marie-Jeanne.
0: Présidente Marie-Jeanne, merci infiniment. Voilà mes amis, c'est
2: oh
0: fini.
2: Non, pas déjà. Oh non.
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3: Bonjour et bienvenue dans votre magazine Ma France par ici les économies. Notre objectif, vous le connaissez, chaque semaine ça ne change pas, on veut vous redonner du pouvoir d'achat. Alors aujourd'hui on va parler location parce que presque tout se loue et c'est bien souvent un bon plan pour le porte-monnaie, que ce soit donc pour faire bien sûr des économies ou en générer un revenu d'appoint. On va tout vous dire avec notre invité. Bonjour Philippe Lévesque.
4: Bonjour Valère.
3: Vous êtes auteur du livre Éco-frugal, c'est paru aux éditions Le Duc. Je vous propose pour commencer de répondre à cette première question d'un auditeur.
5: Bonjour, je suis Franck de Meudon. Je me permets de vous joindre parce que j'ai vu qu'une perceuse était utilisée 12 minutes au total seulement durant sa vie de fonctionnement. Du coup, ça me questionne, est-ce vrai ? Est-il préférable de louer ? Merci à vous, bonne journée.
3: Et merci pour cette question. Alors je le rappelle d'ailleurs, si vous avez des questions à poser à nos invités, c'est par ici leséconomies@radiofrance.com. Philippe Lévesque, est-ce que c'est vrai qu'on utilise une perceuse seulement 12 minutes dans toute sa durée de vie en moyenne ?
4: Eh oui, c'est une aberration en fait. Ah, c'est le chiffre officiel, 12 minutes. Et donc c'est là qu'on voit que l'accès, l'usage est beaucoup plus important que la propriété. Quel intérêt d'acheter une perceuse si c'est pour l'utiliser en tout et pour tout 12 minutes ? D'où l'intérêt bien sûr de la location qui consiste à donner à l'accès plutôt que la propriété. Donc l'idée c'est de profiter de l'accès plutôt que de s'embêter à posséder un objet avec tout ce que ça implique, notamment le stockage, l'entretien, ce genre de choses.
3: Oui, même si une perceuse ça prend pas beaucoup de place, mais c'est vrai qu'on l'utilise pas non plus tous les jours, même si on est bricoleur, quoi.
4: Ça prend pas beaucoup de place, mais il suffit d'habiter dans les appartements, dans les métropoles, et on sait à quel point chaque centimètre carré est important, bien sûr.
3: Philippe, ce que vous dites est intéressant. On a longtemps été dans cette société où posséder était important. Est-ce qu'on est en train de basculer vers une société où l'usage prime sur la propriété ?
4: Alors, on y va petit à petit. Simplement, ça reste très très lent. Aujourd'hui, chaque foyer français possède 2,5 tonnes d'objets à la maison. Donc c'est considérable, c'est l'équivalent d'un rhinocéros. En termes d'empreinte carbone, c'est très important. Et puis, par ailleurs, sur les appareils électriques et électroniques, on a plus de 99 appareils chez soi, dont au moins 6 ou 7 ne sont jamais utilisés. Donc on voit que le potentiel pour passer de la propriété à l'usage reste très très important.
3: Alors le pouvoir d'achat, la question financière, elle peut être un levier en fait hein, pour changer justement un peu son regard. Rien que là quand vous dites 6 ou 7 appareils sont jamais utilisés, je me dis tiens je vais regarder dans mes placards et puis autant justement je vais les louer, c'est le thème de l'émission.
4: Exactement. Alors, le levier financier, c'est d'ailleurs le premier levier. Alors, j'ai pas d'étude sur la location, mais j'ai une étude sur l'achat d'occasion qui est assez similaire. C'est une étude de la FEVAD de février 2025. Et la motivation principale à 76%, c'est pour des raisons économiques. Donc oui, vous avez raison, Valère, c'est d'abord pour des raisons économiques. Ensuite, en deuxième, pour 51%, c'est intéressant parce qu'il y a une petite dissonance, c'est pour consommer plus. On peut consommer plus grâce aux gains sur le pouvoir d'achat. Et en troisième, 39%, c'est la motivation environnementale. Donc on voit qu'il y a une sorte de dualité entre les deux, mais généralement, les gens vont y venir pour des raisons économiques et puis s'aperçoivent aussi que c'est bon pour la planète et ça va les conforter dans cette logique de location.
3: Aujourd'hui, on va parler location, donc parce que beaucoup de choses se louent. On peut soit être locataire ou au contraire louer des choses qu'on a à nous. Ça fait un revenu d'appoint. Avec Philippe Lévesque, cette question que j'aimerais vous poser. Aujourd'hui, sur quel type d'objet on fait les économies les plus importantes en louant plutôt qu'en achetant ?
4: Alors, déjà, on peut quasiment tout louer aujourd'hui. Je vais juste donner les grandes familles d'outils qu'on met souvent en location. Il y a tout ce qui est outils de bricolage. Il y a tout ce qui est équipement de sport, équipement sportif. Vous avez les jeux et jouets pour enfants. Vous avez bien sûr les véhicules, les moyens de transport et vous avez les logements. Alors, bien entendu, là où on fait le plus d'économies, c'est sur les biens qui coûtent cher. Donc, c'est en priorité, c'est d'abord le logement, la location d'un bien, et puis la location des moyens de transport. Je pense en particulier à la voiture, mais il n'y a pas que, ça peut être un vélo électrique, ce genre de choses.
3: Quand on dit louer un bien, ça veut dire que c'est plus économique de louer un appartement plutôt que de l'acheter, c'est ça ?
4: Alors oui, d'ailleurs, il y a des études qui sont faites en fonction des villes. Par exemple, à Paris, vous allez mettre, je connais pas le chiffre exact, mais par exemple, 20 ans pour rembourser l'appartement comparé à la location. Ça dépend des villes, ça dépend des tensions sur le marché locatif. Mais bien sûr, si je reviens à un exemple cette fois, à l'opposé, la perceuse. La perceuse, en fait, aujourd'hui, alors les prix sont vraiment tirés vers le bas avec le dumping. Vous trouvez des perceuses à 20 euros. Hein. Simplement, si vous louez une perceuse, ça va vous coûter peut-être 10-15 euros. Donc vous faites 5 euros d'économie, c'est toujours ça. Et puis aussi pour la planète, c'est considérable puisque vous évitez de produire une perceuse. Donc on peut vraiment louer sur tout le spectre. Et il n'y a aucun produit en soi qui empêche la location. Puisqu'aujourd'hui, on va en parler, mais avec les différentes plateformes, en fait, on sécurise la transaction aussi bien au niveau de la... les échanges d'argent que de l'assurance, ce genre de choses.
3: Ouais, on est des tiers de confiance. Alors, une perceuse à 20 euros, je ne sais pas si elle est de très bonne qualité. Il y a aussi ça, c'est que parfois, on peut louer, on fait des économies sur le prix d'achat, mais en plus, on n'accède pas exactement au même type d'équipement, j'imagine.
4: Exactement, ouais. Exactement. On va pouvoir se permettre d'avoir un équipement de meilleure qualité qui dure plus longtemps. Mais je donne cet exemple parce qu'on voit à quel point aujourd'hui, les prix bas même peuvent concurrencer la location. Donc c'est pour ça que la perceuse, c'est l'exemple où on gagne de l'argent, mais pas énorme. Mais si on va sur des objets, on monte en gamme, comme la shampouineuse ou le nettoyeur haute pression, pour pas citer de marque, là, les économies sont plus importantes. Un nettoyeur haute pression, vous allez louer peut-être pour 20 euros par jour, et il coûte neuf autour de 100, 120 euros, voilà.
3: Ah oui, effectivement. Alors, même logique, là, on parle beaucoup bricolage, mais pour les vêtements, notamment pour les enfants, parce qu'ils ont ce défaut de tout le temps grandir, enfin, cette qualité, les événements ponctuels aussi, est-ce que ça vaut vraiment le coût financièrement de louer des vêtements?
4: Alors, les vêtements, il y a différents systèmes de location. Il y a un système de location, peut-être que vous en avez entendu parler, qui existe depuis quelques années, qui s'appelle le Closet. C'est le site. Alors, eux, le principe, c'est qu'en fait, vous recevez chaque mois une box avec des vêtements, autour de 6 vêtements, et ensuite, vous les retournez. C'est autour de 60 euros par mois. Okay. Premier mois, sur un an, vous arrivez à 900 euros. Donc, on voit quand même que c'est un budget. Et quelque part, en fait, ça va être utile pour quelqu'un qui adore, en fait, changer de vêtements, qui adore suivre la mode. Et là, ça va être utile. Mais on voit que les économies sont pas forcément la clé, sauf si avant, vous aviez un budget vestimentaire énorme.
3: Okay.
4: Là où c'est intéressant, c'est sur des vêtements vraiment chers et de qualité. Je pense, bien sûr, aux événements exceptionnels, type mariage.
3: Oui, oui.
4: Là, bien sûr, la robe de mariage, c'est trois fois moins cher, bien sûr, de la louer. Ou alors, pareil, si vous avez un événement, si vous êtes le témoin de votre meilleur ami, un costume de fursac, sur des sites, vous allez pouvoir le louer 300 euros, ça reste un considérable, ça va être pour 4 jours, mais voilà, 9, c'est 1000 euros. Donc là, c'est intéressant pour vraiment les biens vestimentaires chers de qualité.
3: Ça, c'est pas mal parce que c'est, bon, la robe de mariée, on peut comprendre le symbole, et on a peut-être envie de la garder, c'est un beau souvenir. Enfin, l'habit de témoin, c'est peut-être un peu moins marquant, du moins, on n'a pas besoin de garder le...
4: Je pense que nos auditeurs et nos auditrices, on a tous des habits de cérémonie chez nous qui ne servent plus à rien. Enfin,
3: c'est vrai que c'est un bon plan. Est-ce qu'il y a des cas où, au contraire, louer revient presque aussi cher, voire plus cher que d'acheter des pièges en quelque sorte?
4: En fait, comme je disais, le système de box, la vestimentaire, à l'année, vous arrivez quand même sur un montant considérable. Là, j'ai le chiffre exact. Hein. Je suis allé voir hier pour avoir les derniers chiffres. 829 euros si vous êtes abonné. Donc là, on voit quand même que c'est pas forcément intéressant, sauf si à nouveau, vous êtes vraiment une passionné ou un passionné de mode, voilà.
3: Donc encore une fois, finalement, et c'est souvent le cas dans ces sujets de pouvoir d'achat, il faut regarder à l'année le budget que ça représente, comparer avec nos habitudes, et là on peut faire un arbitrage.
4: Exactement, il faut projeter, il faut faire un simple calcul économique. Combien de temps, si je l'ai à la location, je vais amortir avant que ce soit plus intéressant d'acheter neuf, bien sûr.
3: Et alors, à contrario, vous avez un exemple choc d'économie réalisée grâce à la location?
4: Oui, alors bien sûr, il y a la location de logement, ça va de soi, mais j'ai envie de vous parler de la voiture parce qu'aujourd'hui c'est un sujet très important.
3: Oui.
4: Le coût du budget de l'automobile en France n'arrête pas d'augmenter, autour de 6 000 euros par an. En louant une voiture, ça vous évite d'avoir à la posséder avec tout ce que ça implique comme coût. D'autre part, une voiture, 95% du temps, elle reste au garage. Et donc, louer une voiture, en passant par les sites de particulier à particulier, je parle pas des sites professionnels, en fait, c'est 30 à 50% moins cher. Aujourd'hui, vous avez des voitures en location sur les sites de particulier à particulier à 20 euros la journée. Donc là, c'est vraiment très, très intéressant. du point de vue locataire et du point de vue loueur. Et ben, si vous avez une flotte de véhicules, alors je dis une flotte de véhicules parce qu'en fait 26% des foyers ont plus de deux véhicules. Et ben, ce deuxième véhicule, vous pouvez le mettre en location et ça peut vous rapporter 600-700 euros par mois. Donc là, c'est vraiment très très intéressant. Et on a deux acteurs qui sont Turo et Getaround qui sont vraiment des mastodontes et en fait qui ont vraiment démocratiser le marché là ces dernières années.
3: Et d'ailleurs, ce qui est assez intéressant, c'est que dans le spectre de la location, vous venez de dire la voiture, et c'est vrai que c'est une piste intéressante, que ce soit pour un revenu ou pour faire des économies. Mais il y a aussi d'autres types de biens qu'on loue qui sont assez surprenants, des choses un peu insolites maintenant qui se développent aussi.
4: Ouais, alors il y a vraiment tout type de biens. La première chose qui est surprenante, vous avez par exemple une société qui s'appelle Ernest, qui vous permet de tout louer chez vous. Alors le principe, c'est l'électroménager, les meubles. Alors c'est un coût bien sûr, mais c'est intéressant pour un étudiant, pour quelqu'un qui va faire vraiment une location temporaire et qui veut pas acheter tous les biens et qui veut éviter aussi les frais du déménagement. Donc Ernest par exemple, pour meubler un T2, si vous le faites vous-même, ils estiment que c'est 828 euros par an. Et vous allez pouvoir tout louer via ce site, aussi bien l'électroménager que les meubles. Alors bien sûr, si vous restez locataire longtemps, c'est pas forcément intéressant. Mais pour un an et demi, deux ans, c'est vraiment intéressant. Et encore une fois, vous évitez le déménagement. Après, les autres choses qui sont insolites à louer, bien sûr, il y a les piscines. Je pense à Swimmy, ou My Private Pool. Vous avez également tout ce qui est camping chez l'habitant, qui permet de planter sa tente dans le jardin de l'habitant. Mais vous pouvez aussi louer un jardin pour organiser un événement, une soirée, un anniversaire.
3: Il y a vraiment plein de possibilités.
4: Vous pouvez louer votre cave pour comme solution de stockage. Donc il y a vraiment plein de choses que vous pouvez louer. Ouais.
3: Philippe Lévesque, auteur du livre Écofrugal, est avec nous pour parler location. En un mot, Philippe, vous avez cité plein de plateformes et vous l'avez dit, l'économie numérique apporte ses solutions de un peu de tiers de confiance. Tout ce qui va être assurance, garantie, sécurisation, vous nous conseillez de passer par ces plateformes, c'est le mieux?
4: Alors, c'est le mieux, et surtout aussi de vérifier avant votre contrat d'assurance, votre responsabilité civile avec votre assureur, parce que ce qui se passe aussi, des fois, c'est que c'est d'abord votre assurance qui va jouer, et si votre assurance ne s'applique pas, ça va être celle du loueur. Donc, toujours vérifier ce point-là, c'est vraiment très, très important.
3: Alors, la location, c'est bien sûr un bon plan pour du ponctuel. Quand on voyage avec un bébé, par exemple, là, ça peut être vraiment utile. Bonjour, Franck Bréant.
6: Oui, bonjour.
3: Franck, vous êtes fondateur de Familib. Présentez-nous Familib.
6: Alors, Familib, c'est un site de location de matériel pour enfants partout en France. Donc, on loue aussi bien donc nos poussettes, nos sièges auto, nos lits et nos porte-bébés, d'accord ? Avec un modèle qui est très simple. Vous louez votre produit et vous le récupérez dans l'un de nos plus 85 points de retrait à travers la France. Voilà.
3: Et en quoi est-ce que c'est un bon plan de louer du matériel quand on se déplace par rapport au fait de l'emporter avec soi? Par exemple, vous avez dit siège auto, réhausseur, lit bébé, tout ça?
6: Alors les sièges auto, les réhausseurs et les lits bébés, vous le savez aussi bien que moi, c'est très très volumineux.
3: Donc
6: la première chose à laquelle ça répond à ce besoin-là de praticité, finalement. Chacun a besoin, ça lui permet de voyager léger, donc sans être encombré. Et puis, ça évite aussi de stocker le produit chez soi.
3: Oui, c'est sûr.
6: D'accord ?
3: Oui.
6: Excusez-moi, c'est vraiment le premier besoin. Et le deuxième, c'est un besoin économique. Je loue pour éviter finalement d'acheter un produit que je n'utiliserai que une ou deux fois par an.
3: Ouais, donc on rejoint vraiment cette économie de l'usage. Vous avez un exemple concret à nous donner sur un produit que je voudrais louer si je pars en vacances cet été du côté d'Annecy et c'est vrai que j'y vais avec un bébé. Alors qu'est-ce que je peux louer à quel prix chez vous?
6: Alors vous allez à Annecy, vous souhaitez louer, je sais pas, une poussette, ça va
3: très
6: vous
3: coûter.
6: Alors, ce sont des tarifs qui sont relativement dégressifs, on va dire. Donc, les trois premiers jours, ça va vous coûter 30 euros. Et puis, pour 7 jours, ça va vous coûter entre 35 et 40 euros.
3: 35 à 40 euros la semaine, donc, pour la poussette.
6: Voilà, exactement.
3: Merci beaucoup, Franck Bréant. Vous êtes fondateur donc de Familib. On retrouve toutes ces informations. Et puis, on peut louer donc sur www.location-2-poussette.fr. parisiciseconomie.fr. Et puis, un petit rappel, mon mail, c'est parisiciseconomie@radiofrance.com pour nous contacter. Le thème aujourd'hui, la location comme bon plan budget. Beaucoup de choses se louent, on en apprend hein, avec Philippe Lévesque. Vous êtes auteur du livre Éco-frugal, paru aux éditions Le Duc. Voilà, il est sur la table, on le partagera sur les réseaux sociaux. Ah oui, c'est le guide Éco-frugal, faut voilà, bien de bien me le montrer. Et puis Jean-Baptiste Le Guénec nous a rejoint. Bonjour.
7: Bonjour, oui, tout à fait.
3: Vous êtes cofondateur de Bricolib. Présentez-nous Bricolib en quelques mots.
7: Oui, alors en fait, Bricolib, c'est une plateforme donc qui permet de louer des outils entre particuliers ou pros. Donc l'idée est super simple. En fait, on a tous des outils qui dorment, on va dire 95% du temps dans nos étagères. Et donc nous, l'idée, c'est à la fois de rentabiliser d'un côté pour le loueur et de l'autre côté de faire des économies en fait pour le locataire. Donc vous avez une perceuse, une tondeuse chez vous, bah vous pouvez la mettre à disposition et vice versa et la louer.
3: Alors c'est vrai qu'une perceuse, on en parlait tout à l'heure avec Philippe, on s'en sert finalement quand on n'est pas trop bricoleur, très très ponctuellement. On a parlé de cette durée de vie de 12 minutes qui est quand même assez sidérante, enfin on en a beaucoup entendu parler mais néanmoins c'est intéressant. La tondeuse, ça peut être un peu plus régulier quand on a un jardin, l'herbe ça pousse vite. Qu'est-ce que vous dites à ceux qui peuvent se dire « mais oui mais j'en ai besoin très régulièrement, on peut quand même passer par la location, ça reste rentable ?»
7: Ouais, en fait, tout dépend du cas d'usage, notamment ouais. Dès que vous êtes en agglomération, il y a beaucoup de personnes qui ont des jardins qui sont pas immenses, en fait, et ils vont stocker une tondeuse qui fait 1 mètre carré, en fait, donc ça prend aussi beaucoup de place. Et de l'autre côté aussi, c'est pareil, des tondeuses thermiques, ça demande souvent de l'entretien. Donc c'est pareil, vu qu'on, la location, c'est entre 5 et 10% du prix d'achat. Voilà, même pour la passer quelques fois dans le printemps, si votre jardin est pas trop grand, ça vaut généralement le coup.
3: J'allais vous demander justement combien ça a des exemples de prix de location là sur du matériel qui est en location sur Bricolib.
7: Ouais, je peux vous donner quelques exemples. Donc par exemple, je sais pas, si on prend une perceuse, ça va être entre 10 et 15 euros. Un Karcher, ça peut être entre 20 et 25 euros. Des tondeuses, ça va aller de 15 à 30 euros. Et une ponceuse, ça peut être autour de 20 à 25 euros par exemple. Donc c'est assez abordable généralement.
3: Et vous le disiez, on peut aussi devenir loueur, c'est-à-dire louer les biens qu'on a, parce qu'on s'en sert souvent ou qu'on est, voilà, on les a déjà achetés. Si on est bien équipé, ça peut faire un revenu d'appoint.
7: Tout à fait, c'est le plus intéressant. Alors voilà, on a des outils vraiment qui ne servent pas, qui sont pas utilisés, donc on les met à louer et on peut vite gagner pas mal d'argent. Donc on a beaucoup de loueurs actifs qui gagnent entre 150 et 150 euros par mois, mais on a même des loueurs qui sont très actifs, qui ont beaucoup d'outils, qui peuvent louer jusqu'à 500 voire 600 euros par mois en fait. Donc c'est même un micro-business, on va dire, qui peut être intéressant pour utiliser, enfin réutiliser ces outils qui n'ont pas d'usage. Quoi.
3: Évidemment, je me pose de suite la question de la fiscalité sur ce type de revenus. Vous pouvez nous éclairer comment on déclare ces revenus si on fait de la location avec vous?
7: Oui, alors c'est très simple en fait. Donc ça se déclare dans les. Il y a une déclaration qui s'appelle je crois que c'est la RC 2042 Pro. Donc on déclare juste sur cette déclaration sans SIRET le montant des locations et en fait on est uniquement imposé sur sa grille d'IR classique. Donc bah, suivant ses revenus, voilà, j'ai pas le pourcentage exact, mais on paye plus ou moins d'impôts et c'est la seule chose à faire. En fait, il n'y a pas de cotisation sociale, c'est la seule chose à faire. Et il y a un abattement de 300 euros ou 400 euros par an. Et donc, en dessous de ça, de toute façon, on ne paye rien.
3: Bon, ok. En tout cas, ça vaut toujours le coup de se renseigner. Bricolib.net, ça c'est votre site internet. Merci beaucoup, Jean-Baptiste Le Guénec. Vous êtes cofondateur donc de cette plateforme avec de la location vraiment un peu partout en France. Un beau maillage. Merci encore d'être intervenu sur notre radio locale ici. Philippe Lévesque, vous êtes auteur du guide Éco-frugal paru chez Le Duc. Avant de nous quitter, vous allez vous prêter au jeu de notre quiz, le vrai faux, pour finir avec les idées claires sur ce thème de la location. On a vu que beaucoup de choses se louaient, c'est vrai que c'est hyper intéressant. Et peut-être cette première question, vrai ou faux, louer une perceuse revient presque toujours moins cher que l'acheter. J'ai dit presque toujours. Hein.
4: Ouais, c'est vrai.
3: C'est vrai ?
4: Ouais. Mmh. Ouais, bien sûr. Après, voilà, dès lors que vous le disiez deux ou trois fois, la question se pose surtout si vous l'achetez d'occasion. Sachant à quel point elles sont pas chères maintenant.
3: Oui, vous nous disiez tout à l'heure, l'occasion, c'est quand même aussi une vraie piste pouvoir d'achat. Donc, il faut aussi comparer location-occasion.
4: Exactement. Faut pas oublier, faut pas comparer forcément par rapport à l'achat neuf, faut comparer par achat d'occasion. Et on sait à quel point aujourd'hui l'offre est importante, hein, surtout ces sites qui sont développés de l'économie collaborative. Je pense notamment à Vinted, maintenant qui fait pas que du vêtement, mais tout type de site. Également, je voudrais insister sur le fait que la location aujourd'hui, il y a une offre très importante. Il y a bien sûr, on a parlé de Bricoli, mais il y a également Allo Voisin, il y a Kiwiz, il y a Poppins, le nouvel acteur qui a été créé par Lucie Bach, la fondatrice de Too Good To Go.
3: Lucie Bach, pardon.
4: Donc il y a vraiment une offre importante, et ça c'est important parce que quand vous voulez louer, la dernière chose que vous voulez, c'est vous déplacer loin de chez vous et avoir du trajet à faire. Et donc le maillage territorial est très important, et plus il y a d'acteurs, et bien plus c'est facile de louer près de chez soi.
3: Vrai ou faux, la location est forcément plus écologique que l'achat?
4: Alors, pas forcément, j'en parlais à l'instant. Si vous devez prendre votre voiture, faire 10 km pour aller chercher la perceuse aller-retour, 20 km aller-retour, c'est déjà 10 kg de gaz à effet de serre, donc pas forcément.
3: Ah, c'est vrai qu'il faut penser à tout, vous avez raison.
4: Bien sûr.
3: En tout cas, la location, globalement, c'est quand même un bon plan budget, que ce soit pour louer ou vous-même devenir loueur. Merci Philippe Lévesque, je le rappelle, vous êtes auteur du guide Éco-Frugal, c'est paru chez Le Duc. Merci pour vos éclairages. J'espère que vous y voyez plus clair, hein, vous qui nous avez écoutés sur votre radio locale ici. 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Hein.

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1: Bonjour à tous et bienvenue dans votre émission Cinéma. Ça tourne pour vous dévoiler les coulisses des films tournés en France. Et aujourd'hui, on va prendre beaucoup de plaisir dans ce numéro puisqu'il y a justement question de plaisir féminin. Le plaisir féminin, sujet très peu abordé au cinéma. Mais ça, c'était avant Rimke Rissi, actrice et réalisatrice qui est notre invitée aujourd'hui. Bonjour Rimke Rissi.
2: Salut, comment ça va?
1: Ça va très bien et vous?
2: Ça va extrêmement bien.
1: Oui, vous le portez sur votre visage.
2: Ouais, c'est vrai.
1: Vous n'êtes pas trop stressée avant la sortie du film?
2: Je compte les jours et je scrute la météo.
1: Évidemment. Vous êtes actrice, on vous a vu dans de très nombreux films, notamment ceux de la bande à Fifi, alias Philippe Lachaud. Et vous réalisez donc votre quatrième film, Pour le plaisir, qui sort mercredi prochain. On y retrouve Alexandra Lamy et François Cluzet dans les rôles principaux, à savoir ceux des inventeurs du womanizer. Est-ce qu'on peut rappeler, pour celles et ceux qui nous écoutent, qui ne savent peut-être pas encore ce que c'est le womanizer, dommage pour eux, qu'est-ce que c'est?
2: C'est la création du siècle, l'objet qui a révolutionné le plaisir féminin.
1: Et tout
2: qui
1: fait bande annonce.
3: Pourquoi vous venez me voir qu'aujourd'hui?
4: Je n'ai jamais eu d'orgasme.
3: Si vous voulez jouir, va falloir bosser.
4: Ça marche pas. Bon.
3: Travailler, lâcher prise.
5: Oui, oui, oui.
3: Gérer la culpabilité. J'ai envie de jouir. J'ai le droit.
4: Il va falloir parler à votre mari.
6: En 20 ans, t'as jamais joué?
3: Non.
7: 10 femmes sur 10 à vous déjà avoir simulé.
8: La taille moyenne au repos serait de...
3: Dame!
8: J'aimerais comprendre comment fonctionne le plaisir féminin.
1: Extrait du film Pour le plaisir, librement inspiré de faits réels avec Alexandra Lamy, François Cluzet et vous, Rimke Rissi, qui en êtes également la réalisatrice. Vous avez tourné l'été dernier en Normandie et en Picardie. Spontanément, sans réfléchir, quelle image de décor ou de paysage vous revient en tête en pensant à ce tournage?
2: La maison qu'on a créée avec la maison qu'on a louée, mais on a créé l'atelier dans lequel François Cluzet fabrique le fameux womanizer. et c'est un très joli souvenir.
1: Ça, c'était quelle région, Hugo?
2: On était en Normandie.
1: Pourquoi?
2: À Beauvais, ouais. Exactement.
1: Pourquoi avoir choisi cet endroit-là pour
2: Non, à l'origine, on devait tourner dans le sud, mais pour des restrictions budgétaires, on a dû rester aux alentours de Paris. Mais j'avais envie quand même d'une ville avec du cachet, et la pierre de la maison me rappelait la Provence, et ça fait illusion.
1: À vos côtés, une personnalité particulière pour qui c'est la toute première participation à un tournage de film, Camille Aumont-Carnel. Bonjour.
9: Bonjour.
1: Vous êtes influenceuse, militante féministe, spécialisée dans la sexualité, et vous êtes devenue comédienne sur ce film grâce à votre culot, on va dire.
9: Ouais, comme d'hab. Et grâce à un grand move de sororité de la part de Rim. Et je suis ravie de continuer à porter ces sujets au grand écran. Et
1: vous nous racontez comment ça s'est passé, comment ça se fait que vous avez obtenu un rôle? Parce qu'au début, vous deviez être en tant que spécialiste du plaisir féminin,
9: même pas,
1: conseillère,
9: en fait,
1: non? C'est non, pas ça?
9: Même pas. On se retrouve à un dîner, Rim est en face de moi en train de parler justement de l'écriture de ce prochain film, et on en parle, et je lui dis, mais attends, pardon, tu sais qui je suis? Enfin, tu sais ce que je fais dans la vie? Et vraiment, elle me regarde avec le regard qu'elle n'a pas aujourd'hui, mais que je connais, où elle me dit, non, je sais pas qui t'es en fait. Et on continue à échanger, je lui explique ce que je fais, la démarche, le fait que ça soit un sujet que je porte depuis presque aujourd'hui 10 ans, qu'il y ait ce mouvement révolutionnaire en France qui existe, qui a commencé en 2018, et que je le lui lance comme ça d'un seul coup entre l'entrée et le plat, mais t'as pas un rôle pour moi? Et elle me regarde, elle me dit non, mais je vais te l'écrire. Et 3 jours après, on s'est rappelé, et elle m'a dit, tu sais quoi, je t'écris un rôle et je t'embarque dans l'aventure, je te fais confiance, on y va.
1: Félicitations.
9: Non, mais
1: oh, franchement, wow, ouais. Non, mais alors, du coup, qu'est-ce qui vous a le plus surpris en découvrant le dispositif du tournage d'un film? Parce que c'était votre première fois sur un plateau de tournage.
9: Moi, j'ai adoré la façon dont c'était à ce point-là organisé, chronométré, millimétré. Enfin, il y a des feuilles de route, tout est vraiment très, très cadré. Ça m'a un peu rappelé, moi, l'univers dont je viens, qui est la gastronomie et la cuisine, avec vraiment ce côté, une espèce d'énorme usine, avec chaque personne qui sait exactement quoi faire, à quel moment le faire. La bienveillance qu'il y avait sur ce plateau, l'organisation, l'anticipation de nos besoins aussi, vraiment, c'est des choses qui m'ont marqué, et la camaraderie.
1: C'est-à-dire qu'en fait, on quel genre anticipation des besoins, ça peut être quoi?
9: Ça va être, est-ce que tu te sens bien? Ça va être, est-ce que moi, par exemple, la première scène, et ça faut que je... Donc la première fois où je me retrouve sur un set de film, je me retrouve dans une scène que vous verrez, mais qui est une scène absolument iconique, où il s'avère que je suis dans une chambre avec un autre personnage, et je me rends compte que voilà, il y a toute une partie de l'équipe qui sort à la demande de Rim. Je me rends compte que Rim fait tout un
1: discours.
9: C'est une
1: scène intime, hein, on est dans un lit, c'est pour ça que vous dites que tout le monde sort.
9: Exactement, que Rim donne cette précision où elle dit, juste je vous préviens, c'est la première fois qu'elle fait un film, c'est la première fois qu'elle est sur un set. La capacité qu'ont eu aussi toutes les équipes techniques, et là je parle vraiment des maquilleuses, des personnes qui moi m'ont rasé la tête avant chaque scène, qui m'ont maquillée, qui ont fait en sorte que ça peut paraître complètement débile, mais que j'ai la bonne teinte de fond de teint, que je me sens bien dans mes fringues, que ça soit repassé. C'est toutes ces personnes-là qu'on croise en fait avant d'arriver sur un set et avant d'entendre ce fameux action, qui sont, je trouve, aujourd'hui primordiales à notre bien-être, à la façon dont on va se sentir sur un set. Donc ça, tout ça, c'est des souvenirs que moi je garde.
1: Vous, c'est évidemment pas votre premier film en tant que comédienne, Rim Kérissi. Pour les scènes intimes, justement, est-ce que vous sentez qu'il y a une évolution dans le traitement? Parce que Camille nous parle d'extrême bienveillance. Est-ce que ça a évolué dans le cinéma français pour les scènes dites de sexe ou intimistes, notamment?
2: Aujourd'hui, on a la chance déjà d'avoir la prise de conscience qu'il faut respecter les acteurs. Il y a quelques années, c'était juste des objets. On a une coordinatrice d'intimité qui est là, qui est un peu comme une chorégraphe, qui va appeler les acteurs pour leur demander si ils sont OK avec la demande du réalisateur. S'ils sont pas OK, il y a un référent qui est là pour en parler. On a une formation VHSS qui est obligatoire, comme des QQCM par...
9: Ouais, on a tout un questionnaire et tout le monde doit passer par là.
2: On est obligé de répondre à des questions, il y a des et sur justement les règles à respecter avec autrui. Donc aujourd'hui, c'est très encadré pour éviter les débordements. Et de temps en temps, on apprend des choses sur notre responsabilité à être témoin d'une scène, à devoir prendre la parole, enfin c'est vraiment très utile. Ouais. Parce que de temps en temps, en fait, on se disait oui, si ça ne me concerne pas, si je ne suis pas directement impactée par une violence verbale ou physique, ça, j'ai pas à agir. Et aujourd'hui, on se rend compte qu'on a tous notre part de responsabilité.
1: Alors, pour en revenir au sujet du film, il y a beaucoup d'accessoires, évidemment, dédiés au plaisir féminin dans le film, c'est le sujet, et notamment les prototypes que François Cluzet conçoit pour trouver le vibromasseur qui va révolutionner le plaisir féminin. Est-ce que ce sont ceux qu'on voit dans le film, des prototypes qui ont existé?
2: Non.
1: Ah, d'accord. Ça, c'est libre invention.
2: Ça, c'est justement, c'est ce qui est super au cinéma, c'est qu'on crée des, là, on a créé plusieurs versions supposées du Womanizer, mais on n'avait pas à cette époque accès à la marque, ni même à leur musée, comme ils appellent ça. Donc, on a inventé en fait des objets qui étaient les étapes consécutives que pourrait inventer notre personnage Thomas, qui était en relation avec la réflexion qu'il avait et son accès à comprendre comment fonctionnait la femme. On s'est retrouvé dans des situations assez loufoques avec plusieurs objets entre les mains, avec des conversations. C'est surtout les réunions entre les chefs de poste où tu dis bon, moi je trouve qu'il vibre pas assez vite, j'aimerais que tu lui mettes un moteur plus fort. Là en fait, j'ai besoin que ça explose et avec des termes, je sais pas combien de fois j'ai utilisé des entre guillemets gros mots, parce qu'encore une fois je suis assez pudique, donc j'ose même pas les redire ici, mais les conversations sont lunaires.
1: Mais vous nous avez quand même confié un fou rire, un gros fou rire au moment du tournage avec le stylo plume.
2: Oui, donc c'est une scène en fait à l'origine où Alexandra est face à moi et elle m'énerve, et donc je m'agite et je lui dis un texte en ayant mon stylo à plume entre les mains, et sans faire exprès, je l'asperge d'encre.
1: Oui.
2: Et c'était prévu, mais il n'était pas prévu que je l'asperge à ce point. Elle s'est retrouvée complètement immaculée d'encre. Elle ressemblait à un dalmatien.
1: Ah, mais c'est de la vraie encre, parce que je me suis demandé si c'était un effet spécial justement qui était projeté sur son visage, mais on était sur de la vraie encre.
2: Non, on était sur de la vraie encre. En fait, c'est mon assistant accessoiriste qui a balancé l'encre avec un pistolet, mais il a appuyé trop fort et elle s'est retrouvée mais aspergée. Et elle a continué la scène parce qu'il fallait surtout pas la couper. Et moi, j'étais incapable de dire le moindre mot. Ça ne sortait pas. Mais elle a continué à poursuivre la scène, Alex.
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1: Ça tourne avec l'équipe du film Pour le plaisir. La réalisatrice et comédienne Rim Kérissi et l'actrice et spécialiste de la sexualité féminine Camille Aumont-Carnel. C'est l'heure de la séquence souvenirs sensoriels de tournage. Rim Kérissi, si vous deviez retenir une odeur de ce tournage, de Pour le plaisir, laquelle ce serait ?
2: Tous les films, je change de parfum parce que je crois énormément à la mémoire olfactive.
1: À chaque tournage, vous portez un parfum différent?
2: Et à chaque voyage aussi.
1: Ah ouais?
2: Je vais au duty free, j'achète un parfum, je le porte et j'arrête de le mettre. Et comme ça, quand je vais le ressentir un an et demi plus tard, il me propulse complètement dans un souvenir avec des instants très très très précis.
1: Ah, vous devez avoir une belle collection.
2: Ouais, je collectionne les parfums, absolument.
1: Camille Aumont-Carnel, quel est le son qui vous revient en tête en pensant à ce tournage?
9: Il y a une scène que j'ai avec François Cluzet et c'est au bord de l'eau. Ouais, non, alors, il y a la rime qui nous crie comme ça. Mais ça, c'était juste absolument magnifique parce qu'en fait, c'était la spontanéité totale. Et il y a une scène que je tourne avec François, c'est exactement au même endroit. Il y a deux sons. Il y a en effet l'eau qui passe et qui, moi, m'a calmée pendant toute cette scène qui était quand même un gros enjeu me concernant. Et je trouve qu'il y avait toute l'eau et cette espèce de rivière et ce fleuve qui était en continu qui m'apportait énormément d'apaisement. Et en effet, la scène, le dernier moment où on la retourne, où en fait, on est presque en impro totale et il y a un rime qui sort de cette espèce de petite cabane. Et qui me hurle dessus, mais casse-toi, parce qu'elle voulait que je sorte du champ. Et ça a donné la partie la plus spontanée de la scène d'ailleurs, parce que justement ma réaction a été aussi très naturelle. Et franchement, ça c'était vraiment un moment hilarant.
1: Qu'est-ce que vous avez le plus mangé sur ce tournage?
2: Moi, j'ai mangé du stress.
1: Du stress. Ah, vous êtes très stressée.
2: Bah, sur un film, on veut que ça rentre, on veut que les acteurs soient contents, on veut que la comédie soit là, qu'on soit à l'heure. Donc, ouais, j'ai pas le même poids pendant les tournages et après la post-prod.
1: Ça varie, quoi. C'est
2: ah oui, à la post-prod, t'es devant un ordinateur à monter le film et tu bouffes. Et en plus, t'es en jogging, donc tu ne sens pas que en fait ça prend de la place sans que tu t'en rendes compte. Alors, je t'assure, c'est vrai. Je prends toujours à peu près genre 4-5 kilos. Ceux que j'ai perdus, je les récupère en post-prod. Sans parler de la tournée province, et j'embrasse toutes les villes qui nous ont reçus, où on goûte toutes les spécialités et on boit tous les vins. Et donc là encore, on prend du poids. Mais c'est avec plaisir.
1: Et d'ailleurs, vous avez fait la tournée des radios locales ici. Vous nous connaissez très bien.
2: Et je les embrasse tous.
1: Camille, quel est l'accessoire que vous retenez de ce tournage?
9: Ouais, le womanizer, mais surtout l'éventail. Moi, j'ai toujours un éventail. Dès qu'il commence à faire chaud, j'ai toujours un éventail. Ça fait vraiment partie de mes accessoires iconiques. Et donc, il y a cette scène où vraiment, je crois que sur mes quatre scènes, j'ai l'éventail à moitié, quoi.
2: Je te l'ai viré dans le dernier. Ouais. Tu te rappelles? Mais ouais, c'est vrai qu'il y en a. En fait, ce qui est chouette, avec un éventail ou un accessoire pour un acteur, c'est que ça ponctue aussi son jeu. Mm. Pour ma part, moi, j'ai le stylo à plumes, justement, qui me permettait, en fait, de me donner une certaine posture, justement, de thérapeute, de contenance. Et d'un seul coup, un objet qui est le nôtre dans la vie, parce que Camille, elle a vraiment son éventail et moi, j'écris toujours aux plumes. Ça nous donne en fait un pont entre qui on est, nous, et le personnage qu'on interprète. C'est super d'avoir un accessoire.
9: Ça donne beaucoup de confiance.
1: Ouais. Donc, vous avez toujours un stylo plume sur vous?
2: Oui.
9: Et elle dessine.
1: Vous dessinez aussi. Mais quel talent incroyable. Rime Kérissi, avec quoi avez-vous envie que le public reparte après avoir vu Pour le plaisir?
2: Sourire. Le sourire et une volonté de vouloir partager certains discours, ouais.
1: Ouais. Puis il y a un message, finalement, qui est politique aussi, Camille.
9: Ouais, il y a un message qui est politique parce qu'il est intime. Et il y a un message qui est politique parce que ça reste un sujet tabou. Et je trouve qu'en 1h30, on arrive à détabouiser complètement ce sujet. On arrive à repartir, en plus du ticket, avec un espèce de passe-droit et d'autorisation à en parler dans la sphère privée. Mmh. Et je pense que c'est le plus beau cadeau que ce film puisse faire à toutes les femmes, à tous les couples.
2: Toutes les familles. On a eu des mamans qui sont venues avec leurs filles, des papas, mamans, tati, mamie qui sont venus.
9: Marraine, grand-mère.
2: Ouais, non, mais tu te dis, mais en fait, je ne savais pas que ce film allait pouvoir être aussi large. On reçoit des messages de remerciements. En fait, c'est le film, c'est un peu comme un médiateur. Il est là pour, de base, à divertir. Mais finalement, il ouvre vraiment, vraiment, vraiment la parole. On reçoit plein de messages grâce à cette tournée.
1: Ça permet de faire éclater des tabous, peut-être, dans les familles. C'est génial. Et c'est que du plaisir. Voir Alexandra Lamy et François Cluzet en inventeur de ce womanizer. C'est vraiment pépite pour le plaisir. C'est mercredi prochain au cinéma et c'est avec aussi Delphine Baril, François-Xavier Demaison, Kian Kojandi et Rime Kérissi, également réalisatrice. Merci d'avoir été avec nous.
2: Merci.
1: Et bravo pour ce film. Et Camille Aumont-Carnel, bravo pour ce premier rôle.
9: Mais merci.
1: Il y en aura d'autres?
9: Évidemment.
1: Évidemment.
2: Ouais,
1: évidemment.
2: Elle claque tellement, elle est excellente. Hein.
1: À suivre, donc, affaire à suivre. 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

0: adapté de la chanson brésilienne signée Chico Buarque et interprété avec le talent qu'on lui connaît par le grand Claude Nougaro, tu verras, publié en 1978 et qui résonne toujours 48 ans plus tard grâce à votre radio ici.
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0: Avec Dès l'aube, votre équipe du dimanche parfaitement en place pour vous. Julie à la rédaction en chef, à la technique c'est Bertrand. Florentin au standard en ce dimanche. Salut Florentin qui vient d'arriver. Et Valentine Letès pour l'actualité. Bonjour Valentine.
3: Bonjour François-Xavier, bonjour à tous.
0: Nous suivons ce matin l'arrivée des Français confinés depuis plusieurs semaines sur le MV Ondus.
3: Le bateau de croisière sur lequel 3 passagers sont morts d'un rare antivirus. Une grande opération d'évacuation est prévue aux Canaries ce matin et le MV Ondus n'est plus très loin.
0: On en parle dans les infos de 6 heures dans une seconde.
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0: Dimanche 10 mai, bienvenue à vous ce matin. Ici, il est 6 heures. Les infos, Valentine, à la une, cette évacuation d'ampleur entre la mer et le ciel.
3: Le MV Ondus arrive sur Tenerife pour rapatrier les 150 passagers à son bord vers leur pays après la mort de 3 d'entre eux d'un rare antivirus. Une opération supervisée par le directeur de l'Organisation Mondiale de la Santé en personne et il l'assure, Anne Le Gall, tout est prévu pour préserver les habitants des Canaries.
4: Selon le protocole établi, il n'y aura donc aucun contact entre ses passagers et la population locale. Le bateau de croisière restera au large du port de Granadilla. Et dans le détail, après un examen médical à bord, les passagers regagneront la terre ferme dans de petites embarcations par petits groupes, les 14 Espagnols en premier, en portant des masques FFP2. Ils rejoindront ensuite en bus l'aéroport de Tenerife avant d'embarquer directement sur un vol retour vers leur pays d'origine. La France, tout comme les États-Unis, le Royaume-Uni, l'Irlande, les Pays-Bas, l'Allemagne ou la Belgique, ont déjà prévu pour cela des avions sanitaires spécifiques. Enfin, à leur arrivée, l'OMS recommande que tous les passagers fassent l'objet d'un suivi spécifique durant 42 jours. C'est la durée d'incubation du virus.
3: Une évacuation prévue à partir de 9h ce matin, heure de Paris, alors que le bateau s'approche en ce moment même des Canaries.
0: La mort d'un gendarme en Meurthe-et-Moselle.
3: Motard au cours d'une tentative d'interception d'un véhicule, explique le ministre de l'Intérieur. C'est une autre voiture avec un couple d'environ 70 ans à bord qui l'a percuté. À Paris, quasiment une centaine d'interpellations hier soir. Malgré l'interdiction par la justice de la manifestation du comité du 9 mai, un collectif de l'ultra-droite et de sa contre-manif organisée par des antifascistes, eh bien des militants se sont réunis dans les rues de Paris. 46 sont en garde à vue.
0: 6h02 sur votre radio ici, une nouvelle dose d'espoir pour la famille de Christophe Glaise.
3: Le journaliste français détenu en Algérie depuis plus d'un an, il recevra dans les prochains jours sa première visite consulaire. Une annonce reçue par sa mère Sylvie Godard sur France 24 hier soir avec beaucoup d'émotion.
5: Ça nous a fait du bien au moral parce que ça faisait quand même 8 ou 9 mois que la France et le gouvernement français réclamaient cette visite consulaire et elle vient d'arriver et c'est une amélioration, je pense, de la situation pour Christophe. Il va bien malgré qu'il soit derrière les barreaux. Physiquement, il s'entretient. Mentalement, il est très fort. C'est quelqu'un de très courageux. On a vu qu'il donnait tous les signes de bonne santé physique et mentale.
3: Cette visite annoncée après un entretien entre la ministre déléguée aux armées et le président algérien, c'est aussi le signe d'un réchauffement des relations entre la France et l'Algérie. En ce 10 mai, la France commémore l'abolition de l'esclavage il y a 178 ans. Mais à Vierzon, c'est terminé. La nouvelle municipalité d'extrême droite de cette ville du Cher annule la cérémonie mise en place depuis une petite dizaine d'années dans la ville pour des raisons d'économie.
0: Une grande soirée à suspense sur le terrain du football, Valentine.
3: Qui remportera le titre de champion de France? Qui se qualifiera pour la Ligue des Champions la saison prochaine? Réponse à ces questions dès ce soir peut-être, Nicolas Perronnet, en cette avant-dernière journée de Ligue 1.
6: Le PSG ne sera pas officiellement champion ce soir, mais ce sera tout comme en cas de victoire au Parc des Princes face à Brest. La différence de but très favorable mettrait les Parisiens à l'abri d'un retour de Lens. Reste à savoir si Paris a suffisamment digéré sa folle nuit munichoise qu'il a de nouveau envoyé cette semaine en finale de Ligue des Champions. Cette Ligue des Champions, tant convoitée, sera au cœur de la soirée. Lyon, Lille et Rennes ont le podium et la qualification directe dans le viseur. Avantage certain pour l'OL, troisième avec 2 points d'avance en déplacement à Toulouse. Lyon pourrait même valider dès ce soir, 6 ans après, son retour en Ligue des Champions en cas de victoire si dans le même temps Lille ne s'impose pas à Monaco. Une lutte pour le podium que Marseille regardera de loin. L'OM, 7e et en pleine crise, a déjà dit adieu à la qualification directe en Ligue des Champions, mais pas à l'Europe, avant un déplacement au Havre qui aura du mal, quoi qu'il arrive, à redorer son image.
3: 8 matchs, tous en même temps à partir de 21h. On aura peut-être d'ici là la confirmation de la montée en Ligue 1 du Mans la saison prochaine. Vainqueur hier soir de son match à Bastia, la rencontre a été interrompue à la 91e minute après le 2e but des Manceaux. La commission de la Ligue doit donc valider le résultat. L'objectif pour le 15 de France féminin de rugby, c'est le grand chelem désormais. Victorieuse des Écossaises hier dans ce 4e match du tournoi des Six Nations, 69-28. Les Bleus affrontent les Anglaises la semaine prochaine avec le plus beau des titres en ligne de mire. Les frères Lebrun se contenteront du bronze aux mondiaux de ping-pong. L'équipe de France a été battue par la Chine en demi-finale hier.
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3: La météo, François-Xavier, avec une nette dégradation du temps pour ce dimanche.
0: Ah oui, elle est arrivée par le sud et par l'ouest du pays, Valentine, et elle nous occasionne pour cette dernière partie du week-end des averses faibles sur la majeure partie de la France, des nuages bas pour l'Alsace-Lorraine et la Haute-Marne, et puis des orages sur la côte basque et les Pyrénées-Orientales. Seul le littoral aquitain, en réalité, devrait être préservé en matinée avec un bel ensoleillement. Pour cet après-midi, nos orages localisés du matin vont se généraliser à une grande partie des régions, avec toujours à nos abords des côtes aquitaines qui devraient rester au sec, ainsi que la côte d'Azur. Attention également à de possibles épisodes de grêle pour les Pays Basques et la région toulousaine en cours de journée. Vos températures, elles sont plutôt stables ce matin, avec 13 degrés pour Gap, 14 à Deauville, 15 à Chantilly, 16 à Clermont-Ferrand, 19 du côté de Tarbes et de Périgueux, 20 degrés pour Ajaccio, et dans la journée, des maximales comprises entre 15 et 22 degrés. Température la plus forte, notamment relevée à Libourne. 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
0: Un réveil dominical dynamique à souhait qui devrait vous permettre de recharger les batteries tout à fait correctement grâce à votre radio ici. Jean-Pierre Bader vous ouvre grand les portes de son Macumba de bon matin.

0: Très beau début de journée, votre radio lycée Jean-Pierre Madère qui s'invitait chez vous en ce dimanche matin pour vous chanter Macumba.
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0: Valentine, question de bon matin. Est-ce qu'il est possible de gagner en confiance en soi au fil du temps?
3: Et la réponse est oui, notamment grâce au sport. Je suis capable. C'est le message envoyé à notre cerveau lorsqu'on pratique une activité physique.
0: Et notre coach sportif maison nous aide justement ce matin à gagner en assurance avec le sport. On retrouve Nordina Tab à 6h15, 2 minutes pour être en forme. Et puis, on appelle ça la Slow TV, une télé contemplative qui s'invite notamment en ce moment sur la plateforme France.tv. Avec le sacre du temps, une expérience sensorielle totalement inédite pour vivre au rythme de la nature qui s'éveille au cœur de la Normandie. Alors, un concept inédit, mécanique de production qui sort évidemment des sentiers battus. Explication du producteur de ce format, Grégoire Olivreau, au micro de Patrice Gascoin. Vos coulisses télé, c'est à 6h20. Côté musique, ce matin, on vous annonce le duo Natacha Saint-Pierre, Pascal Obispo. Demain, c'est à partager ensemble juste avant les infos de 6h30. À ma montre, il est 6h11. Tout de suite, une actu de vos territoires que l'on doit à nos camarades d'ici Nord pour le relais de cette info et la chance qu'il y a de nouveau souris, Valentine, un joueur du PMU. Par ailleurs, vient en effet de remporter la coquette somme de 247 972 euros en misant simplement 2 euros. C'est beau.
3: Ah oui, c'est très beau. C'est la chance du débutant.
0: Bah non, on serait plutôt là sur la ténacité d'un habitué, si j'ose dire, un fidèle de l'établissement, le diplomate, qui se trouve à Méricourt, dans le Pas-de-Calais, et qui donc a été récompensé de sa persévérance.
3: La gérante du diplomate qui souligne qu'un parieur a déjà gagné chez elle il y a 3 ans. Ah. À l'époque, la somme s'élevait à 174 000 euros, également gagnée avec le PMU. C'est endroit où il faut jouer. Donc.
0: Exactement, vous avez raison, on va y aller tout de go. En tout cas, félicitations à notre nouveau winner en ce mois de mai. Presque 248 000 euros, on vous le rappelle. Moi, je vote pour qu'il offre à vie un café court par jour à tout Méricourt. Hop là.
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0: Un artiste qui peut désormais se vanter d'avoir une rue à son nom, Stoklas. C'est à Las Vegas que vous pourrez parcourir la Bruno Mars Drive. Et c'est sur votre radio ici que vous découvrez ce matin son nouveau single. C'est tout aussi classe, je trouve, personnellement. Extrait de l'album de Romantic, Bruno Mars. Voici I Just Might.

0: Si vous venez d'arriver, soyez les bienvenus sur votre radio. Ici à l'écoute du dernier Bruno Mars. Il s'appelle I Just Might. 6h16 et une vitalité à toute épreuve grâce aux petits gestes conseillés par notre coach. Bonjour Nordine Attab.
1: Bonjour.
0: En ce dimanche, Nordine, vous nous le confirmez, oui, le sport au-delà du corps, ça agit aussi dans la tête et ça peut clairement aider à développer notre confiance en nous.
1: On pense souvent que la confiance arrive une fois qu'on est prêt. Mais en réalité, c'est souvent l'inverse. C'est en faisant qu'on construit la confiance. Et le sport, ou plus largement le mouvement, est un super terrain pour ça. On se confronte à de petites choses, des efforts, des sensations, des réussites et parfois des difficultés. Et à chaque fois qu'on passe à l'action, on envoie un petit message au cerveau. Hey, je suis capable. On va débuter par un premier exercice, se fixer un petit défi atteignable. Par exemple, tenir 20 secondes en gainage. Par contre, du gainage en appui sur les genoux. Vous savez, quand on met les coudes par terre, les genoux posés également et le corps est aligné. Et grâce à cet exercice-là, on va travailler le grand droit, la sangle abdominale notamment. Et l'objectif, c'est d'essayer de tenir 20 secondes. Et pourquoi pas d'effectuer 4 séries.
0: Donc la confiance, Nordine, ça vient pas nécessairement d'un gros changement.
1: Et non, elle vient de l'accumulation de petites victoires. Comme par exemple, effectuer une séance, tenir quelques secondes de plus, sortir marcher alors qu'on n'en avait pas forcément envie. Tout ça, ce sont des preuves concrètes. Tiens, en parlant de petits défis, on va en effectuer un deuxième. Par exemple, marcher avec une intention. Pas juste marcher, hein, mais se dire « Eh, je prends ce temps-là pour moi et j'y vais » en évitant les frictions. Alors, quand je dis friction, c'est-à-dire qu'on prépare, par exemple, ses baskets à l'avance, ses vêtements, on cale son petit réveil. Comme ça, il n'y a rien qui va nous déranger au niveau mental. Et à partir de là, on effectue 10 à 15 minutes de marche, ce qui va permettre de solliciter l'endurance fondamentale et bien entendu, renforcer le mental. Au final, la confiance, ce n'est pas quelque chose qu'on attend, c'est quelque chose qu'on construit pas à pas. Et la confiance, ça vient de l'action, pas de l'attente. On commence petit, mais on commence vraiment. Chaque mouvement compte. Au fond, bouger, ce n'est pas seulement renforcer son corps, c'est aussi apprendre à se faire confiance. Allez, à vous de jouer.
0: Merci Nordine Attab. Vous qui nous écoutez, si vous souhaitez d'autres pratiques pour développer votre confiance, sachez que vous pouvez retrouver Nordine sur notre site ici.fr. 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Gold en fait partie avec Laissez-nous chanter, bien sûr.

0: Laissez-nous chanter un souvenir signé ici. Forcément, vous écoutiez Gold. Très bon dimanche.
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0: Et il est 6h22. Retrouvons tout de suite celui à qui aucune info média n'échappe. Bonjour Patrice Gascoigne.
2: Bonjour François-Xavier, bonjour à tous.
0: Alors Patrice, je n'apprends rien à personne, nous sommes actuellement au printemps et ce matin vous nous proposez de profiter du week-end un peu différemment, précisément en contemplant le sacre du printemps.
2: Toute la semaine on court dans tous les sens et si on ouvrait la fenêtre pour écouter le chant de la nature. Profitez du week-end ou des prochains jours pour prendre le temps de ressentir de la Slow TV. Un programme justement où l'on s'autorise à la contempler, cette télé. Jusqu'au 24 mai, sur la plateforme de France Télévisions, France.tv, découvrez le sacre du printemps. Pour ça, France Télévisions et Eden Productions ont disposé de discrètes caméras en Normandie, au plus près d'une nature en pleine effervescence. J'ai demandé au producteur de ce programme, Grégoire Olivreau, l'homme qui ralentit la télévision, comment, après nous avoir offert en Slow TV de suivre le brame du cerf, puis les grandes marées du Mont-Saint-Michel. Comment rendre télégénique le sacre du printemps, Grégoire Olivreau?
3: L'idée, c'est de poser 12 caméras en Normandie et d'alterner le micro et le macro, mais aussi le végétal et l'animal. Donc vous allez voir de près les plantes, des ruches, et puis très large, les paysages de printemps. Donc le sacre du printemps, ça va être 12 caméras au plus près de la chlorophylle.
2: Donc techniquement, ça suppose de tourner différemment, j'imagine, que de la télévision classique.
3: Oui, l'idée, c'est d'avoir un plan fixe sur une nature. Et donc le plan, il dure et la caméra ne se déplace pas. Ce qui fait que c'est nous qui décidons de l'alternance des caméras et nous avons un plan qui permet très régulièrement, mais avec le temps nécessaire, d'alterner les caméras et les 12 caméras.
2: Est-ce que finalement vous êtes dans une démarche anti-télévision?
3: À l'origine, c'était l'idée. La Slow TV, c'est un mouvement qui naît à la fin des années 2000 en Europe du Nord pour critiquer la télévision qui va trop vite. Une télévision où, dans le documentaire, on demande que le plan change vite pour ne pas ennuyer le téléspectateur, ou une télévision où, dans une émission, on interviewe très rapidement un invité pour surtout passer au suivant. Et à l'époque, c'était une façon de critiquer la télévision. Aujourd'hui, cette Slow TV, c'est une Slow TV contemplative et méditative.
2: Grégoire Olivreau, l'homme qui ralentit la télé, producteur de la Slow TV, le sacre du printemps, à voir gratuitement sur la plateforme France.tv, mais aussi dans les matinales de Ici Matin, entre 6h et 6h30. Prenez le temps de vivre le sacre du printemps et de me retrouver demain pour de sacrées coulisses télé.
0: Merci Patrice Gascoigne, à demain effectivement, 6h24 sur votre radio Ici. Dans moins de 6 minutes maintenant, c'est le retour de l'info. Avec vous Valentine Letès, l'actu française et internationale résumée en 90 secondes. Et l'info du jour Valentine, c'est l'évacuation du MV Ondus.
4: Un défi logistique pour évacuer les 150 passagers qu'un contact d'un rare antivirus sans croiser la population de Tenerife. Reportage sur place dans 5 minutes.
0: Avant tout ça, vous demandez le programme sur votre radio Ici et nous vous répondons évidemment. Votre horoscope détaillé par Catherine Viguier, et dans l'intervalle 3 minutes 30 en compagnie de Natacha Saint-Pierre et Pascal Obispo qui sont là pour le titre Mourir demain sur votre radio Ici.
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0: un week-end que l'on vous souhaite très agréable à l'écoute de votre radio ici, notamment en présence du duo Natacha Saint-Pierre et Pascal Obispo. Immense standard que vous n'avez pas oublié, vous non plus, mourir demain. Il est 16h28, bonjour Catherine Viguier.
1: Bonjour François-Xavier.
0: Avec vous l'horoscope de notre dimanche 10 mai 2026. Catherine, un dimanche qui va s'avérer plutôt agréable apparemment.
1: En fait, chacun aura sa chance à un moment de la journée.
2: Bélier, c'est vraiment une chouette journée, faite de bonnes surprises amicales entre autres.
3: Taureau, le soleil, c'est vous. Rappelez-vous cela si on tente de vous déstabiliser.
4: Gémeaux, sur le plan intellectuel, sur le plan humain aussi, grâce à un voyage peut-être, eh bien vous vous sentez bien.
5: Cancer, et si vous changiez votre emploi du temps pour partager un moment tendre avec un être aimé?
6: Lion, c'est une journée qui a son importance sur le plan relationnel avec peut-être, une rencontre marquante.
7: Vierge, votre richesse intérieure est précieuse. Elle sera fort valorisée en ce dimanche.
8: Balance, eh bien les artistes pourront prouver leur talent, d'autres briller en amour, ce que vous adorez.
9: Cher Scorpion, vous aurez à cœur d'être quelqu'un de bien au sein de votre foyer.
10: Sagittaire, que vous soyez étudiant, prof, partout dans le monde, vous avez soif d'apprendre et de découvrir.
11: Capricorne, belle journée pour réaliser des affaires et pour ne pas tout miser sur les valeurs matérielles.
12: Cher Verseau, ce soir, vous passez à autre chose.
13: Mais en journée, le rôle que vous jouez est essentiel.
14: Poisson, vous avez besoin que l'on vous laisse tranquille? Dites-le,
15: ne gardez que les personnes bienveillantes à vos côtés.
16: Et pour nous tous, il y a toujours la possibilité d'un miracle.
0: Ah ben, on garde ça en tête pour sûr. Merci Catherine Viguier pour cet horoscope qui est à retrouver, comme chaque jour évidemment, en intégralité sur l'application ICI. Dimanche 10 mai 2026, merci de rester fidèle à votre radio ICI. Il est 6h30. Toute l'actualité en France et dans le monde, place aux 90 secondes. C'est avec vous, Valentine Lottès.
17: En approche des côtes de Tenerife, le MV Ondius et ses 150 passagers, dont 5 Français, tous cas contact à haut risque d'un rare hantavirus. 3 morts déjà à bord. Une grande opération d'évacuation jusqu'à l'aéroport de Tenerife aux Canaries se prépare ce matin. Détail dans un instant. Au cours d'un contrôle routier, un gendarme est mort hier en Meurthe-et-Moselle, percuté au nord de Nancy par une autre voiture avec à son bord un homme et une femme de plus de 70 ans. Une enquête est ouverte. Une centaine d'interpellations et 46 gardés à vue à Paris. Des militants de l'ultra-droite et de l'ultra-gauche, pourtant interdits de manifester hier, sur décision de justice au vu du risque de débordement au rassemblement prévu par le comité du 9 mai, un collectif nationaliste. Après un an derrière les barreaux, le journaliste français Christophe Glaise recevra dans quelques jours sa première visite consulaire en Algérie, où il est détenu depuis un reportage en Kabylie. Une annonce à l'issue d'un entretien entre le président algérien et la ministre française déléguée aux armées hier. Un retour tonitruant en compétition et déjà un stop. Le joueur de tennis français Arthur Fils est blessé à la hanche à 2 semaines du tournoi de Roland-Garros. Le 17e joueur mondial est contraint à l'abandon au Masters 1000 de Rome. 115 000 spectateurs attendus au Grand Prix de France de MotoGP ce dimanche. La dernière édition a été remportée par le français Johann Zarco sur ce même circuit Bugatti du Mans. Cette année, la pluie risque de perturber la course.
0: Et il est 6h32, l'info du jour Valentine, c'est l'évacuation du MV Ondius.
17: Le bateau de croisière sur lequel 3 passagers sont morts d'un rare hantavirus. À quelques minutes désormais d'un accostage dans l'archipel des Canaries, 150 passagers de 23 nationalités différentes sont à bord, en attente de rejoindre leur pays au cours d'une opération d'ampleur. Caroline Félix est supervisée par le patron de l'Organisation Mondiale de la Santé en personne.
18: Une nuée de journalistes du monde entier pour une conférence de presse au bord du bassin du port. Le directeur de l'OMS, Tedros Adhanom Ghebreyesus, explique qu'il a voulu se positionner en première ligne. Il déclare qu'il est là pour être aux côtés des habitants de Tenerife au plus près, qu'il aurait pu superviser de loin les opérations, mais qu'il a changé ses plans pour venir ici. C'est important pour le monde et pour les Canariens. Sa présence aussi pour tenter de prouver qu'il n'y a presque rien à craindre. Ce n'est pas le Covid, dit-il. Le risque pour la population est faible en raison de la nature du virus qui est déjà connu depuis longtemps, mais aussi parce que le gouvernement espagnol a pris toutes les dispositions. Le message donc, tout est sous contrôle, une réponse aux inquiétudes qui se sont exprimées ça et là dans l'archipel ces derniers jours. Le directeur de l'OMS ajoute que tous les passagers sont pour l'heure asymptomatiques. Le ministre de l'Intérieur espagnol détaille ensuite le personnel qui va accompagner les passagers du port à l'aéroport. 325 membres de la Guardia Civile, 33 policiers. Pas de contact entre habitants et passagers qui seront tous testés avant de quitter le MV Hondus. La conférence de presse a laissé une question en suspens. Que se passera-t-il si un des passagers est testé positif avant de descendre ? L'hôpital Nord de Tenerife a en tout cas préparé plusieurs chambres prêtes à accueillir des patients en état critique.
17: 5 Français se trouvent à bord du bateau de croisière et ils seront rapatriés dès aujourd'hui par un vol sanitaire, annonce le gouvernement. Ils seront placés en quarantaine à l'hôpital durant 72 heures, le temps d'une évaluation complète et avant d'organiser un retour chez eux.
0: Merci beaucoup Valentine Letesse. Le retour de l'info est prévu à 7 heures sur votre radio ici. Pour le moment, il est 6h34. Un petit mot de votre météo de ce dimanche 10 mai 2026. C'est une nette dégradation pour cette dernière partie du week-end. Dégradation qui est arrivée par le sud et par l'ouest du pays. Elle nous occasionne pour cette dernière partie du week-end, donc ce dimanche, des averses faibles sur la majeure partie de la France. Des nuages bas pour l'Alsace-Lorraine et la Haute-Marne. Et puis des orages sur la côte basque et les Pyrénées-Orientales. Seul en fait, le littoral aquitain devrait être préservé en matinée avec un bel ensoleillement. Pour cet après-midi, nos orages localisés du matin se généralisent à une grande partie des régions avec toujours nos abords des côtes aquitaines qui devraient rester au sec ainsi que la côte d'Azur. Attention également à de possibles épisodes de grêle pour le Pays Basque et la région toulousaine. En cours de journée, vos valeurs elles sont plutôt stables ce matin avec 13 degrés à Saint-Étienne, 14 à Concarneau, 15 degrés pour Amiens, 16 à Millau, 19 du côté de Bordeaux et d'Agen, 20 à Porto Vecchio dans la journée. Des maximales comprises entre 15 et 22 degrés, température la plus forte notamment relevée à Arcachon où vous nous écoutez bien sûr sur votre radio locale, ici Gironde.
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0: Quel est le point commun entre Garou, Claude François et Phil Collins, Valentine ?
17: Ils sont tous chanteurs.
0: Ouais, c'est une bonne réponse. Elle prend pas de risque, la madame. Eh bien, figurez-vous que tous ont proposé une reprise d'un succès international daté de 1966 et que l'on doit au groupe de Supremes, star du prestigieux label américain Motown. Si je vous dis You Can't Hurry Love, ça vous parle évidemment.
17: Phil Collins.
0: Eh ouais, la version de Phil Collins, exactement. Pour vous, ce matin, sur votre radio ici, beau week-end.

0: restez fidèles à votre radio ici auprès de vous ce matin. Phil Collins et You Can't Hurry Love.
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0: 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Et puis un petit peu avant cette heure, Valentine et moi-même à l'antenne pour vous accueillir avec le message de votre composition. À vous de jouer, 0810 055 056. Accueillons également Monsieur Eddy avant 7h. Très joli classique, la dernière séance, c'est la musique du dimanche matin sur votre radio ici. Et à 6h39, cette question, comment nos données de santé sont-elles protégées? Explication ce matin dans Vie numérique, vie privée, avec vous Valentine Letès. Et ce, après plusieurs fuites de données massives dans le secteur.
3: Des dizaines d'hôpitaux piratés chaque année, l'attaque il y a quelques mois d'un logiciel utilisé par les médecins. Voilà à quel point nos données de santé, des données sensibles, sont précieuses. Elles font donc l'objet d'une double réglementation pour assurer leur protection. Le règlement européen sur la protection des données, d'abord, le fameux RGPD, qui impose à ceux qui les traitent et les collectent de mesurer les risques et de mettre en place une protection en conséquence.
0: D'accord.
3: Puis, le droit français, beaucoup plus précis. Pour toute information collectée dans le cadre d'un parcours de soins à l'hôpital ou par un médecin, dès qu'elle permette de vous identifier, par exemple, si Madame Dupont prend du Doliprane pour des migraines récurrentes, ces données sont obligatoirement stockées sur un serveur certifié HDS pour hébergeur de données de santé, la garantie d'un haut niveau de sécurité et d'une localisation du serveur dans l'espace économique européen.
0: Et ça, c'est fiable à 100%, Valentine ?
3: Obtenir cette certification coûte cher et prend du temps. Si un serveur la possède, vous n'aurez donc pas de mal à le savoir.
0: Ouais.
3: Mais ça ne protège pas nos données du risque d'ingérence étrangère, prévient la CNIL, la Commission nationale de l'informatique et des libertés. Je vous donne un exemple. Si une société stocke en France des données sur un serveur HDS, mais que sa maison mère se trouve aux États-Unis, l'administration américaine peut exiger l'accès à ces données, peu importe où elle se trouve dans le monde.
0: Ah.
3: Voilà pourquoi la France a justement fait le choix de se séparer de l'américain Microsoft pour son projet de Health Data Hub, le stockage de données de santé pour la recherche médicale.
0: Merci beaucoup Valentine. Et pour savoir si vos données sont en sécurité sur votre dossier médical partagé, rendez-vous sur ici.fr, page vie numérique, vie privée. Votre chronique qui revient samedi prochain à 6h38 avec Valentine Letès sur votre radio ici.
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0: 6h43, bonjour et bienvenue sur votre radio ici qui vous donne rendez-vous tout de suite avec l'histoire grâce à Stéphane Bern, le meilleur de voyage dans le temps et ce matin au temps de la résistance et de la TSF.
10: Ami, entends-tu? Vous connaissez le chant des partisans. L'hymne de la résistance n'est pas né dans un maquis, mais dans un salon londonien sur un air russe. Londres, début 1943. Dans le salon de Lyuba Krasin, un aristocrate russe en exil, Anna Marley joue à la guitare un air qu'elle a composé 2 ans auparavant, la marche des partisans, inspirée par la bataille de Smolensk. Parmi les invités, un résistant français l'écoute, bouleversé. Il s'appelle Emmanuel Dastier de la Vigerie. Il promet de revenir le lendemain avec 2 écrivains pour adapter la chanson en français. Il veut en faire un chant pour la résistance. Le lendemain, au même endroit, Joseph Kessel et son neveu, Maurice Druon, s'attellent à la tâche. En quelques heures, ils écrivent les paroles. Et ce n'est pas du Patrick Sébastien. Le ton est grave, les mots sont clairs, c'est un appel à la lutte. Anna Marley réunit alors quelques musiciens et 2 siffleurs pour l'enregistrement. Astier veut que ça sonne comme des résistants en marche, pas comme des musiciens de studio. Et il décide de les remplacer. Le chant est sifflé à la radio et devient l'indicatif de l'émission « Honneur et patrie » diffusée par la BBC. Dans les maquis, il sert alors de signe de reconnaissance. Un air qui galvanise, qui fédère. Et pour le coup, ce sont les oreilles des nazis qui se mettent à siffler. Les paroles, elles, sont publiées dans la revue clandestine « Les cahiers de libération ». Dans un sens, le chant des partisans est le premier tube qu'on a pu entendre à la radio. Et comme souvent avec les tubes, il a d'abord cartonné sur une radio anglaise.
0: Merci pour ce rappel, My Dear, Stéphane Bern. Voyage dans le temps à retrouver pour vos inédits demain, lundi. Ça se passe évidemment juste avant les infos de 8h sur votre radio ici. Il est 7h moins le quart à la une de Rustica cette semaine, ma chère Valentine.
3: Réussir tous les légumes d'été grimpants. On les sème dès maintenant et ces plantes comestibles peuvent atteindre pour certaines jusqu'à 2,50 m de haut.
0: À peu près comme votre taille en fait. Hein.
3: C'est ça, 2,50 m.
0: Fois 2.
3: Divisé par 2.
0: Ouais, c'est ça, oui, vous avez raison, c'est dans ce sens-là en fait. Allez, on prend un escabeau et surtout on se régale en écoutant les conseils d'Alain Delavie, directeur de rédaction de Rustica. Il sera là après Jean-Louis Aubert. Je vais...

0: 6h48 sur votre radio ici, toujours à vos côtés, accompagné également par Jean-Louis Aubert ce matin pour vous chanter Merveille.
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0: Réussir tous les légumes d'été grimpants, s'il vous plaît. C'est à la une de Rustica.

0: trouve souvent dans les épiceries asiatiques ou dans les rayons un peu exotiques des supermarchés. Okay. En fait, ça ressemble à une grosse poire verte un peu côtelée.
1: Ah oui.
0: Et ça se mange un peu comme une courgette. Voilà. Donc c'est très bon quand c'est accompagné de sauce avec du goût, parce qu'en soi, la chayotte n'a pas tellement de goût, mais c'est très bon quand même.
1: Et la baselle?
0: La baselle, eh ben, c'est un épinard grimpant, mais un épinard exotique avec des feuilles plus épaisses.
1: On en apprend des choses avec vous, mon Charles. Alors, comment est-ce qu'on peut accrocher et justement sur quel type de support nos fameux légumes d'été grimpants, Alain?
0: Alors, le plus classique, c'est d'avoir des tuteurs, alors qui sont adaptés au niveau de la longueur au développement de la plante, des tuteurs pour les tomates, pour les haricots. Ces tuteurs, on peut les mettre simples. C'est le cas pour la tomate qui va grimper tout autour de ce tuteur et se hisser. Alors, voyez, assez grand, hein, une tomate, ça monte facilement à 1m50 en fin d'été, donc il faut quand même un bon tuteur.
1: Ouais, c'est ça.
0: Ah oui, oui, oui, ça grimpe. Le haricot grimpant, on va même dire 2 mètres, voire 2m50. Wow. Et donc, à ce moment-là, on va utiliser un tipi, c'est-à-dire qu'on va utiliser 3 ou 4 ou 5 tuteurs que l'on va former, comme attacher dans le haut pour former un tipi. Après, vous pouvez utiliser un grillage fixé sur des poteaux assez solides. En fait, tout est possible. Vous pouvez utiliser des filets aussi pour faire grimper vos plantes. L'avantage du filet, par exemple, c'est qu'en fin de saison, on défait le filet, puis on va d'un seul coup arracher toutes les branches qui ne vont pas rester pendant l'hiver. C'est à vous de voir, suivant l'envie de légumes que vous avez. Si vous en avez beaucoup, vous allez mettre des filets, effectivement, ou des grillages. Si vous n'avez que quelques pieds de tomates, un ou deux tuteurs, 3-4 tuteurs, ça suffit.
1: Et on rassure nos auditrices et nos auditeurs, il n'y a pas besoin de faire de saut à la perche pour ces fameux légumes d'été grimpants. Merci beaucoup, Alain Delavie, d'avoir été à mes côtés ce matin.
0: Merci à vous, bonne journée.
1: Alain Delavie, directeur de rédaction de Rustica, votre magazine d'ores et déjà disponible, bien sûr, chez votre marchand de journaux. 6h51, avec Eddie Mitchell, qui, quant à lui, s'occupe de vous faire profiter d'une projection privée, la dernière séance, ici.

0: 1978 est le souvenir inaltérable de la dernière séance, interprétée bien sûr par Eddie Mitchell sur votre radio ici. Il est 6h55, nous prenons la direction de la Vienne ce matin et nous nous arrêtons à Vivonne pour y retrouver François. Bonjour François.
1: Bonjour François.
2: Oui, c'est François, mais si je suis pas, il y a une erreur dans ma région. Moi, je suis de Frontignan, dans l'Hérault.
1: On n'est pas du tout dans la Vienne.
2: dans l'Hérault.
1: Finalement, à vous entendre, on l'aurait deviné, parce que c'est un accent du Sud que vous avez, François.
0: Ouais, et on embrasse bien fort Florentin, parce que nous, on dénonce qu'il est au standard aujourd'hui. Bon, il a pas fait beaucoup dodo, donc évidemment.
2: Non, mais en plus, il est très gentil. Il est très, très,
0: c'est
2: très
0: vrai,
2: gentil.
0: C'est un amour.
2: Oui.
0: François, on est ravis néanmoins de vous accueillir, même si vous êtes à Frontignan, vous êtes le bienvenu, sachez-le. Quel est votre message en ce dimanche, dites-nous?
2: Alors moi, c'est dimanche et je voulais saluer mes collègues qui sont au travail. Moi, je suis infirmier à domicile. Mmh. Et malgré la pénurie d'essence, malgré les mesures, encore une fois de plus, on est les oubliés du Ségur de la Santé. Ouais. Depuis 2009, nous ne sommes pas augmentés. Si, nous allons l'être, mais quelques centimes, mais que dans 6 mois, parce que, voilà, si réglementairement, il faut que ça paraisse au journal officiel. Mmh. Mais ce sont que des petits centimes. Et là, avec la pénurie d'essence, on est les oubliés. Encore une fois de plus, on nous promet, mais on ne nous promet rien, en fin de compte.
1: Donc, nous donne rien. Un coup de gueule et un message d'espoir, François, pour tous vos collègues infirmiers à domicile.
2: Tout à fait. Et encore, je vous dis, et encore, on a la vocation pour aller faire
0: les visites.
2: Et nous, 10 kilomètres pour aller faire une piqûre.
0: En tout cas,
2: François. Oui.
0: Bah oui, bien sûr. On pense à vous très fort. On vous embrasse bien fort. On vous envoie à la maison directement votre poste radio avec Valentine. On vous envoie tout plein de courage également et on vous souhaite une très belle journée à Frontignan. On est d'accord.
2: Et merci François Xavier.
0: Bonne journée.
2: Et à Valentine aussi.
0: À bientôt. Bonne
2: journée.
0: Il y a 6h57, et celui qui, chaque dimanche matin, vous offre certes le meilleur de sa revue de presse décalée, mais surtout, qui vous met des points sur les i. Willy Rovelli, bonjour.
3: Bonjour. Et on commence avec le secrétaire du Parti Socialiste, Olivier Faure, qui est enfariné hier à Amiens lors du défilé du 1er mai. N'empêche, pauvre Farine, elle pensait finir dans un gâteau, elle finit sa vie sur la gueule d'Olivier Faure quand même. Quelle vie de merde. Marine Le Pen en meeting à Mâcon, heureusement, elle n'a rien reçu, sinon ça aurait été Farine Le Pen. Le 1er mai, c'est le jour avec son traditionnel muguet, ses manifs des syndicats. Ça tombe en même temps parce que les syndicats aiment bien sonner les clochettes d'Emmanuel Macron. Un muguet qui coûte environ 30 centimes de plus cette année, jusqu'à 10 euros pour 3 brins, mais c'est bien connu, hein, le muguet porte chance à celui qui le vend. En Angleterre, des archéologues pensent avoir découvert un sextoy vieux de 2000 ans, sans doute le fameux God Save the Queen. À Saint-Nazaire, 2 amis condamnés pour des viols sur des chevaux. Eux, ils murmuraient pas aux oreilles des chevaux, hein. Ils leur soufflaient dans le cul. Si vos lasagnes ont un drôle de goût, faudra pas s'étonner. Une Suédoise condamnée pour avoir écrasé un œuf sur la tête de sa fille de 5 ans en direct sur TikTok. Mais écraser ses œufs sur la tête d'un enfant, ça se fait depuis longtemps en France. Hein. Bah, par exemple, à Bétarame. Les salles des sports Basic Fit ouvriront toute la nuit sans personnel. Et bientôt, la version encore plus low cost, sans tapis de course et sans appareil de musculation. Voilà. Gérard Larcher envisage d'ouvrir une salle de sport low cost pour prendre du poids. Basic Frites. Donald Trump de nouveau visé par un attentat. Disons, c'est plus facile de rentrer armé dans un deal organisé par Trump que de passer les portiques des gares avec ton QR code de merde qui passe jamais là. Ça passe pas. Éclairez plus votre téléphone, mais c'est ce que je fais, connard. Donald Trump qui a reçu cette semaine la visite de Charles III à la Maison Blanche, la rencontre entre Grande Oreille et Grande Gueule. À Compiègne, le passager d'un train sous OQTF qui s'appelait Monsieur Boa, c'est son nom, hein, Monsieur Boa, sort son sexe quand le contrôleur lui demande son ticket.
4: Non, pas possible.
3: Bah oui, mais bon, après quand on s'appelle Boa, on a envie de le montrer, t'es malin toi. Non mais le pauvre, ça se trouve, il croyait que UQTF, ça voulait dire obligation de quitter ton froc. Enfin, la question du jour. Olivier Faure enfariné, est-ce que du coup il était au fort et au moulin? Eh ben vous avez 2 heures. Allez, passez un bon dimanche. Et à tout à l'heure midi.
0: Pour le déjeuner, en compagnie bien sûr de Willy Rovelli, Nicolas et Fabien sur votre radio ici, comme chaque week-end. On va faire tout de suite la place qu'elle mérite à l'équipe d'ici matin qui vous attend de pied ferme dans votre région.
5: Et votre région, en toute subjectivité, hein, c'est la plus belle du monde. Bienvenue, vous écoutez ici Gironde ce matin. Il y a Lilou à la technique, Thelma qui vous accueille et Jules qui vous informe. Bonjour Jules.
6: Bonjour Godefroy Cuypers, bonjour à tous.
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5: Merci de vous réveiller avec nous, il est 7h. journal, Jules Brelaz.
6: Et d'abord cet incendie qui s'est déclaré hier soir dans un immeuble d'habitation de la rive droite de Bordeaux, rue Bonnefin. Il était 22h passé lorsque le feu a détruit 70 mètres carrés d'appartement. Les pompiers ont évacué 4 habitants, dont une femme de 63 ans, en passant par l'échelle depuis la toiture. En état d'urgence relative, les victimes ont été transportées à l'hôpital Saint-André. Les flammes se sont propagées sur quelques mètres carrés aux immeubles mitoyens et 2 personnes ont été relogées par la mairie.
5: 2 adolescentes de 13 et 14 ans interpellées pour vol par effraction chez une personne âgée.
6: Oui, cela s'est passé à Isigny vendredi en fin de journée. Les 2 sœurs sont reparties avec les bijoux d'une retraitée. Elles étaient encore en garde à vue hier soir. Un demi-millier de personnes ont défilé hier dans les rues de Libourne. C'était la 3e édition de la Marche des Fiertés dans la Bastide. Le cortège a traversé le centre-ville depuis le quai du Général Damas, une manifestation soutenue par plusieurs associations comme SOS Homophobie ou encore le centre LGBT rural Nord-Gironde.
5: L'Union Bordeaux-Bègles reste dans la course en top 14.
6: Oui, scénario incroyable hier à Bayonne pour le compte de la 23e journée. L'UBB a longtemps été mené. Les hommes de Yannick Bru se sont fait peur avant d'avoir un sursaut Arnaud Carré pour finalement s'imposer 38-40.
4: Un vrai score de Champions Cup à défaut d'en avoir la qualité. Ce match a vu les supporters passer par tous les états. Une première période où l'Union a campé dans le camp basque, mais s'est paradoxalement fait punir à chaque incursion adverse. La faute à une défense en mode porte ouverte, 7 points de retard à la pause, 19 à la 54e minute après un 6e essai de l'aviron. L'Union, proche de la rupture, a pourtant voulu y croire. Sa forme physique et la qualité de son banc lui ont permis de revenir. Jalibert a accéléré le jeu, Bielbiaré a inscrit l'essai de l'espoir, Woki celui du rapproché, avant que Gazzotti et Swinton, à grands coups d'épaule, finissent de démolir ce qui restait de la muraille bayonnaise. L'Union a eu chaud, très chaud, ça aurait pu ne pas passer, mais elle a su trouver des ressources une semaine après la grosse débauche d'énergie de sa demi-finale européenne. Preuve que sans tout bien faire, elle a aujourd'hui une maturité qui lui permet d'arracher des points qui comptent double.
6: Arnaud Carré avec l'Union Bordeaux-Bègles qui signe donc un 5e succès à l'extérieur de la saison. Et il le fallait hein, car ses rivaux ont tous gagné hier. En attendant le résultat du Racing face à La Rochelle ce soir, l'UBB reste à la 6e place du championnat. Samedi, elle recevra Perpignan à Chaban-Delmas.
5: Et l'autre bonne nouvelle en rugby, elle nous vient du 15 de France féminin qui disputera la finale du tournoi des Six Nations à Bordeaux le week-end prochain contre les Anglaises.
6: Oui, les Bleus se sont qualifiés hier en Écosse. 4e victoire à Édimbourg, 69-28. 11 essais inscrits côté tricolore, dont ceux de Carla Arbez et Anna LD, les Lions du Stade Bordelais, qui joueront donc à domicile dimanche prochain au Stade Atlantique pour décrocher un premier grand chelem depuis 2018 face à leur bête noire, évidemment les filles du 15 de la Rose.
5: Et on enchaîne les bonnes nouvelle, en foot, les Girondins de Bordeaux peuvent toujours croire à la montée en national.
6: Oui, victoire hier 1-0 contre les Herbiers, un but de Royce Openda sur pénalty. Les Marinés Blancs ont été poussés par les 27 000 spectateurs du Stade Atlantique, un record d'affluence battu pour un match amateur, une ferveur qui rappelle la grande époque aux supporters comme Marie.
8: Je trouve qu'il y a une très très bonne ambiance, surtout avec les virages sud, les ultras qui ont très bien joué leur rôle. Et pour une fois, le virage nord les répondait, c'était génial. On retrouvait un peu l'ambiance d'avant, quand on était à Chaban ou même quand on était encore en Ligue 1. Où là, il y a eu énormément d'ambiance et là, c'était tout pareil parce qu'il y avait du monde, donc évidemment, ça changeait tout. Quoi. Surtout qu'il y a eu le aux armes, donc c'était comme avant. Quoi. Tout était comme avant, les chants et puis même les joueurs à la fin du match qui viennent et qui font le tour. Et après, ça s'ambiance encore avec les ultras, donc c'est génial.
6: Et ce matin, les Girondins pointent toujours à un point du leader de leur groupe, La Roche-sur-Yon, avant le dernier match de la saison. Ce sera samedi prochain. Les Bordelais se déplaceront à Avranches et pour décrocher la montée, ils devront faire un meilleur résultat que les Vendéens qui, eux, iront à Locminé en Bretagne.
5: La preuve maintenant qu'il n'y a pas d'âge pour se déhancher.
6: Une 60aine de résidents de 8 EHPAD du Nord-Gironde ont vécu une journée de danse mardi dernier à Libourne. Ils étaient réunis en compagnie de leur famille et d'enfants d'école libournaise pour le bal des possibles, la consécration d'ateliers de danse organisés depuis la fin de l'année dernière avec la compagnie des ouvreurs de possibles, un projet qui fait du bien, résume Ludovic Poredos, le directeur délégué des EHPAD pour l'hôpital de Libourne.
9: C'est dans la volonté des EHPAD du Nord-Gironde depuis déjà quelques années, depuis l'après-Covid, d'être dans une volonté d'ouverture et de montrer que les EHPAD sont avant tout un lieu de vie, un lieu d'activité sociale et de rencontre. La danse, elle a cette vocation aussi où elle a pour nous une vertu thérapeutique aussi. C'est-à-dire qu'elle permet de travailler le corps, de travailler ses repères dans l'espace, d'être conscient de soi, de son individualité, de son appartenance au collectif. Quand on commence à travailler des chorégraphies, et c'est pour les résidents, mais aussi pour les patients de psychiatrie, en tout cas c'est le vécu qu'on a, c'est des choses extrêmement épanouissantes et qui font beaucoup de bien, tout simplement.
6: Voilà, la danse avec les seniors. On entendra ces résidents d'EHPAD du Nord-Gironde se déhancher tout à l'heure dans le journal de 8h. Voilà un peu maintenant le principe de Pékin Express, mais à la sauce universitaire. 175 étudiants de Sciences Po Bordeaux viennent de réaliser un sacré défi. Rallier la capitale Prague en autostop, le tout pour récolter des fonds pour la Banque alimentaire de République tchèque. Mission accomplie le mois dernier en 3 jours seulement. On vous raconte cette aventure européenne. Reportage à ne pas manquer tout à l'heure à 7h30.
5: Et puis, son visage à elle, elle ne vous dit peut-être rien, mais sa voix, elle pourrait bien vous rappeler des souvenirs.
6: De passage en Gironde, Brigitte Lecordier est comédienne dans le doublage. Elle est la voix officielle d'un personnage culte de dessin animé que vous connaissez certainement.
10: La situation est vraiment grave, oui.
11: Ça voudra dire plus de magie. Oh
12: non.
11: Si tu as un problème, cherche la bonne question. Tu trouveras toi-même la bonne solution.
6: Voilà, à 70 ans, Brigitte Lecordier présente son livre ce week-end à Gauriac dans le cadre du 18e festival BD et vin du château La Couture. Cette icône de la culture pop est non seulement la voix de oui, on l'entend, mais aussi celle de Son Goku, vous savez, ce héros de la série culte Dragon Ball Z.
11: C'est vraiment génial votre truc. Est-ce que vous pourriez m'apprendre ?
13: Ben oui, si tu veux, mais je te préviens, il faut étudier pendant au moins 50 ans.
11: 50 ans ?
13: Eh oui.
11: Oh. Nuage magique ! Kamehameha !
6: Il faut la voir, Brigitte Lecordier, faire son Kamehameha à 70 ans. Elle vaut le coup d'œil. Elle est apparemment très sympathique. Elle est donc invitée au festival BD et vin au château La Couture, qui se déroule encore aujourd'hui. C'est de 10h à 18h et l'entrée est gratuite.
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6: Bon, une grosse boule jaune dans le ciel, on se croirait dans Dragon Ball, mais c'est la météo, hein, Godefroy.
5: C'est ça, on va pouvoir faire des kamehameha dans les vignes et au soleil, avec un joli dimanche qui nous attend. Alors, surtout en première partie de journée, parce que dans l'après-midi, quelques nuages vont s'inviter dans le ciel, mais a priori, sans risque de pluie, et les éclaircies devraient dominer. Pour ce qui est des températures, comptez jusqu'à 19 degrés, hein, il va faire chaud dès ce matin, au plus chaud de la matinée. 18 à La Ruche et à La Teste, 19 à Lacanau, à Libourne, à Blaye et à Bordeaux. Et donc, dans l'après-midi, quelques nuages. On va alterner entre éclaircies et ciel un petit peu plus chargé. Il fera entre 20 et 22 degrés. 20 à Bordeaux, 21 à Langon et 22 à Saint-Seurin-sur-Lille.
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5: Il avait un crush pour Kim Wilde. Il l'avoue devant la France entière, il en a même fait un titre, c'est La nuit sans Kim Wilde de Laurent Voulzy. Et juste après, on se retrouve pour jouer. Très très bon réveil, vous écoutez ici Gironde.

0: Laurent Voulzy, les nuits sans Kim Wilde. De Laurent Voulzy, hein, qui avait des petites émotions pour cette chanteuse anglaise dans les années 80. Il paraîtrait même qu'ils se sont, bien sûr, ils ont sympathisé, ils se sont rencontrés. Il a même eu l'occasion de dîner avec elle et avec ses parents. De là est née une belle histoire d'amitié. En tout cas, c'est ce qu'on nous dit.
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0: Et on se réveille ensemble ce matin avec le meilleur de la Gironde, de la musique, des bons plans et des jolies initiatives qui font vivre notre département. Dans moins de 10 minutes, le chef Jésus nous amènera en Argentine, mais sans quitter la Gironde. Il nous fera découvrir Empanadas, c'est un petit bout d'Amérique latine qui a trouvé sa place à Bordeaux.
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0: Et celui qui nous réveille ce matin, c'est Jérôme Prodhomme. Il est avec son acolyte Paul Chavard. Comme tous les week-ends, il nous explique les dessous d'une expression de la langue française. Et ce matin, je crois qu'il préfère assurer maintenant plutôt que de prendre des risques plus tard.
5: Pourquoi on dit « un tien vaut mieux que deux, tu l'auras » ? L'expression est très ancienne, on la retrouve dans un roman du Moyen-Âge. Une des fables de La Fontaine l'illustre à merveille. Elle s'appelle « Le petit poisson et le pêcheur ». Petit poisson deviendra grand pourvu que Dieu lui prête vie. Mais le lâcher en attendant, je tiens pour moi que c'est folie. Car de le rattraper, il n'est pas trop certain. Un carpeau qui n'était encore que fretin fut pris par un pêcheur au bord d'une rivière. « Tout fait nombre, » dit l'homme en voyant son butin. « Voilà commencement de chair et de festin, mettons-le en notre gibecière. » Le pauvre carpillon lui dit en sa manière
6: « Que ferez-vous de moi ? Je ne saurais fournir plus qu'une demi-bouchée. Laissez-moi carpe devenir, je serai par vous repêché. Quelques gros partisans m'achètera bien cher au lieu qu'il vous faut en chercher. Peut-être encore 100 de ma taille. Pour faire un plat ? Pfff, quel plat ! Croyez-moi, en rien qui vaille. »
5: « Rien qui vaille ? Eh bien soit, » repartit le pêcheur. « Poisson, mon bel ami, qui fête le prêcheur, vous irez dans la poêle. Et vous aurez beau dire, dès ce soir, on vous fera frire. Un tien vaut, se dit-on, mieux que deux, tu l'auras. L'un est sûr, et l'autre ne l'est pas. » Voilà pourquoi, quand on ne veut pas écouter de vaines promesses, on dit « un tien vaut mieux que deux, tu l'auras », alors qu'on ne sait plus vraiment pourquoi. Encore que vous, maintenant, vous savez.
0: Merci beaucoup Jérôme Prodhomme. Et un tien vaut mieux que deux, tu l'auras. Et ben mon tien à moi de ce matin, c'est le chef Jésus. Et ça je vous le garantis, il arrive dans moins de 3 minutes. Juste avant, c'est Zaz qui nous partage ses bonnes ondes. C'est un de ses tout derniers titres. Ça s'intitule Mon sourire. Et c'est de très très bon augure pour ce dimanche.

0: sourire, c'est le dernier single de Zaz qui a fait son grand retour. Elle était d'ailleurs à l'Arkéa Arena le 23 avril dernier. 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C'est Thelma qui vous accueille ce matin. On veut savoir comment ça s'est passé. 7h20, vous écoutez votre radio Ici Gironde. Et il y en a un qu'il faut, mais alors absolument toujours suivre quand il s'agit de bien manger. C'est le chef Jésus. Il connaît toutes les meilleures adresses de Bordeaux et de sa métropole. Et aujourd'hui, il essaye même de nous réconcilier avec un pays dont la dernière Coupe du Monde de foot nous a laissé un souvenir quand même bien, bien amer. C'est pas évident, mais je crois qu'il y arrive. Bonjour chef.
1: Bonjour. Aujourd'hui, direction Bordeaux pour une escale pleine de soleil et de saveurs venues d'Amérique du Sud. Je vous emmène à la rencontre de Jenny Torrieta, fondatrice d'Empanadas, une adresse qui met à l'honneur une spécialité chilienne encore trop peu connue, les empanadas. Et pourtant, rien ne prédestinait Jenny à ça, puisqu'à l'origine, elle est institutrice, un parcours tourné plutôt vers la transmission. Jusqu'à l'arrivée du Covid. Et oui, comme beaucoup, elle se met à cuisiner davantage, au début pour ses enfants, puis ses proches, et très vite pour ses voisins. Et les commandes vont commencer à arriver, discrètement au départ, puis de plus en plus, le bouche à oreille fait son travail, et ce qui n'était qu'un geste de partage devient un peu un projet, un vrai projet. Jenny se lance d'abord depuis chez elle, en livrant ses empanadas à travers Bordeaux, puis l'aventure prend de l'ampleur. Aujourd'hui, elle est installée carrément au Hall de Bacalan, avec une équipe, un laboratoire de production et même un food truck. Mais ce qui fait la différence n'est pas seulement ce qu'elle propose, c'est la manière dont elle l'a construit. Jenny prend le temps d'observer, de goûter, de comprendre ce qui existe déjà, et elle va comparer et identifier deux points faibles. Les empanadas sont souvent une pâte trop épaisse et des garnitures parfois trop sèches, alors elle va faire exactement l'inverse. Une pâte fine et à l'intérieur, des recettes généreuses, des produits frais, faits maison de A à Z. Et surtout, elle adapte. Parce qu'au Chili, les empanadas sont très grands, trop grands pour les habitudes des Français. Alors elle repense les formats, plus petits, plus pratiques, plus faciles à déguster, mais sans jamais perdre l'essentiel, le goût et l'authenticité. Aujourd'hui, elle décline ses empanadas sous toutes ses formes, salées bien sûr, mais aussi sucrées. Et autour de ça, elle développe aussi tout un univers de cuisine latino, ceviche, quesadillas, burger à la viande effilochée. Bref, on voyage sans quitter Bordeaux. Mais derrière cette réussite, il y a aussi des moments plus intenses et surtout une scène, presque un déclic. On est le jour de l'ouverture au Hall de Bacalan. Jenny, elle est prudente. Elle prépare 600 empanadas. Pour elle, c'est large, très large. Elle pense tenir tout le week-end. Résultat, rupture de stock dès le vendredi soir. Plus rien, panique. Elle ferme son stand, elle se cache et elle craque. Puis au milieu de tout ça, elle pense à une phrase que lui avait donnée sa mère, un conseil. Demande-toi si c'est un bon problème. Et là, elle réalise effectivement que c'était un bon problème. Alors elle rouvre, elle sort la farine, elle commence à fabriquer ses empanadas sur place, devant les clients. Et le plus incroyable dans cette histoire, c'est que les clients vont rester, ils attendent parfois une heure, mais ils restent avec le sourire. Parce qu'ils ont compris une chose simple, ici ce n'est pas juste un produit qu'on vient chercher, c'est une histoire, un moment, et surtout une sincérité. Pour la suite, vous avez un site internet qui raconte tout ça, empanadas.fr, et sinon, c'est au Hall de Bacalan, à Bordeaux. Très bon week-end à l'écoute de votre radio préférée, ici Gironde.
0: Bon allez, vous avez réussi chef Jésus, merci beaucoup. Bon, je vais pas non plus dire vive l'Argentine, mais merci infiniment pour ce partage et qui donne fin en ce dimanche matin, 7h24 sur votre radio ici Gironde. Et on va rester dans une thématique culinaire. Dans quelques instants, on va jouer avec nos cannelés. Cannelés ou pas cannelés, on joue pour aller au Futuroscope. C'est Babette Dodange qui sera avec nous. Mais juste avant, on fait un petit détour outre-Manche avec Mike and the Mechanics.

0: Anglais de Douvres, Mike and the Mechanics Over My Shoulder, un titre d'ailleurs qui a fait partie de la BO d'Alerte à Malibu. Tout un programme. Celle qui est là aussi avec nous ce matin pour un sacré programme, c'est Babette. Bonjour Babette.
1: Bonjour.
0: Alors bon, c'est pas Alerte à Malibu, mais pas loin. Vous nous appelez d'Audange.
1: Ah, tout à fait. On a des piscines.
0: Alors Babette,
1: le bassin aussi, l'océan pas loin.
0: Bref, vous avez tout ce qu'il faut. Et c'est vrai que notre région regorge de merveilleux trésors. Mais bon, de temps en temps, on quitte notre région pour aller ailleurs. Et peut-être que vous allez la quitter pour aller au Futuroscope. On va savoir ça dans quelques instants. À tout de suite, Babette.
1: Très bien.
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0: Et ce matin, on joue au cannelé, pas cannelé.
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0: Babette, on joue pour aller au Futuroscope. Ma première question, est-ce que vous êtes prête?
1: Oui, tout à fait.
0: Allez, on quitte le futur et on file dans le passé. Il y a une rue qui s'appelle la rue du temps passé. C'est cannelé ou pas cannelé?
1: Oui, c'est cannelé.
0: Tout à fait, c'est à Bordeaux, dans le quartier Fondaudège. On enchaîne avec un parc d'attractions. Il y a un parc qui s'appelle Walligator Sud-Ouest. C'est cannelé ou pas cannelé?
1: Moi, je dirais c'est cannelé, oui.
0: Et non, c'est pas cannelé. Ma dernière question, on va sur un parc d'attractions pour adultes, la Cité du Vin. C'est cannelé ou pas cannelé?
1: Ah ben oui, c'est cannelé.
0: Merci Babette, vous repartez avec vos places pour le Futuroscope. 7h29 sur votre radio ICI Gironde. Dans quelques instants, ce sera l'info d'ICI avec Jules Brélaz. Mais pour l'heure, c'est l'info en 90 secondes de Valentine Lattès.
7: Dès aujourd'hui, les 5 Français à bord du MV Ondius seront rapatriés par un vol sanitaire. Le gouvernement l'annonce à 2h du début des opérations d'évacuation aux Canaries, où le bateau de croisière s'apprête à jeter l'ancre après la mort de 3 passagers à son bord d'un rare rentavirus. Avec une immense peine, le ministre de l'Intérieur annonce la mort d'un gendarme percuté hier au nord de Nancy. Au cours de l'interception d'un véhicule sur la route, le motard a été renversé par une voiture. Près d'une centaine d'interpellations hier à Paris. Malgré l'interdiction par la justice de la manifestation du comité du 9 mai, un collectif de l'ultra-droite, et de sa contre-manif organisée par des antifascistes, des militants se sont réunis dans les rues de la capitale. 46 sont en garde à vue. L'espoir pour la famille de Christophe Glaize, condamné pour apologie du terrorisme et détenu depuis près d'un an maintenant en Algérie. Le journaliste français recevra dans les prochains jours sa première visite consulaire, signe d'un réchauffement des relations entre Paris et Alger. Des vagues jusqu'à 2 mètres de haut sur toute la côte des Alpes-Maritimes ce dimanche. À cause d'une très forte houle, la préfecture appelle habitants et touristes à éviter les sentiers côtiers et les criques, les zones les plus exposées. Sous réserve d'une confirmation du résultat, le club du Mans rejoindra la Ligue 1 de football la saison prochaine. Son match contre Bastia a été interrompu à la 91e minute pour cause de fumigène hier soir. Mais le score est sans appel, le Mans l'emporte 2-0.
0: L'info hexagonale et internationale de Valentine Lattès. Et on revient à l'info d'ICI avec vous, Jules Brélaz. Et il s'agit donc de ce périple de ces étudiants de Sciences Po Bordeaux.
8: Voilà, qui va vous rappeler l'émission d'M6 Pékin Express dont on entend le générique. Cette fois-ci, on parle d'étudiants bordelais qui ont réussi à partir à Prague en 3 jours seulement, en faisant, tenez-vous bien, de l'autostop. Il s'agissait pour ces 175 jeunes de Sciences Po de récolter des fonds pour la banque alimentaire tchèque et ils sont venus présenter à l'ISMARO leur aventure sur le campus de Pessac mercredi.
5: Des pancartes et un sac à dos. C'est tout ce qu'il a fallu à Lisa et Lou pour atteindre Prague en 3 jours, comme dans Pékin Express.
9: On a le droit de prendre les transports en commun pour sortir de l'agglomération de Bordeaux. Et après, on commence le stop aussi vite que possible, quoi.
5: Le jour, c'est pouce en l'air au bord de la route et discussion avec les conducteurs.
9: Vu qu'on est tout le temps entre étudiants, bah là, ça nous permet de voir des gens d'autres groupes d'âge. Par exemple, on rencontre souvent des adultes sur la route ou alors des personnes âgées et tout, avec qui on discute moins dans notre quotidien. Et du coup, c'est trop sympa.
5: Et pour la nuit, il y a les plus chanceuses.
9: Avec ma binôme, on s'était fait accueillir chez une famille belge qui nous avait vraiment, enfin, le petit soin qu'on avait, un petit déj fait maison le matin et tout, adorable. Ils nous avaient acheté des fricadelles, des frites belges et tout.
5: Et les plus malchanceuses?
9: Ben nous, on n'a pas dormi. On fait du stop la nuit ou alors on dort sur des aires d'autoroute en général.
5: Pas de caméra comme dans l'émission d'M6, mais les étudiants racontent leurs aventures en direct sur les réseaux sociaux.
10: Départ pour la Tsar. Nuit à Strasbourg dans un manoir de zinzin.
5: Boosté sur Instagram, l'aventure se suit presque comme une télé-réalité, mais ça n'empêche pas les moments de galère.
11: Allô, ich bin Tobias.
5: Cette phrase, Tobias a dû la répéter des dizaines de fois pour trouver un chauffeur en Allemagne qui veuille bien lui ouvrir sa portière.
11: I need to go to Prague. Can you bring us there?
5: Et c'est ce doux mélange de langues, de cultures européennes que l'association de Sciences Po Bordeaux Eurostep veut mettre en avant avec cette course.
12: Se retrouve à devoir sociabiliser avec des gens dont ils ne parlent pas la langue, dont ils sont hyper différents. Et donc ça l'a fait découvrir genre, les territoires, mais aussi les personnes.
5: Louise a participé à l'organisation.
12: C'est prendre le temps de voyager, de parler et de rencontrer des gens. Et ça a fait des rencontres de fous. Il y a des gens qui ont fait des détours de plusieurs heures pour amener quelqu'un sur une aire d'autoroute, les ont invités à manger, à dormir. Enfin, la solidarité, elle est hyper importante et c'est trop beau de voir ça aussi.
5: Une solidarité qui ne se paye pas en amulettes comme dans Pékin Express. Mais en don, les étudiants ont récolté 19 000 euros. C'est un record pour l'association.
8: Joli reportage d'Alice Barreau au lendemain de la journée de l'Europe. Jamais des étudiants n'avaient récolté autant de dons depuis plus de 10 ans que cette course est organisée au départ de Bordeaux vers une ville européenne qui est différente chaque année. Aventure à retrouver en photo sur ici.fr.
0: Dans le prochain journal, Jules Brelaz, on vous raconte la folle soirée des Girondins au Stade Atlantique.
8: Oui, pour le dernier match de la saison à domicile, les Bordelais ont battu les Herbiers devant 27 000 spectateurs, score 1-0 et surtout record d'affluence en France pour un match amateur avec cerise sur le gâteau, l'espoir d'une montée en nationale qui reste possible. La météo du jour, Godefroy Cuperce, après la pluie d'hier, les petites pluies, c'est le beau temps.
0: Exactement, c'est vrai que hier a été marqué par quelques épisodes orageux, notamment sur le bassin, mais aujourd'hui c'est le beau temps. Alors surtout en première partie de journée, parce que en deuxième partie, dans l'après-midi, quelques nuages devraient peupler le ciel girondin et on nous annonce notamment un risque de pluie dans le Bazadais, mais partout ailleurs ça devrait tenir et globalement c'est quand même une belle journée. D'ailleurs il fait chaud ce matin, jusqu'à 19 degrés dans la matinée, 18 à Marcheprime et au Verdon, 19 à Bordeaux, à Libourne et à Saint-Morillon. Et donc, dans l'après-midi, quelques nuages de ci, de là, même si les éclaircies devraient dominer, sauf dans le Bazadais. Il fera entre 20 et 22 degrés, 20 à l'Espart, 21 à Langon et à Bordeaux, et 22 à Saint-Seurin-sur-l'Isle. Pour ce qui est du trafic, on fait la route ensemble ce matin. Pas trop d'incidents à vous signaler, si ce n'est un accident qui implique un fourgon. On est sur la rocade de Bordeaux à Lormont. Il y a une voie qui est neutralisée. Donc vous qui circulez dans le sens intérieur de la rocade de Bordeaux à Lormont, soyez vigilants.
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0: Vous écoutez Ici Gironde, il est 7h36. Dans quelques instants, on va découvrir une solution. Mobilité, oui, se déplacer sans que ça nous coûte trop cher quand on n'a pas de voiture. Mais pour l'heure, c'est Julien Clerc.

0: Claire, Hélène, Julien Claire, hein, d'ailleurs, qui confiait récemment en interview être resté proche de toutes les femmes qu'il a aimées. Comme quoi, il faut croire que c'est possible.
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0: Dans 5 minutes, notre journaliste automobile Benjamin Cuc sera avec nous. Il n'a absolument aucune influence sur la réouverture du détroit d'Ormuz, mais il a des pistes pour faire des économies au volant. Avant de le retrouver, je vous propose de se réinventer. Se réinventer, comme tous les dimanches, c'est le programme télé d'Ici Nouvelle-Aquitaine qui est dédié à la transition écologique. Et ce matin, on aborde une thématique essentielle, la mobilité. En France, 8 actifs sur 10 utilisent leur voiture pour aller travailler. Mais est-ce que c'est si facile de la délaisser, de réduire son impact environnemental? Bien, tout dépend de l'endroit où l'on habite. Et en milieu rural, évidemment, c'est difficile. Et en Nouvelle-Aquitaine, les transports représentent le premier poste d'émission de gaz à effet de serre. La Nouvelle-Aquitaine qui compte plus de 4 millions de voitures. Plus de la moitié d'ailleurs de ces voitures ont plus de 10 ans. Et à Piégut-Pliviers, c'est en Dordogne, une association solidaire a pris les choses en main pour le transport. Son nom, le VIM. Mais alors, qu'est-ce que c'est exactement? Olivier Demacon, un des bénévoles, avec Colline Rongère, nous raconte.
3: Le VIM, c'est une association qui propose du transport solidaire.
4: C'est ce que vous allez faire aujourd'hui?
3: Exactement.
4: Donc votre voiture est ici, c'est quoi le programme?
3: Le programme, c'est d'emmener une passagère pour un rendez-vous médical sur le centre médical d'Angoulême.
4: Donc là, cette dame, elle a anticipé son rendez-vous, elle vous a appelé, comment ça se passe?
3: Alors, elle m'appelle pas directement, on a une plateforme avec des standardistes, elle appelle le standardiste qui va choisir le conducteur, la conductrice disponible, en fonction de la proximité, et puis elle va lui confirmer ce transport.
4: Vous n'êtes pas conducteur et conductrice à plein temps dans cette association, vous avez une vie à côté?
3: Je suis jeune retraité, donc je profite de ce statut pour redonner un peu de mon temps à la communauté. C'est un vrai service, il y a une grosse demande ici. Sans voiture, on n'a pas de vie.
0: Et ça change la vie d'une utilisatrice régulière, comme par exemple Nicole. Et elle nous explique à quel point ce service l'aide au quotidien.
5: On peut dire que là, franchement, c'est une association. On peut les remercier. C'est-à-dire que là, je suis dans l'année de mes 90 ans et la voiture, elle faisait comme moi, elle était vieille. Il y avait des réparations. Donc, je me suis mis quand même, j'ai dit, je vais pas mettre encore beaucoup de frais là-dedans.
4: Et là, monsieur, pour un trajet comme celui-ci, donc on a 50 minutes de route à peu près pour aller jusqu'à Angoulême, madame va devoir débourser combien, qu'on se rende compte
3: Alors, c'est basé sur les kilomètres. On est sur un barème national de 35 centimes du kilomètre. Ça fait à peu près 40 euros aller-retour. Et c'est vrai que la vraie valeur ajoutée, c'est l'attente, puisque ça, on la contrôle pas. Mmh. Et sur des rendez-vous médicaux, ça peut durer. Donc, en fait, c'est plutôt tenir le bras des personnes, les amener jusqu'au comptoir, prendre un ticket, les amener même dans leur salle d'attente, et puis demander au service sur place de me rappeler quand l'examen est terminé.
0: Et en plus d'être une vraie solution pratique, ces trajets renforcent également les liens sociaux, ce qui est une vraie plus-value. Pour en savoir plus, rendez-vous à 10h20 dans Se Réinventer, le programme télé d'Ici Nouvelle-Aquitaine, présenté par Colline Rongère. Vous écoutez votre radio Ici Gironde, il est 7h42, et dans quelques instants, c'est Florent Pagny qui va nous rejoindre avec un single qu'il a dévoilé à la Star Academy l'année dernière.
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0: Florent Pagny, je sais qui je suis, un single sorti en 2025. Vous écoutez votre radio, ici Gironde, on est bien, on prend le temps. Nous sommes le dimanche 10 mai et comme chaque week-end, on reçoit Benjamin Cuc, c'est notre spécialiste automobile spécialisé dans l'automobile. Bonjour Benjamin.
1: Bonjour.
0: Et alors aujourd'hui, vous nous aidez à faire des économies alors que nous sommes en pleine déclaration de revenus et on peut notamment déduire certains de nos frais.
1: Oui, et il faut comprendre une chose très simple, tout repose sur le choix entre forfait automatique et frais réels. Par défaut, l'administration applique un abattement de 10% sur vos revenus, mais si vous utilisez beaucoup votre voiture pour aller travailler ou pour travailler, vous pouvez opter pour les frais réels. Et là, vous utilisez le barème kilométrique officiel, publié chaque année sur impots.gouv.fr, simulateur trait d'union barème trait d'union kilométrique. Ce barème dépend de la puissance fiscale de votre voiture et du nombre de kilomètres parcourus chaque année. Et surtout, il inclut tout. Carburant, entretien, assurance et même l'usure du véhicule. Concrètement, vous multipliez vos kilomètres par ce barème et vous obtenez directement le montant à déduire, avec une prime de 20% pour les rouleurs électriques. Résultat, plus vous roulez pour le travail, plus la déduction augmente. Et dans beaucoup de cas, c'est bien plus avantageux que les 10% automatiques.
0: Et Benjamin, est-ce qu'il y a une subtilité avec le stationnement ?
1: Oui, et c'est là que ça devient intéressant. On ne peut jamais déduire une amende, qu'elle soit d'excès de vitesse, d'un stationnement gênant ou une contravention classique. Mais avec le forfait post-stationnement,

0: Mais pour que cela reste bénéfique, il faut respecter quelques règles simples.
1: Premier conseil.
0: Soigner ses mouvements. Le principal risque, ce sont les gestes brusques ou répétitifs. Soulever un sac de terre, tirer une branche lourde, c'est dangereux.
1: Le bon réflexe pour éviter de se faire mal.
0: Eh bien, on plie les jambes, on garde le dos droit, on rapproche la charge du corps et on évite de se tordre en portant. Ce sont de petits détails qui préviennent beaucoup de douleurs.
1: Un deuxième point important.
0: Les pauses. Le jardinage est trompeur. On commence 5 minutes et 2 heures passent sans s'en rendre compte.
1: Ça sent le vécu, Ewen.
0: Oui, on peut rien vous cacher, Isabelle. Non, l'idéal, c'est de fonctionner par séquence de 30 à 40 minutes, puis de se redresser, marcher un peu, relâcher les épaules. Cela limite la fatigue.
1: Et avec les températures qui montent, il faut aussi penser à l'hydratation.
0: Évidemment, c'est même essentiel. Même au printemps, on transpire vite dehors. Il faut garder de l'eau à portée de main et boire régulièrement. Si on reste longtemps au soleil, casquette, éventuellement de la crème solaire et des gants pour protéger vos mains.
1: Un autre conseil ?
0: Varier les tâches, alterner entre arroser, tailler, bêcher, planter. Ça permet d'éviter de solliciter toujours les mêmes muscles, notamment le dos et les épaules.
1: Et il y a aussi un bénéfice mental, non ?
0: Oui, énorme en fait. Même le jardinage met en mouvement, mais il apaise aussi. On est dehors, au contact de la nature, loin des écrans. On se concentre sur quelque chose de simple et concret.
1: Donc c'est bon pour le corps et c'est bon pour la tête.
0: Vous avez tout dit, Isabelle. Et il y a ce sentiment très motivant de voir le résultat de ce que l'on a fait.
1: En résumé ?
0: Eh bien, en résumé, le jardinage n'est pas une corvée, c'est une vraie opportunité de bouger, de prendre l'air et de prendre soin de soi, simplement.
1: Merci beaucoup, Ewen. D'autres conseils sport et santé sont à retrouver sur votre page Instagram ewenjames.coaching. À très bientôt, Ewen.
0: À très bientôt, Isabelle.
2: Et puisque l'on parle jardinage, après le journal de 9h, ce sera notre émission avec Eric Prédine, 05 56 19 10 10. Mais pour le moment, Jacques et Carla ont la recette. Regarde.

Jack et Carla, non, ce n'est pas un groupe, non, ils ne sont pas en couple, mais oui, ce sont deux artistes qui ont eu ensemble un coup de foudre artistique, c'était dans les loges de la Cigale, et depuis ils collaborent ensemble pour notre plus grand bonheur, c'était La Recette. 8h55, vous écoutez votre radio ici Gironde. Une petite suggestion, si vous n'avez pas forcément quoi faire aujourd'hui, à Céron, il y a un événement que la Gironde

0: soupe dans son entièreté à temps. Le marché de petits pois. Marché de petits pois d'art, de fleurs et de gourmandise, c'est à Céron. Le marché ouvre dans 5 minutes à 9h. Et une autre idée aussi, pourquoi pas, une visite guidée de la dune du Pilat. C'est l'office de tourisme de la Teste de Buch qui vous accompagne au sommet de la plus haute dune d'Europe. Vous saurez tout sur cette petite pépite girondine. 8h56, à 9h, ce sera le journal présenté par Jules Brelaz. Après, ce sera notre émission Jardinage. Vous pouvez nous appeler dès maintenant, 05 56 19 10 10. Nous serons avec notre expert Eric Prédine. Et juste avant, ce sera l'horoscope de Catherine Figuier.
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0: Dans moins de 3 minutes, ce sera le journal présenté par Jules Brelaz. Mais pour l'heure, c'est le journal des astres avec Catherine Viguier. Bonjour Catherine.
10: Bonjour.
0: Alors, est-ce que ce dimanche sera agréable?
10: En fait, chacun aura sa chance à un moment de la journée.
11: Bélier, c'est vraiment une chouette journée, faite de bonnes surprises amicales entre autres.
12: Taureau, le soleil, c'est vous. Rappelez-vous cela si on tente de vous déstabiliser.
13: Gémeaux, sur le plan intellectuel, sur le plan humain aussi, grâce à un voyage peut-être, eh bien vous vous sentez bien.
14: Cancer, et si vous changiez votre emploi du temps pour partager un moment tendre avec un être aimé?
15: Lion, c'est une journée qui a son importance sur le plan relationnel avec peut-être, une rencontre marquante.
16: Vierge, votre richesse intérieure est précieuse, elle sera fort valorisée en ce dimanche.
17: Balance, eh bien les artistes pourront prouver leur talent, d'autres briller en amour, ce que vous adorez.
18: Cher Scorpion, vous aurez à cœur d'être quelqu'un de bien au sein de votre foyer.
19: Sagittaire, que vous soyez étudiant, prof, partout dans le monde vous avez soif d'apprendre et de découvrir.
20: Capricorne, belle journée pour réaliser des affaires et pour ne pas tout miser sur les valeurs matérielles.
21: Cher Verseau, ce soir vous passez à autre chose, mais en journée le rôle que vous jouez est essentiel.
22: Poisson, vous avez besoin que l'on vous laisse tranquille, dites-le, ne gardez que les personnes bienveillantes à vos côtés.
23: Et pour nous tous, il y a toujours la possibilité d'un miracle.
0: Merci beaucoup Catherine Viguier pour cet horoscope enthousiasmant. Vous êtes bien, nous sommes le dimanche 10 mai, il fait beau et c'est une merveilleuse journée pour jardiner. On enfile les gants, on chausse ses bottes et on monte le volume de sa radio. De 9h à 10h, c'est notre émission spéciale jardinage avec notre expert Eric Prédine. Et en plus ce matin, on va essayer de vous aider, vous qui avez peut-être des petits espaces, des tout petits jardins, voire même des balcons. On peut jardiner sur son balcon. Vous nous appelez 05 56 19 10 10. Cette émission, c'est aussi la vôtre. On sera ravis de vous aider. Et bien sûr, si vous avez des questions, quelles qu'elles soient, elles seront les bienvenues. Par exemple, le moment aussi d'arroser ses orchidées. Bref, plein de sujets à traiter.
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0: Très très belle matinée, il est 9h. Le journal Jules Brelaz.
25: Et d'abord les suites de cet incendie qui s'est déclaré hier soir dans un immeuble d'habitation de la rive droite de Bordeaux, rue Bonnefin. Il était 22h passé lorsque le feu a détruit 70 mètres carrés de 2 appartements. Les pompiers ont évacué 4 habitants, dont une femme de 63 ans, en déployant leur grande échelle et en évacuant les victimes par la toiture. Des victimes en état d'urgence relative, transportées ensuite à l'hôpital Saint-André. Les flammes se sont propagées sur quelques mètres carrés aux immeubles mitoyens, avec 2 personnes qui ont pu être relogées par la mairie.
0: 2 adolescentes de 13 et 14 ans interpellées pour vol par effraction chez une personne âgée.
25: Ah oui, ça s'est passé à Aizine vendredi en fin de journée. On l'a appris hier des policiers. Les deux sœurs sont reparties avec les bijoux de la retraitée. Ces deux adolescentes étaient encore en garde à vue hier soir. Un demi-millier de personnes qui défilent dans les rues de Libourne. C'était la troisième édition de la marche des fiertés dans la Bastide. On peut l'appeler aussi la Gay Pride. Le cortège a traversé le centre-ville depuis le quai du Général Damad. Une manifestation soutenue par plusieurs associations comme SOS Homophobie ou encore le Centre LGBT rural Nord-Gironde.
0: L'Union Bordeaux-Bègles reste dans la course en top 14.
25: Oui, le scénario est totalement incroyable hier à Bayonne pour la 23e journée. Les hommes de Yannick Bru se sont fait peur en étant menés avant d'avoir un sacré sursaut pour finalement aller s'imposer 38-40. L'UEB qui restait sur deux revers de rang en championnat devait gagner sous peine de voir les phases finales lui passer sous le nez pour la première fois depuis 6 ans. Son capitaine Maxime Lucus salue donc l'état d'esprit collectif.
1: Depuis la défaite contre Montpellier, notamment il y a deux semaines en championnat, on s'est mis en difficulté nous-mêmes et on savait que ce déplacement à Bayonne était périlleux et surtout très important pour la suite du championnat. Et en perdant ici, on se mettait des bâtons dans les roues, voire une fin de championnat presque terminée. Donc il y a cette pression-là, je pense, qui est rentrée dans le jeu, notamment en première mi-temps, où on n'arrivait pas forcément défensivement à mettre en place ce qu'on voulait. Voilà, manque d'énergie, le fait d'avoir joué peut-être il y a 6 jours, mais en tout cas on a eu du mal à rentrer dans le match et à la mi-temps on s'est calmé, on s'est regardé et on s'est dit qu'on était capable de le faire à 23. Et aujourd'hui à 23 on est allé chercher un gros résultat, un grand résultat même pour la suite du championnat et on est encore dans la course.
25: L'Union Bordeaux-Bègles, toujours dans la course, comme le dit le capitaine Maxime Lucu, avec ce 5e succès à l'extérieur de la saison. Et c'était obligatoire, hein, car tous les rivaux de l'Union ont gagné hier. En attendant le résultat ce soir du Racing face à La Rochelle, l'UBB reste à la 6e place du championnat, avant de recevoir Perpignan à Chaban-Delmas samedi prochain.
0: L'autre bonne nouvelle en rugby, c'est le 15 de France féminin qui disputera la finale du tournoi Destination à Bordeaux le week-end prochain contre les Anglaises.
25: Oui, les Bleus se sont qualifiés hier en Écosse, à Édimbourg. 4e victoire, 69-28, un sacré sans faute dans ce tournoi. 11 essais inscrits côté tricolore hier, dont ceux de Carla Arbez et Anna Ldé, les Lyonnes du stade bordelais, qui joueront donc à domicile dimanche prochain au stade Atlantique pour tenter de décrocher un premier grand chelem depuis 2018.
0: Et en foot, nos Girondins de Bordeaux peuvent toujours croire à la montée en national.
25: Oui, grâce à leur victoire hier 1-0 contre les Herbiers, grâce à un but de Royce Openda sur pénalty, les Marinés Blancs ont été poussés par les 27 000 spectateurs du stade Atlantique. 27 000, soit plus que lors de certains matchs de Ligue 1. Un record d'affluence battu pour un match amateur en France. Ce matin, les Girondins pointent toujours à un point du leader de leur groupe, La Roche-sur-Yon, avant le dernier match de la saison, samedi prochain. Les Bordelais se déplaceront à Avranches et pour décrocher la montée, ils devront faire, quoi qu'il en soit, un meilleur résultat que les Vendéens qui iront dans le même temps jouer à Locminé, c'est en Bretagne.
0: La preuve maintenant qu'il n'y a pas d'âge pour se déhancher.
25: Oui, une soixantaine de résidents de 8 EHPAD du Nord-Gironde ont vécu une journée de danse mardi dernier à Libourne. Ils étaient réunis en compagnie de leur famille et d'enfants d'école libournaise pour ce qu'on appelle le bal des possibles, la consécration d'ateliers de danse organisée depuis la fin de l'année dernière avec la compagnie des ouvreurs de possibles, un projet qui fait du bien à la tête et au corps, comme le résume Ludovic Poredos, le directeur délégué des EHPAD pour l'hôpital de Libourne.
2: C'est dans la volonté des EHPAD du Nord-Gironde depuis déjà quelques années, depuis l'après-Covid, d'être dans une volonté d'ouverture et de montrer que les EHPAD sont avant tout un lieu de vie, un lieu d'activité sociale et de rencontre. La danse, elle a cette vocation aussi où elle a pour nous une vertu thérapeutique aussi. C'est-à-dire qu'elle permet de travailler le corps, de travailler ses repères dans l'espace, d'être conscient de soi, de son individualité, de son appartenance au collectif. Quand on commence à travailler des chorégraphies et c'est pour les résidents mais aussi pour les patients de psychiatrie, en tout cas c'est le vécu qu'on a, c'est des choses extrêmement épanouissantes et qui font beaucoup de bien tout simplement.
25: Voilà, la danse, ça fait du bien. La marche également. Voilà un peu le principe de Pékin Express à la sauce universitaire. 175 étudiants de Sciences Po Bordeaux viennent de réaliser un sacré défi. Rallier la capitale Prague en autostop. Le tout pour récolter des fonds pour la Banque alimentaire de République tchèque. Mission accomplie le mois dernier, en 3 jours seulement, pour rejoindre la République tchèque. Donc, on vous raconte leur aventure dans un reportage que vous retrouvez sur ici.fr.
0: Et puis son visage à elle, il ne vous dit peut-être rien, mais sa voix, elle pourrait bien vous rappeler des souvenirs.
25: Oui, de passage en Gironde, Brigitte Lecordier est comédienne dans le doublage. Elle est la voix officielle de Son Goku dans le dessin animé Dragon Ball Z. Et c'est aussi la voix d'un autre personnage culte de dessin animé.
3: La situation est vraiment grave, oui.
4: Ça voudra dire plus de magie.
5: Oh non.
4: Si tu as un problème, cherche la bonne question. Tu trouveras toi-même la bonne solution.
5: Oh, j'ai une idée.
25: Voilà, vous avez évidemment reconnu Oui, à 70 ans. Brigitte Lecordier présente son livre ce week-end à Gauriac dans le cadre du 18e festival BD et vin du Château La Couture. La voix de Oui sera là pour dédicacer son livre qui parle de sa vie. Le festival est ouvert de 10h à 18h. Festival dont on parlait hier à votre micro, Godefroy Cuppers, avec le propriétaire du Château La Couture qui était sur Ici Gironde.
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25: Bon, bah c'est un dimanche ensoleillé qui s'annonce.
0: C'est un dimanche ensoleillé, on va jardiner, faire des kamehameha dans les vignes et autres réjouissances tchèques, Jules, avec effectivement un très très beau dimanche qui nous attend. Alors, surtout une très belle matinée, ça c'est sûr, le ciel est bleu et il fera jusqu'à 19 degrés au plus chaud de cette première partie de journée, 18 à Soulac, à Lespare et à Ruche, 19 à Blaye et à Bordeaux. Dans l'après-midi, il fait encore très très beau, même si quelques nuages s'invitent un petit peu dans notre ciel girondin. Globalement, les éclaircies dominent partout, sauf dans le Bazadais où l'on retrouve quelques risques d'averses. Les températures, elles sont comprises entre 20 et 22 degrés au plus chaud de l'après-midi, 20 sur le littoral comme à Hourtin ou Arcachon, 21 à Langon et à Bordeaux, et enfin 22 à Libourne et à Saint-Seurin-sur-l'Isle.
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0: Et ce matin, on jardine. Toute cette matinée, en tout cas jusqu'à 10h, nous serons avec notre expert Eric Prédine et il répond à toutes vos questions. Il vous aide, est-ce que c'est le moment pour les semis ou pas? Comment est-ce que je gère mes orchidées? Puis-je jardiner sur mon balcon? Notre expert a réponse à tout. Vous nous appelez dès maintenant 05 56 19 10 10. On fait de la radio ensemble en ce beau dimanche ensoleillé. Juste avant, c'est Elton John, notre coach motivation du jour. I'm still standing. Très très bon dimanche. 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

0: Si comme nous dans le studio, vous avez levé les bras dans tous les sens, vous avez dansé, vous avez travaillé votre cardio, c'est normal. Tout était sous contrôle puisque c'était Elton John, I'm Still Standing.
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0: Et une autre manière de pratiquer le cardio et de se mettre en forme, c'est de jardiner. Et c'est pas notre expert du jour qui dirait le contraire. Bonjour, Eric Prédine.
3: Bonjour, effectivement, manger, bouger, c'est jardiner.
0: Oui, c'est vrai qu'on fait les deux, pas dans le même ordre, mais on fait les deux. C'est bouger, manger. Alors, justement, Eric, donc vous êtes avec nous jusqu'à 10h, chères auditrices, chers auditeurs. On répond à toutes vos questions. Un seul numéro, oubliez tous les autres. Pendant une heure, ils ne servent à rien, videz votre répertoire. Le seul qui compte, c'est le 05 56 19 10 10. Vous posez toutes vos questions à notre expert. Et c'est vrai que la semaine dernière, on avait annoncé une émission sur les jardinsacs et ces techniques pas chères, bon plan, inspirées d'ailleurs parfois de pays qui ont des moyens assez limités et qui permet de cultiver un petit peu n'importe où.
3: Oui, moi, la première fois que j'ai rencontré les jardinsacs, c'était dans une conférence de jardiniers à Montréal, d'Amérique du Nord, où un conférencier nous montrait des techniques de jardinsacs qui étaient faites dans des bidonvilles ou à l'époque où l'URSS était en décrépitude et cultivait dans des sacs. Alors, c'est des sacs en plastique, de plastique costaud, hein, genre sac de terreau, genre cabas de course, de récupération, où on va remplir ce sac d'un mélange d'un tiers de terreau, d'un tiers de matière verte. Alors, quand je dis la matière verte, ça peut être de la tonte de gazon, ça peut être de l'herbe, ça peut être du feuillage vert, ça peut être des fades de légumes, et puis d'un tiers de matière brune, de matière organique brune, du type vieille feuille morte, vieux foin sec, etc., qu'on va bien tremper, on va bien mélanger tout ça, et on va remplir le sac. Alors, naturellement, si le sac est complètement hermétique, on va faire des trous dessous pour que l'eau en excès puisse s'écouler, et puis par-dessus, on va faire d'autres trous pour planter quelques choux, et surtout en balcon, ce qui est vraiment extraordinaire, parce que naturellement, dès que j'ai vu tout ça après une conférence, j'ai voulu tester. Ce qui est extraordinaire, c'est que en fin de compte, sur des très petits espaces, on peut planter des beaux pieds de tomates, et non pas des tomates cerises sur un balcon, hein, une fois qu'on a installé le jardinsac sur son balcon, mais des vraies tomates du type cœur de bœuf, du type beefsteak, etc. Ces vraies grosses tomates qui remplissent l'assiette et qui naturellement sont excellentes, et peut-être un peu moins, plus facilement utilisable en cuisine que les tomates cerises. Voilà. Donc c'est vraiment, on peut cultiver ce qu'on veut. On peut mettre un rosier, on peut mettre des choux, mais on peut mettre
0: des fleurs. Oui, mais c'est un procédé universel.
3: C'est pas un souci. C'est vraiment une bonne manière de cultiver pour pas trop cher et dans des tout petits espaces.
0: Écoutez, chers auditeurs, chères auditrices, si vous vivez justement dans des petits espaces, vous avez un petit jardin, un balcon. On répond à toutes vos questions, 05 56 19 10 10. Et puis, peut-être vous avez des questions en ce moment sur les fleurs, par exemple. C'est vrai que c'est un petit peu le moment de s'attaquer à ces roses. Nous sommes là pour vous. Eric, merci beaucoup d'être avec nous. Eric, je suppose que vous adorez Diana Nannini.
3: Écoutez, je vous avoue que je ne connais pas. Voilà.
0: Bon, Eric, je suis à deux doigts de virer de cette émission.
3: Écoutez, je vais découvrir.
0: Allez, c'est un classique. On se retrouve juste après.

0: C'est toujours un régal de l'écouter. C'était Diana Nannini et Matchy. Bon, Eric, vous voyez, c'est pas mal quand même, hein?
1: Avec bonheur.
0: Bonheur. Session de rattrapage, ce tube sorti en 1987. C'est le tube de la star de la chanson italienne et du rock, Diana Nannini. Et Matchy, qui peut littéralement se traduire par ah, les hommes. Tout un programme.
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0: Bon, Eric, on ne vous en veut pas de ne pas être un spécialiste musique, puisque votre domaine à vous, c'est le jardin, et c'est bien là qu'on vous attend. Alors, justement, vous êtes avec nous hein, jusqu'à 10h, on répond à toutes les questions de nos auditrices et de nos auditeurs. 05 56 19 10 10, Eric est là, rien que pour vous, c'est mon expert, mais je vous le prête. Et Eric, c'est vrai qu'il y a un sujet en ce moment, ça y est, il se met à faire beau, à faire chaud, on est quand même le 10 mai, est-ce que ce serait pas un petit peu le moment de s'occuper des arbustes et des buissons à fleurs?
1: En tous les cas, il faut accompagner leur floraison. Là, les rosiers sont en pleine explosion de floraison. C'est magnifique. Ils nous laissent leur parfum que du bonheur dans, et plein le nez. C'est super. Et pour cela, ben, il va falloir leur donner de l'énergie. Leur donner de l'énergie, c'est éviter qu'ils en dépensent pour rien. C'est-à-dire qu'ils transforment leurs fleurs, qui commencent à faner, en graines. Et ça, ça demande à toutes les plantes beaucoup d'énergie. Et du coup, il y a un petit quelque chose à faire, en toute simplicité, qui va rendre votre buisson fleuri beaucoup plus joli, c'est tout simplement de couper les fleurs fanées pour que les autres fleurs puissent s'épanouir plus durablement. Voilà, et éviter que le rosier dépense toute son énergie à faire de la graine plutôt que d'autres belles fleurs. Voilà. Alors ça, c'est valable pour le rosier, mais par exemple, vos lilas qui sont en train de finir de fleurir, si ce n'est déjà fait, vous voyez bien, les inflorescences, ça vaut le coup de les couper, tout simplement, pour redonner de la vigueur et pour garder de la vigueur pour l'arbre. C'est exactement ce système-là un peu classique pour toutes les plantes à fleurs. La fleur, dès qu'elle fane un peu, ça vaut le coup de la couper.
0: Donc on est dans une période où on taille, quoi.
1: On va pas dire tailler, c'est un grand mot, c'est en tous les cas nettoyer, je dirais, hein, tout simplement, rendre plus joli, parce que naturellement, quand on va couper des roses en fleurs, tout dépend de l'inflorescence, mais quelquefois on va couper juste tout le bouton, et puis quelquefois on va couper, quand plusieurs roses sur la même inflorescence ont fané, on va couper 3-4 œils, c'est les bourgeons, les yeux, en dessous de l'inflorescence qui est en train de faner. Donc là, c'est un peu au jugement. L'important, c'est de laisser les boutons qui vont bientôt fleurir pouvoir s'épanouir tout en étant précautionneux de pas tout couper quand même. Voilà.
0: Oui, parce que ça peut être quand même un petit peu parfois quand on est parti et puis ouais. Après on comprend pas quand c'est l'été, mais pourquoi j'ai pas de fleurs? Mais peut-être parce qu'on a été un peu trop enthousiaste sur le taillage.
1: Oui, bon. La manipulation du sécateur, j'ai vu que quand les gens sont bien partis, ils ont du mal à s'arrêter. Donc effectivement, de toute façon, c'est une affaire de délicatesse, mais ceux qui aiment les roses et qui aiment les fleurs vont s'y mettre facilement.
0: Oui, c'est comme certaines substances, le sécateur, c'est avec modération. Eric, vous êtes avec nous toute cette matinée, et dans quelques instants, on aura un auditeur ou une auditrice, justement, qui aura une question à vous poser. Merci d'être là, on jardine ensemble toute cette matinée. Alors, tout à l'heure, c'était Diana Nannini qui avait une chanson sur les hommes, c'était en italien. Maintenant, c'est Diane Tell qui nous parle d'un autre homme, c'est la légende de Jimmy. Ça, vous connaissez quand même, Eric?
1: Oui, Diane Tell, ça va, c'est bien, peut-être... j'ai déjà entendu Diane Tell.
0: On réécoute, ça fait toujours du bien. Très très bon dimanche.

0: Viennent-elles? On connaît quand même, c'est pas de moi, c'est Eric Prédine qui a dit ça. C'était la légende de Ginny.
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0: Et ce matin, nous jardinons ensemble avec notre expert Eric Prédine et avec Véronique qui a composé le 05 56 19 10 10. Véronique, vous nous appelez de Carcan, plus précisément de Maubuisson. Bonjour Véronique.
10: Oui, bonjour, merci pour votre émission aussi.
0: Oui.
10: J'ai un souci avec un teint qui est en pot. En fait, pour les deux, j'en ai un teint normal et un teint citronné. Et au début, le citronné, il n'était pas en forme, mais finalement, c'est parce qu'il avait pas, il gardait pas l'eau en surface. Et du coup, j'ai mis dans une même sorte de soucoupe avec son copain, là, et maintenant, c'est l'autre qui décamille. Le citronné va très très bien maintenant, et lui qui était en fleur à côté, ben là, il se rabougrit, il perd ses feuilles, et j'ai remarqué aussi des fourmis au pied de son pot. Ah. Donc, j'étais pas sûre si c'était aux fourmis ou trop d'arrosage ou complètement autre chose.
11: Alors, sur le côté, bonjour Véronique, sur le côté trop d'arrosage, effectivement, c'est le teint ne supporte pas l'avoir les pieds dans l'eau et le maintien dans l'humidité. Du coup, il faut peut-être tout simplement revoir un peu ce qu'on appelle votre substrat, c'est-à-dire, en fin de compte, qu'est-ce qui compose la terre que vous avez mis à disposition de votre teint. Et pour ça, moi, je vous conseillerais dans un premier temps de dépoter et de rempoter en utilisant un tiers vous habitez dans quel coin de Gironde?
0: Elle est à Carcan. À Carcan, quasiment sur le littoral, entre le littoral et le lac.
11: Mettez un tiers de terre de votre jardin, c'est important. Ou même peut-être la moitié de la terre de vos jardins et la moitié de terreau, pas forcément de bonne qualité. Les teints supportent les terres pauvres, mais ne supportent pas le risque de la retenue en eau. C'est vraiment l'inverse de tout ce qu'on conseille pour les autres plantes qui poussent en jardinière. Ensuite, surtout, ne mettez pas de soucoupe dessous. Parce que quand vous arrosez, ne serait-ce que le maintien de l'eau pendant une journée ou deux, c'est déjà néfaste pour votre teint. Ensuite, pour ne pas affaiblir le teint, exactement comme on vient de le dire que pour les rosiers en fleurs, après la floraison, ça vaut le coup de lui faire une belle petite taille, parce que la floraison épuise le plant, et pour qu'il se régénère, vaut mieux retirer les fleurs et en profiter pour sa cuisine ou pour faire ses infusions. C'est vraiment l'autre conseil que je vous donnerai dans l'entretien. Mais je pense que là, il est nécessaire, dans ce que vous me dites, de rempoter avec un nouveau substrat. Plus pauvre.
10: D'accord, ok, super.
11: Et plus drainant.
10: J'avais enlevé la coucoupe, du coup, et les fourmis qui sont au pied du pot.
11: Alors, il est possible que quelquefois les fourmis s'installent dans des pots en guise de fourmilière. Elles vont pas forcément manger les racines, hein, c'est pas ça, c'est une légende, mais elles vont quelquefois s'installer dans les pots parce qu'elles y trouvent de la chaleur, de l'humidité, quoi. Elles s'y trouvent protégées. Du coup, il est possible qu'une petite fourmilière tente de s'installer. Bon, ben en rampotant, vous voyez bien que vous allez les embêter sérieusement.
10: Oui, mais ça n'endommage pas, même si elle mange pas les racines, ça les endommage pas.
11: Ben, écoutez, le fait qu'elle fasse des galeries, etc., ça peut endommager. C'est pour ça que je vous conseille de rempoter. Si c'est les fourmis, ce qui n'est pas sûr du tout, ça vaut le coup de rempoter aussi.
0: Donc, quoi qu'il arrive, le rempotage, c'est vraiment la solution universelle, si je puis dire.
11: Voilà, c'est quoi, universel, dans le cas de Véronique.
0: Oui, mais je veux dire, ça règle un peu tous les problèmes en un, quoi.
11: Voilà. Dans le cas de Véronique, je pense que c'est la bonne solution. Voilà.
0: En tout cas, les problèmes qui concernent le teint, Véronique. Le reste. Merci. Merci beaucoup d'avoir été avec nous, Véronique.
10: Super, merci beaucoup à vous. Bonne journée.
11: Bonne journée.
0: Véronique, qui était donc avec nous, qui nous appelait du littoral médocain de Carcan, pour faire comme Véronique et récupérer les conseils de notre expert. Un seul numéro, le 05 56 19 10 10, 9h33. Vous êtes bien, on passe le dimanche ensemble, vous écoutez Ici Gironde. Et pour l'heure, celui qui nous rejoint, c'est un Creusois. Il a sorti son tout dernier album, c'est Gauvin Serres, et ça s'appelle Silence Radio.
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0: single phare de son dernier album, Gauvin Cerce, qui était avec vous et avec nous sur votre radio, ici Gironde, et on va le retrouver en tournée un petit peu partout dans toute la France. Il est 9h37, vous écoutez votre radio ici Gironde, et c'est l'heure pour moi de vous donner un bon plan.
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0: Essentiellement, si vous habitez Aisines, ce bon plan vous concerne particulièrement, chers habitants d'Aisines, puisque la ville vous propose de surveiller votre logement en votre absence. Et c'est vrai qu'entre les vacances qui arrivent et les ponts de mai, c'est quand même une aide précieuse. Cette opération s'appelle l'opération Tranquillité Absence, c'est-à-dire que la police municipale vous propose de surveiller votre logement tous les jours. Une patrouille passera devant votre domicile afin de détecter toute éventuelle anomalie. Pour vous inscrire, c'est très simple, la police municipale vous invite à remplir son formulaire. Toutes les infos sont sur le site de la ville d'Aisines.
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0: Et ce matin, on jardine ensemble avec notre expert Eric Prédine. Et tout à l'heure, nous avions notre auditrice de Carcans. Et c'est vrai, Eric, qu'on réalise que parfois, on a tendance à se dire que plus on a des terres riches, plus on enrichit, plus on aide nos plantes. Mais parfois, au contraire, on les dessert parce que d'abord, les nutriments sont pas forcément ceux dont ils ont besoin. On peut se retrouver avec des parasites. Et parfois, faut pas avoir peur de rempoter et de faire simple et presque rudimentaire dans le fond.
3: Ben, à vrai dire, les plantes, elles sont, c'est un monde magnifique, hein, parce qu'elles habitent et elles ont conquis différents écosystèmes et elles sont adaptées. Et du coup, il faut adapter leur écosystème, que ce soit la terre ou le climat, à leur origine. Et ben, beaucoup de plantes aromatiques, c'est des plantes de garrigue, donc de terrain pauvre et du plein soleil. Et du coup, il faut tenir compte de leur origine, de leur lieu d'origine, pour qu'elles puissent épanouir toutes leurs qualités. Effectivement, le thym, le romarin, sont des plantes qui sont faites pour les terres pauvres, voilà, et le soleil aussi. Hein. On imagine bien que mettre un thym dans le côté nord, ben, ça risque de pas lui aller du tout. Voilà, c'est pas une plante de forêt tropicale.
0: Oui, et donc c'est vraiment important aussi, ça on a tendance à l'oublier quand on fait ces substrats, de bien, enfin ça paraît logique, mais parfois on l'oublie, de bien adapter le substrat au type de plante auquel on a affaire, et ce qu'on met pour une plante exotique n'est pas du tout la même chose que pour une plante aromatique ou encore que pour des plantes tomates.
3: Oui, alors quand on dit plantes exotiques, c'est en fin de compte, nos plantes d'appartement sont souvent d'origine des forêts tropicales, c'est-à-dire des plantes qui poussent à l'ombre des grands arbres, avec un taux d'humidité important. Et du coup, la plupart des plantes vertes d'appartement sont de ces origines-là. Du coup, il faut en tenir compte. Elles ont besoin d'humidité un peu constante, mais il faut se défier de la lumière directe, donc de le mettre contre une fenêtre exposée directement au soleil, c'est toujours dangereux. Et après, naturellement, chaque catégorie de plantes va être plus ou moins adaptée. Par exemple, les fougères n'aiment pas trop les courants d'air, hein, mais les misères et les pothos, ben, eux, ça leur est égal, quoi, veut dire, ils résistent à tout. Et puis, nos plantes à fleurs qu'on a mis dans des balconnières, c'est celles qui résistent effectivement à des choses un peu difficiles, dans des contrats difficiles, et du coup, nos géraniums, nos alisodorants, etc., peuvent être dans des conditions beaucoup plus difficile pour qu'une plante classique que, par exemple, une tomate. Et une tomate, ben, c'est une plante d'origine tropicale qui pousse en pleine terre. Et du coup, d'avoir des trop petits pots, ben, elles ont du mal à se prospérer dedans.
0: Merci beaucoup pour ce petit cours de rattrapage et ce récapitulatif jardinier. Eric, 9h40, 9h41 même, sur votre radio ici Gironde, on jardine ensemble. On va pas tarder à toucher à la fin de l'émission. Donc, pour bénéficier des conseils de notre jardinier national, Eric Prédine, 05 56 19 10 10. Vous pouvez aussi laisser un message au standard de l'émission. Ce matin, c'est Thelma qui vous accueille. Et juste avant, le temps que vous nous appeliez, c'est un des groupes qui a beaucoup fait parler de lui à l'Eurovision qui va nous rejoindre dans une poignée de secondes.
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0: Gagner l'Eurovision en célébrant une défaite française, moi je m'en remettrai jamais. C'était Abba Waterloo sur votre radio ici Gironde. J'en profite d'ailleurs pour vous dire que la finale de l'Eurovision, ça arrive à grands pas. Ce sera ce samedi le 16 mai. Vous écoutez votre radio ici Gironde, 9h44. Dans quelques instants, on répondra à une toute dernière question d'un auditeur ou d'une auditrice, on va savoir. Juste le temps d'accueillir Étienne Dao. Il est tombé pour la France.
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0: Étienne Dao, tombé pour la France sur votre radio Ici Gironde. Il est 9h48 et on jardine ensemble.
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0: Et nous sommes avec Francis. Francis, vous nous appelez de ce nom. Et vous, vous avez un sujet avec votre rosier qui subit du Marsonia. Vous avez déjà composé le 05 56 19 10 10 il y a quelques semaines. Eric, vous avez conseillé d'asperger votre rosier de cuivre. Et malheureusement, rien n'y fait, Francis.
3: Rien n'y fait, c'est ça. Puis alors les feuilles sont un peu très desséchées aussi. Alors je ne sais pas, j'ai peut-être mal dosé le produit. Enfin, j'ai suivi les recommandations selon la notice.
0: Oui, on a bien vu que vous êtes en train d'accuser Eric Prudine.
3: Oui. non, t'as dit c'est moi. Il faudrait accuser. Alors quand même. Oui, voilà. Donc je voudrais savoir. Parce que j'en ai deux là. Il y en a un qui est un. Qui commencent à avoir la maladie. Bon, ils sont assez espacés, les deux. Mais par contre, celui-là auquel j'avais téléphoné, ça n'a pas agi, ce produit. Il est toujours envahi. Puis les feuilles sont un peu desséchées aussi. J'en ai mis peut-être trop. Enfin, j'ai fait ça un peu au piéfomètre. Mais enfin, j'ai aspergé,
4: Alors, c'est vrai qu'il faut éviter le côté pifomètre, mais si vous en mettez trop, c'est plutôt des risques de pollution que vous risquez d'engendrer. De toute manière, effectivement, le sulfate de cuivre, la bouillie bordelaise, c'est quand même un des produits bio le plus efficace pour des pieds qui sont relativement atteints. Là, est-ce que il y en a un qui commence à être touché et l'autre qui est très touché? C'est-à-dire qu'il a perdu beaucoup de feuilles.
3: Voilà, c'est ça.
4: Alors, moi, ce que je vous conseille, c'est que sur celui qui a perdu beaucoup de feuilles, tant pis, vous le retaillez assez court. Qu'il puisse repartir. Ce que vous taillez, vous brûlez le feuillage, vous le maintenez pas, vous le brûlez le feuillage, c'est important. Et puis il faut recommencer, mais avec le bon dosage. Mais moi, je peux pas vous donner le dosage comme ça parce que tout simplement, tout dépend de la concentration du sulfate. Et puis par contre. Et par contre, ce que je vous conseillerais, c'est que dans la potion, vous rajoutez une cuillère à soupe de bicarbonate.

0: sont près d'une vigne, parce qu'il y a une vigne qui est assez mal entretenue, qui est contre un mur, et les rosiers sont peut-être à peu près à 50 centimètres de la vigne. Est-ce qu'il n'y aurait pas un lien, en fait,
1: parce que il y a un lien complet, c'est-à-dire que s'il y a une vigne qui n'est pas entretenue, qui n'est pas soignée, elle va être en question, c'est certain. Et réciproquement, d'ailleurs. C'est pour ça qu'on mettait des rosiers au pied, devant les rangs. C'était pour détecter les maladies. Les pieds de rosiers devant les rangs pour détecter les maladies, parce que les rosiers tombent malades avant la vigne. Donc c'est plutôt l'inverse que vous risquez d'avoir.
2: Francis et Eric, je suis tout à fait navré de vous couper, mais j'ai l'obligation professionnelle d'être petit peu à l'heure, je le peux. En tout cas, si je peux synthétiser, donc peut-être réessayer avec ce savon noir et le mode d'emploi un petit peu mis à jour par Eric. Et peut-être qu'il y a un sujet à traiter du côté de cette vigne à côté. Francis, je vous remercie infiniment d'avoir été avec nous.
0: Merci beaucoup et bonne journée. Merci beaucoup. À bientôt.
2: Merci à vous et merci à vous toutes et tous qui nous écoutez. C'est toujours un plaisir d'être avec vous et de se réveiller ensemble les week-ends. Merci à vous aussi, Eric, d'avoir été avec nous ce matin. Et on se retrouve dimanche prochain.
1: Avec un très grand plaisir.
2: Eric, j'ai une dernière question, parce que musicalement, on a vu que c'était bancal. Céline Dion, ça vous parle quand même?
1: Oui, Céline Dion, ça me parle, mais je suis très Barbara.
2: Allez, on écoute le tout dernier Céline Dion. À dimanche prochain, Eric.

Qu'est-ce que vous voulez ? C'est Céline Dion, cette voix cristalline qui nous replonge dans ce merveilleux souvenir de 2024 où elle chantait du haut de la Tour Eiffel. C'était son tout dernier single en collaboration avec Jean-Jacques Goldman.

0: Elle qui affiche complet pour sa tournée et ses concerts parisiens au Zénith. Vous écoutez votre radio, ici Gironde, à 10h, ce sera le journal présenté par Jules Brelaz. Mais juste avant, c'est une autre icône, Eros Ramazzotti, qui nous rejoint. À tout de suite.
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0: Ramazzotti, été sur votre radio ici Gironde.
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0: Très très bon dimanche à l'écoute d'Ici Gironde, il est 10h. Le journal Jules Brelaz.
2: À 2 semaines de sa finale de Champions Cup, l'Union Bordeaux-Bègles a réussi une remontada hier en top 14. Après avoir été mené à Bayonne, les coéquipiers de Maxime Lucu s'imposent finalement 38-40. À 3 journées de la fin de la saison régulière, l'Union reste 6e du championnat et donc dans la course aux phases finales avant le match du Racing face à La Rochelle ce soir en clôture de cette 23e journée. Le 15 de France féminin poursuit son sans faute dans le tournoi Destination grâce à leur 4e victoire hier à Édimbourg contre l'Écosse. Nos Bleus disputeront la finale dimanche prochain au Stade Atlantique de Bordeaux face aux Anglaises. Le coup d'envoi sera donné à 15h45. En foot, l'image des tribunes pleines à craquer rappelle la grande époque. Les Girondins ont attiré hier 27 000 spectateurs au Stade Atlantique. Record absolu d'affluence pour un match amateur en France. Dernière rencontre de la saison à domicile. Et victoire 1-0 sur pénalty face aux Herbiers. Succès qui entretient l'esprit d'une montée en national. Les Marinés Blancs restent à 1 point du leader de leur groupe, La Roche-sur-Yon. Tout se jouera donc lors de la dernière journée, samedi prochain. Les Marinés Blancs devront réaliser à Avranches un meilleur résultat que les Vendéens en déplacement dans le même temps à Locminé en Bretagne. Dans l'actualité, cet incendie hier soir sur la rive droite de Bordeaux. Le feu s'est déclaré vers 22h dans un immeuble d'habitation de 2 étages de la rue Bonnefin. 4 habitants ont été évacués par les pompiers qui ont déployé leur grande d'échelle pour passer par la toiture et évacuer ses victimes tout en état d'urgence relative vers l'hôpital Saint-André. Les flammes se sont propagées sur quelques mètres carrés aux immeubles voisins. 2 personnes ont été relogées par la mairie. 2 adolescentes de 13 et 14 ans étaient encore hier soir en garde à vue à Bordeaux. Elles ont été interpellées pour vol par effraction chez une personne âgée. C'était vendredi à Isigny. Les 2 sœurs ont dérobé les bijoux d'une retraitée âgée de 99 ans. C'est comme dans l'émission Pékin Express, mais sans les caméras cette fois-ci. 175 étudiants de Sciences Po Bordeaux viennent de rallier la capitale Prague en autostop. Défi réussi en à peine 3 jours avec 19 000 euros récoltés pour la banque alimentaire tchèque. Les jeunes ont raconté leur aventure cette semaine sur le campus de Pessac. Leurs témoignages vous attendent sur ici.fr. La météo, Godefroy Cuppers, c'est du soleil qui nous attend aujourd'hui.
0: Oui, c'est un beau soleil, surtout ce matin. Il va faire jusqu'à 19 degrés au plus chaud de la matinée, 18 à Carcans, à l'Esparay-Rouge, 19 à Blaye et à Bordeaux. Et ce beau soleil qu'on a dans la matinée pourrait laisser place à quelques nuages. On alternera entre nuages et éclaircies, mais globalement, il fera beau partout, sauf dans le Bas-Adet, où quelques averses pourraient se manifester. 20 à 22 degrés dans l'après-midi, 20 à Lacanau et à la Teste, 21 à Langon et à Bordeaux, 22 à Libourne. Vous écoutez votre radio ici Gironde, 10h03, et tout de suite, vous avez rendez-vous avec le meilleur de Bienvenue chez vous, animé par Philippe Vigier.
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2: Bonjour, ici on remonte le temps ensemble pour découvrir les sons et les pépites d'une semaine de programme d'ici Gironde. Jusqu'à 11h, on vous propose un nouveau voyage dans nos programmes. Nous allons commencer par revenir sur la venue d'Émilie Tisserand, responsable de communication du festival Gare au Rock, qui fête cette année ses 30 ans. Et pour cet anniversaire, les organisateurs ont imaginé le Gare au Tour, 30 étapes dans la région de notre Gironde avant la 30e. Une sacrée fête pour cet anniversaire, on y revient après Jean-Patrick Capdevielle, canté dans le désert.

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2: Et on commence cette émission qui revient sur les bons moments du programme d'Ici Gironde par le rendez-vous événements d'ici, qui, comme son nom l'indique, s'arrête chaque matin avant le journal de 9h sur les événements organisés dans notre belle Gironde. Et cette semaine, Marie-Corinne Caïto nous a intéressé à un festival de chez nos voisins du Lot-et-Garonne, le festival Gare au Rock, qui fête ses 30 ans et qui, à cette occasion, a lancé son Gare au Tour 2026 qui passe par chez nous. Marie-Corinne a reçu Émilie Tisserand, la responsable de communication du festival.
3: Bonjour Émilie.
4: Bonjour, bonjour à tous.
3: Alors vous êtes la responsable communication du festival, le Gare au Tour qui s'arrête à Bordeaux, Mérignac, Arcachon, Lacanau, Gueux-Jean-Mestras. C'était le cas aussi la semaine dernière à Lattès-de-Buch. Il y a 30 étapes avant la 30e édition. C'est une sacrée fête là pour cet anniversaire.
4: Bah, il fallait. Et donc on s'est dit, allez hop, bim, 30 étapes, 30 dates. Des petites dates, hein, bien sûr, ce sont des rendez-vous plus confidentiels que Gare au Rock, mais qui nous permettent d'échanger avec notre public, de rencontrer les festivaliers, voilà, d'avoir le temps de discuter, de parler musique, de répondre à des questions et puis de faire la fête, évidemment.
3: Justement, il se passe quoi alors sur ces dates du Gare au Tour?
4: Alors, ce sont déjà, je tiens à le préciser, toutes les dates sont gratuites. Nous, on vient à Gare au Rock, l'équipe Gare au Rock vient bien sûr avec un petit peu de déco pour se mettre dans l'ambiance. Et puis, on vient avec un DJ. Il y a quelques DJ du Sud-Ouest avec qui on travaille régulièrement depuis quelques années, qui sont là pour assurer l'ambiance musicale. Au-delà de ça, on organise des blind tests avec notre partenaire Deezer. Tout un petit concept là qu'on met en place et qui est hyper fun parce que du coup, il peut y avoir des battles entre copains. Parfois, sur quelques dates, on a aussi une équipe de tatoueurs.
3: Donc on prépare.
4: Et puis, en général, on organise des petits concours, des petites animations pour faire gagner des passes pour le festival également.
3: On se met dans l'ambiance donc avant le festival, le vrai, le pur et dur à Marmande, du 26 au 28 juin, avec encore de sacrées têtes d'affiche hein, cette année. Ça ne s'arrête jamais, l'esprit Gare au Rock.
4: On essaye de le faire perdurer, effectivement. Bon, on va accueillir Big Flo et Lee, ils étaient déjà venus en 2019, mais pas depuis, donc on est super contents de les revoir, nos voisins toulousains. On accueille aussi DC's.
3: Ouais.
4: DC's et Théodora, je les cite en même temps, puisqu'ils ont été multi-récompensés tous les deux aux Victoires de la Musique. On peut citer Gims aussi, Major Lazer, PLK aussi côté rap, Tom O'Dell, Novel Love, voilà, un énorme tube. Voilà, Boulevard Désert,
3: ben et oui, plein d'autres, hein,
4: Julien Granel, voilà. On a 80 artistes, donc c'est vrai que quand on me demande d'en donner quelques-uns, c'est difficile de faire un choix.
3: On va voir tout ça, bien sûr, le programme détaillé sur le site de Gare au Rock, et puis on s'y prépare. Nous aussi, on est très heureux de fêter ça aussi en Gironde avec des dates. Il y en a comme ça tout au long du mois de mai, du mois de juin aussi pour le Gare au Tour. Merci beaucoup, Émilie Tisserand, d'être passée par chez
4: Merci
3: nous,
4: Marie-Corine.
3: De venir faire des petites haltes aussi en Gironde pour préparer cette 30e édition de Gare au Rock. Toutes les infos donc sur le site internet.
2: Le Gare au Tour qui va s'arrêter à Bordeaux jeudi et pour trois autres dates, les 28 et 29 mai ainsi que le 10 juin. Mérignac accueillera l'ambiance Gare le 22 mai. Arcachon vibrera le 7 juin au Bikini pour un DJ set gratuit et haut en couleur de Julien Granel. Lacanau prendra le relais le 12 juin. Gueux-Jean-Mestras va clôturer la séquence girondine les 13 et 14 juin et Gare au Rock, la 30e édition à Marmande, c'est du 26 au 28 juin. Dans la suite de ce Bienvenue chez vous week-end, on va revenir sur ma visite du Muséum de Bordeaux pour y arriver. I love you always forever, c'est Donna Lewis. 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
2: On continue à se balader dans le programme de la semaine d'ici Gironde. Retour sur le rendez-vous J'ai testé, où nous partons expérimenter les lieux inédits ou incontournables de notre département. Cette semaine, j'ai eu envie de revenir au Muséum de Bordeaux, un lieu magique. Magique, c'est le mot. L'éléphante Fanny nous accueille toujours dans le hall du muséum, qui ne désemplit pas. Les sourires des grands et des petits attestent de l'intérêt qu'ils ont pour ces bons vieux animaux. Et c'est pas Corentin qui va me contredire, lui qui accueille le public, répond à leurs questions et apporte des infos scientifiques sur tous les spécimens du muséum. Corentin, le médiateur en blouse blanche et spécialiste en girafes, mais pas que.
3: Alors la question la plus fréquente, c'est est-ce que ce sont des vrais animaux qu'on peut voir au Muséum de Bordeaux? Et donc la réponse est généralement oui. Ce sont des spécimens naturalisés. Il y a aussi quelques reproductions de type moulage ou modèle, mais la plupart sont naturalisés effectivement. Et puis aussi, qu'est-ce que c'est que cette grosse chose qu'on peut voir au plafond du deuxième étage? Et donc c'est le squelette d'une baleine commune, un rorqual commun, qui a été découvert en Bretagne en 1879 et qui est exposé chez nous depuis 1881. La scénographie est très appréciée. On est un vieux musée tout neuf, puisqu'on existe donc depuis 1804, mais on a été entièrement rénové pendant de gros travaux qui sont achevés en 2019. On a de vieilles collections très très riches, hein. On a 1 120 000 spécimens en réserve. Actuellement, il y en a à peu près 3500 exposés qui ont été sélectionnés en fonction des discours que l'on voulait tenir. Scénographie qui va associer à la fois des choses anciennes du musée, les vieilles vitrines, mais qui a été quand même remise à neuf et repensée pour une version plus moderne, avec un discours pédagogique, scientifique, actualisé et qui plaît à toute la famille.
2: Un jeune couple et leur enfant en poussette viennent d'en prendre plein les yeux. Je m'approche.
4: Moi, je suis avec ma petite fille qui a 2 ans. Donc pour un enfant, c'est génial. En plus, ils ont une salle des tout petits. Donc pour faire découvrir les animaux, etc. Enfin, c'est hyper intéressant. J'ai vu Léon l'esturgeon, qui était apparemment pêché dans la Garonne. Et quand on voit la taille du bestiau, c'est assez impressionnant. Le doc de Bordeaux dans les chiens, c'est un petit clin d'œil sympathique aussi. Donc, ouais.
2: Pour cette maman et ses 2 enfants, Ambre et Basile, cette visite, c'est une visite plutôt réussie.
5: De voir des animaux que j'ai jamais vus en vrai. Et aussi, j'ai jamais vu d'araignée aussi grande de ma vie. En haut, il y avait énormément d'animaux. Et il y avait plein de petits tiroirs qu'on peut ouvrir et tout. Et ça, c'était drôle parce que tu te demandais tout le temps ce qu'il y avait dedans. La plupart du temps, des coquillages.
6: Moi, j'ai beaucoup aimé la disponibilité du jeune homme qui est là pour répondre aux questions des enfants et qui était très sympa. Je trouve ça sympa d'avoir quelqu'un qui s'y connaît autant et qui peut donner des anecdotes sur les animaux, tout ça. Voilà. C'était très interactif pour ça et d'avoir comme ça un spécialiste à portée de main. Il en a un peu abusé, mais voilà, c'était chouette.
5: Par exemple, l'animal qui vivait le plus longtemps, c'est un espèce de coquillage.
6: Une grosse moule. Ils ont trouvé une grosse moule qui avait 500 ans. Et le plus vieux, c'est un requin, il disait.
7: Qu'il avait 480 ans, le requin.
2: Le Muséum de Bordeaux, sciences et nature, créé en 1791, est l'un des plus importants de France. Vous le trouverez facilement au cœur du magnifique jardin public. Le muséum présente une exposition permanente, mais aussi des expositions temporaires. La prochaine serait prévue en juin et concernerait les chats. Affaire à suivre. Et demain, j'irai tester pour vous le chantier du futur hôtel de la place Gambetta à Bordeaux. Je serai avec l'architecte Michel Pétiot-Létang. Pour l'heure, sur ICI Gironde, c'est Francis Cabrel, Afileta, Cara, Mario Chua.

0: Cara, Mario Chia, c'était Affiletta et Francis Cabrel sur Ici Gironde. La suite de notre coup de rétro sur les programmes d'Ici Gironde de la semaine passée, avec un retour sur l'émission qui vous donne la parole chaque matin à 9h. Nous allons revenir sur l'émission où Nicolas Fauveau a demandé cette semaine aux motards s'ils pourraient rouler autrement qu'en deux roues. Ce sera juste après vous avoir donné quelques idées de sortie justement à vélo autour du bassin d'Arcachon.
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1: Un bon plan pour les sportifs, mais pas seulement. Balade, pépites et gourmandises à vélo entre nature et saveurs maritimes sur le bassin. Il y a de quoi rêver. On va au Dange où l'on retrouve deux circuits gourmands et authentiques à vélo. Chaque coup de pédale vous mènera à la rencontre des pépites locales et de délicieuses gourmandises, bien entendu. Deux parcours en boucle, c'est pratique, pour explorer les paysages et les saveurs qui font la richesse de notre région. Partant au Dange, ce parcours vous emmènera à travers les ports pittoresques, l'élégante église Notre-Dame et le charme de Tossat-les-Bains. Une pause gourmande vous attendra à la cabane du Shed, un mini atelier d'écaillage suivi d'une dégustation d'huîtres. On peut y participer à partir de 6 ans, il faut quand même être à l'aise à vélo. Ça dure environ 3 heures. Les vélos sont fournis sur réservation auprès de l'office de tourisme du cœur du bassin. Il est obligatoire de réserver. La prochaine balade, c'est le 15 mai et avec un peu de chance, il fera peut-être assez chaud pour piquer une tête dans le bassin de baignade.
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2: Entre 10 et 11h, chaque dimanche, nous revenons sur des moments qui ont marqué notre programme de la semaine écoulée. Ici Gironde, et chaque jour à vos côtés, ici Gironde, qui vous accompagne dans votre quotidien. Et cette semaine, dans l'émission interactive de la matinée, Nicolas Fauveau et Marie Otoz ont demandé aux motards s'ils pourraient rouler autrement qu'en deux roues. Je vous propose de retrouver le témoignage de Patrick, qui a restauré une mobilette, mais pas n'importe laquelle.
3: Bonjour Patrick. Ouais,
4: bonjour Nicolas, bonjour Marie, bonjour à tous.
3: On a savouré, alors vous nous avez envoyé la photo de... En fait, c'est pas vraiment une moto, mais ça ressemble à une moto. C'est une SPR Moto Bécane. Elle est de 1965, c'est mon année de naissance. Elle a 61 ans, couleur orange magnifique avec ses sacoches arrière et une selle biplace. C'est vrai que cette SPR Moto Bécane, vous roulez avec tous les jours encore ?
4: Quand il fait beau.
3: Quand il fait beau,
4: je m'en sers souvent pour faire toutes les courses qui sont autour de moi, pour aller des fois chercher le pain, faire les courses. Voilà, elle me sert. Et puis, c'est vrai que souvent, elle attire l'attention. Puis j'ai retrouvé les gens qui étaient avec moi à l'école, une personne qui m'a dit « Ah, mais... » J'avais la même ou presque la même, et puis on s'est rendu compte tous les deux qu'on était à la même école.
3: Ah ouais, c'est rigolo. Cette SPR Moto Bécane,
4: elle fait parler.
3: Et puis surtout, elle a l'apparence d'une moto, c'est ça qui est sympa. Pourtant, ça reste une mobilette. 49,9 cm3 pour la cylindrée, mais on a l'impression que c'est un peu plus gros.
4: Ben oui, cette mobilette, c'est la version routière de ce qu'on appelait autrefois la mobilette bleue. C'est la version routière, donc avec un gros bidon, et on a 8,5 litres d'essence, donc ça permettait de faire beaucoup de kilomètres avec cette mobilette. L'inconvénient, c'est qu'elle est un peu plus lourde que les autres, mais bon, c'est tout, quoi. Elle a l'apparence d'une moto,
3: d'une
4: 125. Ouais.
3: Avec sa selle biplace. Ouais. Et vous l'avez retrouvée à quel endroit ? C'est une moto que vous avez restaurée, que vous aviez achetée en mauvais état ?
4: Oui, pour l'histoire, c'est une mobilette quand j'étais gosse. J'ai jamais pu me la payer parce que c'était le modèle luxe, en fait, etc. Et donc, je m'étais dit, si un jour j'en trouve une, je l'achète et je la rénove. Et je l'ai trouvée, celle-là, à la brocante à Bordeaux. À la foire à la brocante à Bordeaux.
3: Combien vous avez payé ça? Ça coûte combien une SPR Moto Bécane aujourd'hui?
4: Alors, celle-là, je l'ai payée, bon, âprement négociée, je l'avais payée 300 euros.
3: Ok, et en termes de facture pour les réparations globales, parce que vraiment, on a la photo, elle est magnifique, elle vous est revenue à combien en total entre l'achat et les travaux dessus?
4: Je sais pas, peut-être 700 ou 800 euros de plus, je sais pas, on compte pas, quoi. Ouais. Parce que déjà, la peinture, ça y avait pour presque 180 euros, rien que de fourniture de peinture. Le moteur, les pièces de moteur, des choses comme ça, quoi.
3: Et on retrouve toutes les pièces aujourd'hui sur ce type de, pour celles et ceux qui vous écoutent et qui auraient envie de se lancer.
4: Ouais. On y arrive. C'est des refabrications, alors des fois elles sont plus ou moins bonnes.
3: Ok, Patrick.
4: Alors, il vaut mieux aller dans les bourses et trouver un vieux en bon état qu'une neuve, des fois refabriquée.
3: Ça marchera moins bien.
4: Les pièces que l'on a.
3: Merci Patrick. SPR Moto Bécane de 65.
2: Parmi les thèmes abordés la semaine prochaine à 9h, dans Bienvenue chez vous, Nicolas Fauveau et Marie Otoz, les impôts, parce que la date pour rendre les déclarations de revenus approche. Nous avons convié des agents des finances pour qu'ils répondent mercredi à toutes vos interrogations sur comment déclarer vos impôts. Ce sera mercredi matin, donc à 9h sur Ici Gironde. Unchain My Heart sur Ici Gironde, c'est Joe Cocker.

0: Ici Jérôme, c'était Unchain My Hearts, la grosse voix de Joe Cocker. On va terminer notre sélection de notre programme avec un retour sur le rendez-vous sport d'ici Gironde, sur justement le retour à la compétition d'une parachutiste.
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2: Suite et fin de Bienvenue chez vous, week-end émission qui met en avant les programmes de la semaine d'ici Gironde. Retour sur un 100% sport de cette semaine consacré au parachutisme, mais dans une pratique un peu particulière. J'espère que vous avez digéré le petit-déj, parce que les sensations sont au rendez-vous ce matin. Dominique Bourdeau vous a amené au-dessus du bassin d'Arcachon pour suivre une championne du monde et record woman de parachutisme qui a repris des sauts à l'occasion du week-end du 1er mai.
3: Oui, cette parachutiste, c'est Domiti Kijer. Elle pratique le free fly. Alors racontez-nous, Domiti, c'est quoi exactement le free fly ?
4: Le free fly, c'est une discipline qui se pratique pendant la phase de chute libre, donc entre le moment où on saute de l'avion et avant d'ouvrir sa voile. Et la spécificité de cette discipline, c'est qu'on va voler le corps dans plein d'orientations différentes en trois dimensions. On peut voler tête en bas, tête en haut, dans des angles. On va faire des figures, des chorégraphies. C'est un peu comme une danse aérienne. Imaginez patinage artistique, mais dans l'air au lieu d'être sur de la glace.
3: Et une passion qui date de l'enfance et qui trouve ses origines pour Domiti en Gironde.
4: C'est né sur le bassin d'Arcachon parce que j'ai passé toutes mes vacances à la Teste. Et moi, l'été de mes 12 ans, ma mère, qui trouvait que j'étais un peu monomaniaque avec l'équitation, m'a demandé si j'avais pas envie d'essayer un autre sport, une autre discipline. Et je lui ai répondu, alors qu'elle n'avait pas franchement vu venir, que moi, j'aimerais bien faire un truc dans l'eau et un truc dans l'air. Donc du coup, plongée sous-marine et parachutisme.
3: Et ce sera finalement le parachutisme. Et la passion appelle le loisir. Le loisir amène à la compétition.
4: Finalement, assez rapidement, j'ai pratiqué à peu près 6 ou 7 ans en loisir uniquement. Et puis, très rapidement, j'ai découvert le free fly, qui était une discipline naissante au début des années 2000, quand moi j'ai commencé, et qui m'attirait beaucoup de par la liberté qu'elle promettait. C'est dans le nom, mais c'est aussi dans le type de vol. Et donc, on a monté une équipe avec deux copains, en se disant, ça va nous donner l'occasion de nous entraîner avec un objectif, de sauter régulièrement ensemble, on progressera plus vite. Et puis, ça s'est accéléré très vite quand, au bout d'un an et demi, on a été repéré par la Fédération française de parachutisme.
3: Domiti Kijer, qui vient de reprendre les sauts après 14 mois d'interruption pour la naissance de son premier enfant. La maternité, qui est un vrai sujet pour les sportifs de haut niveau, et la championne du monde veut faire passer un message.
4: Oui, je trouve que c'est donner des exemples de femmes, de mères qui retournent pratiquer leur sport à haut niveau après cette expérience bouleversante qu'elle a.

0: plus classique.
1: De méthylglycère qui a pour objectif d'établir un nouveau record du monde, encore un peu secret, mais on peut vous dire que ça devrait se passer au mois de novembre prochain en Arizona, aux USA. Tous les détails et les sauts de Dométhylglycère sont à retrouver sur ici.fr à la page 100% sport en Gironde. C'est Maroon 5 maintenant sur ici Gironde, This Love.

0: Maroon 5, This Love sur Ici Gironde. Pour la suite de ce programme dominical, c'est un nouvel épisode de Vinocité. Rodolphe Martinez va recevoir Alice Merlot du château Citran qui organise Alice au pays des Pans. Des visites du domaine à vivre en famille. Bonne fin de matinée.
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2: Début des évacuations sur le MV Ondus. Le bateau de croisière est arrivé ce matin à Tenerife, dans l'archipel des Canaries, pour rapatrier les 150 passagers à son bord vers leur pays, après la mort de trois d'entre eux d'un rare antivirus. Les cinq Français sur place regagneront la France dès aujourd'hui, affirme le gouvernement. Un vol sanitaire a spécialement été affrété. Le site Moverless est hors ligne. La ministre de l'égalité entre les femmes et les hommes l'annonce 2 mois après la découverte de ce site internet et de ces dizaines de milliers de vidéos de viols de femmes droguées ou endormies, rappelant forcément l'affaire Gisèle Pelicot. La France est le 4e consommateur de ce site aux 62 millions de visiteurs à travers le monde. En ce 10 mai, la France commémore l'abolition de l'esclavage il y a 178 ans. Mais à Vierzon, c'est terminé. La nouvelle municipalité d'extrême droite de cette ville du Cher annule la cérémonie mise en place depuis une petite dizaine d'années pour des raisons d'économie notamment. Des orages violents annoncés cet après-midi dans le sud-ouest. 8 départements concernés par cette vigilance orange à partir de 15h. Des chutes de grêle de plusieurs centimètres de diamètre sont également à craindre, précise Météo France. Et un risque de tornade n'est pas exclu. À l'est, sur toute la côte des Alpes-Maritimes, la houle est particulièrement forte. Des vagues jusqu'à 2 mètres de haut sont attendues. La préfecture appelle habitants et touristes à éviter les sentiers côtiers et les criques, soit les zones les plus exposées. 8 matchs de Ligue 1 de foot en simultané pour peut-être couronner le champion de France dès ce soir et surtout départager les candidats à la Ligue des Champions, à savoir Lyon, Lille et Rennes. Le coup d'envoi de ce multiplex en avant-dernière journée de championnat, c'est à 21h. On attend d'ici là la confirmation de la promotion du club de Mans dans l'élite du football la saison prochaine. Mais sa victoire 2-0 contre Bastia hier soir reste à valider en commission puisque le match a été interrompu.

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2: Bonjour et bienvenue sur Ici Gironde, sommaire de votre rendez-vous du dimanche. L'Italie et ses vins effervescents, la Garonne entre vignobles et biodiversité, des idées de découverte, de bons plans pour les curieux du vin et les amateurs de musique et de danse, la saison est riche. Et dans le carnet de vocabulaire et d'expression du vin, la queue de paon et les tanins. Et le dossier du jour, un voyage en Haut-Médoc, on pousse les grandes portes mystérieuses du château Citran à Avançant. Nos invités, Alice Merlot, l'âme du château Citran, chargée de l'œnotourisme et conteuse dans ce même château, Marielle Guillambé de l'agence Collecteur pour l'agenda du vignoble et Florence Maffrand pour la Cité du Vin. Heureux de vous retrouver et très bonne fin de matinée avec nous, avec Ici Gironde. Bonjour tout le monde.
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1: Alice Merlot, vous êtes issue d'une grande famille renommée dans le vin, professeur de lettres. Il y a 7 ans pile, cette semaine, vous avez fait le choix de réorienter votre vie professionnelle et d'entrer dans le monde du vin, comme on entre finalement dans un univers magique, on va y revenir. Mais tout d'abord, on va raconter l'histoire de cette très ancienne seigneurie, car Citran, c'est l'une des plus anciennes propriétés viticoles du Médoc. Tout commence, je crois, dès le 11e siècle.
2: Oui, effectivement, 11e siècle, mais également 12e siècle, nous avons une seigneurie qui s'appelle les Donissans, donc au château Citran de Tourimanhan. Donc les propriétaires ancestraux qui sont restés 600 ans s'appelaient les Donissans. Et donc c'était une famille noble qui a eu un côté historique très intéressant, puisque j'ai pu découvrir aux archives de Bordeaux un chartrier qui raconte l'ensemble de l'histoire de la famille, dont la dernière descendante, la marquise Donissans, qui a écrit ses mémoires au château.
1: Et qui a eu une vie tout à fait extraordinaire, hein.
2: Mais c'est grâce à elle, s'il y a 7 ans, effectivement, je suis venue pour la première fois au château Citran, c'est pour découvrir sa vie grâce à un archiviste de Bordeaux. Et elle a effectivement une vie hors du commun, puisqu'elle commence sa vie fille unique au château de Versailles, dont sa marraine était Victoire de France, une des 8 filles de Louis XV, donc une vie vraiment choyée dans l'univers de la cour. Mais malheureusement, elle est née, elle, non pas au XIIIe siècle, mais au XVIIIe siècle. Donc elle va connaître la Révolution française, et elle l'explique dans ses mémoires, comment survivre quand on a commencé sa vie dans une sorte de cage dorée et qu'on se retrouve sur les routes dans la guerre civile qui était les guerres de Vendée.
1: Et vous faites revivre cette marquise, on y reviendra. Donc marquise de Donissans de Citran, hein, voilà, donc pour la famille. Ensuite, il y a la famille Miaille, me semble-t-il. Peut-être quelqu'un d'autre avant, un très argenté bordelais, me semble-t-il.
2: Oui, il y a la famille Clausel, effectivement, qui rachète en 1832 la propriété à la marquise Donissans. Famille Clausel qui existe encore de nos jours, hein, qui est venue me rendre visite au château Citran. Et donc cette famille Clausel a gardé une centaine d'années la propriété, a fait beaucoup pour la propriété. Effectivement, ensuite, il y a eu la famille Miaille, qui est une famille connue
1: à château dans Ciran, le monde.
2: Hein, voilà, tout à fait, les voisins, le château Citran. La famille Miaille qui s'en est très bien occupé, qui a relevé le vignoble jusqu'au prochain propriétaire, qui a été un monsieur Fujimoto, qui n'est pas chinois, qui est japonais, et qui a possédé la propriété juste avant mon grand-père, qui a racheté la propriété il y a 30 ans. Donc c'est l'anniversaire aussi cette année. Il y a 30 ans, mon grand-père Jacques Merlot a racheté la propriété à la société japonaise Tuko Aos.
1: Donc les Merlot arrivent en 96, hein, famille très connue dans le monde du vin, négociant, propriétaire sur une grande partie du vignoble. Vous êtes copropriétaire, hein, donc du château Citran avec vos frères et sœurs et votre famille, enfin en général, voilà. Un mot sur la propriété, on est sur une centaine d'hectares à peu près?
2: Oui, alors effectivement, château Citran, c'est assez grand, encore une rime en an. Donc on avait jusqu'à présent 100 hectares de vignes. Donc mon père et mon frère, en collaboration avec notre directeur technique, ont décidé de restructurer le vignoble. Donc on est passé de 100 hectares à 70 hectares, dans le but de hisser la qualité et de diminuer la quantité, qui correspond à notre vision de pouvoir hisser encore plus haut la qualité du vin du château Citran. Donc tous les terroirs qui étaient secondaires, on a arraché. Donc là, on est en train de créer des projets, justement, avec un autre de mes frères qui travaille dans l'écologie, l'environnement, pour voir ce qu'on va faire de ces terres qui ne vont plus être utilisées pour la vigne. Et donc, actuellement, on a 70 hectares de vignes, mais aussi, je l'ai dit, 230 hectares de forêt. Donc, j'ai un autre de mes frères, puisque on est 5.
1: Ouais, c'est
2: comme,
1: ça.
2: Comme mon grand-père avait eu 5 enfants, mon père a eu 5 enfants. Et donc, un de mes frères s'occupe de la forêt aussi au château Citran.
1: Oui, parce que familialement, vous êtes forestier aussi. Hein. Vous
2: oui,
1: n'êtes pas
2: c'est
1: que
2: ça.
1: Vigneron.
2: Les Merlot, on vient de Capcieux, qui est une petite commune
1: connue
2: pour ses pins des Landes. Voilà. Donc, effectivement, on est aussi forestier dans ma famille.
1: Voilà, donc il y a le château Citran, il y a le moulin de Citran, on est en Cabernet Sauvignon et en Merlot aussi. Le château, je le signale, est entré au patrimoine des monuments historiques, hein, depuis 2012. Nous sommes au château Citran, avançant dans le Médoc, en compagnie d'Alice Merlot. Pourquoi une professeure de lettres décide telle de changer de vie pour embrasser le monde du vin il y a 7 ans. Un grain de raisin, un grain de folie. On entre dans l'univers d'Alice dans les prochaines minutes. C'est la suite de Vinocité sur Ici Gironde.
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1: Le dossier de la semaine dans Vinocité sur Ici Gironde, le château Citran, un domaine historique du Haut-Médoc qui nous ouvre ses portes et ses univers à travers le regard d'Alice Merlot. Nous sommes sur une propriété au sud de Moulis et de Listrac, à l'ouest de Margaux. Très belle propriété, à la fois forestière et viticole. On est sur 70 hectares de vignes aujourd'hui. Une propriété qui produit de vin, le château Citran et le moulin de Citran. C'est l'une des plus anciennes maisons nobles du Médoc, c'est ainsi qu'on les appelle. Au-delà des qualités des vins produits et de la conduite du vignoble, l'un des atouts majeurs de cette propriété, c'est Alice Merlot, qui est notre invitée. Alice, vous étiez professeure de lettres, comme je l'ai dit, avant de rejoindre votre famille dans cette aventure viticole. Alors, vous n'ignorez pas le monde de la viticulture, puisque chez les Merlot, on est ou forestier ou dans le monde du vin. Mais vous, vous avez créé un monde magique. Pourquoi cette reconversion il y a 7 ans?
2: Vous l'avez précisé, j'ai été professeure de lettres pendant 15 ans. Et quand on est professeur, on est toujours investi aussi en dehors des cours. Donc, c'était mon cas, puisque j'étais bénévole pour proposer des cours de théâtre à mes élèves et on faisait des petites scénettes mythologiques puisque je suis prof de lettres classiques et je suis passionnée de mythes grecs. Quand j'étais petite, je me disais plus tard, j'étudierai les mythes grecs, c'est ça mon but dans la vie. Et grâce à mes élèves, à force de faire ces scénettes, je racontais à chaque fois un conte différent, je le mettais en scène. Et à côté de ça, j'avais une de mes amies qui m'a dit « Mais peut-être que tu aimerais interpréter les contes que je suis en train d'écrire. » Et donc, ça faisait un petit moment que je me disais « Ah, mais peut-être que je pourrais réaliser ce rêve d'être conteuse. » Et donc, je faisais des spectacles dans différents endroits itinérants. Et jusqu'au jour où, il y a 7 ans, effectivement, pour la première fois en mai, les pans faisaient la roue. Je suis arrivée dans cette propriété familiale à l'invitation de mon père. Et quand je suis sortie dans le parc, j'ai vu tous ces pans faire la roue. Et le monsieur qui avait fait sa conférence historique sur cette marquise d'Aunisson a dit « Ah, mais c'est dommage qu'on ne propose pas ce lieu pour les particuliers. » C'est déjà un beau lieu pour les professionnels du vin, mais pour les particuliers. Et là, je vous avoue, Rodolphe, vraiment, je me suis dit, mais on parle de moi, là. Et ce lieu, avec ses pans, ce parc, moi, ça faisait très longtemps que je faisais des petits spectacles à droite, à gauche, dans différents lieux. Et quand j'ai vu ce lieu, je me suis dit, mais pour faire des contes féeriques, pour rêver, ici, c'est parfait. Il y a le château, il y a le parc, il y a les pans. En plus, c'est ma famille. J'arrivais à un âge où j'avais 38 ans. C'est l'âge où mais on a envie de renouer avec ses racines, avec son père, etc. De connaître l'histoire de la famille aussi au niveau viticole. Et j'ai eu vraiment l'impression que tout était réuni pour réaliser ce rêve que j'avais depuis toute petite de me plonger dans le monde des histoires.
1: Avec la figure de votre grand-père au-dessus. Hein.
2: Voilà, oui, c'est vrai, mon grand-père Jacques Merlot, il a marqué, ben on est nombreux à le dire, hein, puisqu'il a eu de nombreux petits-enfants, mes cousines en parlent souvent aussi, Claire et Céline. C'est quelqu'un qui nous a toutes et tous marqués et c'est vrai qu'en plus il m'a beaucoup touchée parce que c'était quelqu'un de très courageux alors qu'il avait un handicap important puisque c'était quelqu'un d'aveugle. Il était très connu comme un grand homme d'affaires et moi j'avais aussi cette admiration pour ce courage qu'il avait et voilà, donc je me dis que là où il est, ça peut lui faire plaisir que sa petite fille propose de faire rêver les enfants.
1: Oui, avec le label Tourisme et Handicap hein, que vous avez obtenu pour le château Citran et ça vous en êtes très très fière.
2: Oui, je suis très fière, c'est la bonne nouvelle que j'ai depuis la semaine dernière grâce à Gironde Tourisme, il m'a beaucoup aidée. J'ai réussi à mener aussi avec bien sûr le soutien de mon père des travaux importants pour recevoir du public. Et donc, je me suis bien fait accompagner et c'est ainsi qu'on peut accueillir maintenant les handicapés au Château Citran ou tous ceux qui ont besoin de dispositifs, puisqu'on a eu le label Tourisme Handicap qui nous permet à la fois d'accueillir les handicaps moteurs, mais aussi, ben, vous en doutez, les handicaps liés à la cécité ou problèmes auditifs ou mentaux. Donc, ça correspond vraiment à mon souhait de pouvoir accueillir tous les publics, aussi en hommage à mon grand-père.
1: Voilà, rappelons que 80% des handicaps ne se voient pas. Ils sont invisibles. Est-ce que vous vous sentez vigneronne?
2: Je me sens passionnée de partager la culture du vin. Alors, c'est vrai que je suis tombée dedans comme Obélix. Parce que quand j'étais petite, j'entendais toujours parler de vin à table. Je voyais le vin, je voyais mon père qui partait, je l'accompagnais, je le voyais cracher du vin. Ça m'avait beaucoup troublée. Que fait mon papa à cracher du vin? Parce qu'il était négociant. Et c'est vrai que j'ai baigné dedans. Mais pour autant, quand je suis arrivée à 38 ans à Château Citran, j'ai le maître de chez qui m'a pris par la main. Parce que moi, je connaissais pas la propriété viticole. je connaissais que le négoce. Et il m'a fait découvrir le vin et j'ai vraiment eu cette innocence de comprendre comment on le fabrique. Ça, je ne connaissais pas bien. Et c'est comme ça que j'ai créé ma première visite pour les familles où je me suis dit, ben, on va écraser du raisin, on va peindre une barrique, on va faire tout ce que le maître de chez m'a fait faire pour comprendre le vin. Et c'est comme ça que j'ai créé ma première visite pour pouvoir partager cette passion du vin. Donc, je me sens passionnée de culture du vin. Et c'est ça que je partage avec mes visiteurs.
1: Et surtout, vous êtes une formidable conteuse, Alice Merlot. Dans quelques minutes, on va découvrir l'univers que vous avez imaginé, justement, et les propositions du Château Citran. Nous allons croiser une marquise en tenue d'époque, des pans. Vous allez nous dévoiler aussi quelques secrets. Une offre œnoculturelle à vivre en famille ou entre amis qui a obtenu un Best of Wine Tourism en 2022. Excellent dimanche avec nous sur Ici Gironde.
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2: Très bon dimanche avec nous, votre magazine Vinocité, jusqu'à midi. Le château Citran, un monde imaginaire. Le vin du château, bien sûr, les vins du château, hein, Citran et Moulin de Citran, mais aussi l'histoire de la marquise de Nissan, des pans, des visites théâtralisées, des contes, des légendes, de la poésie. Le château Citran, un domaine viticole du Haut-Médoc, raconté par notre invitée Alice Merlot. Nous allons détailler le monde et les expériences œnotouristiques que vous proposez depuis quelques années. Je le rappelle, un des offres et une vision couronnée d'un Best of Wine Tourism en 2022. Vous avez choisi de développer un œnotourisme finalement assez inédit, hein, très original, lié à votre amour des livres, des histoires, du théâtre. Et vous dites, je suis charnée d'œnotourisme et conteuse. Hein, c'est rare quand même. Alors que vous êtes copropriétaire, donc vous n'êtes pas vigneronne, vous êtes conteuse.
3: Oui, c'est vrai. C'est ce que je disais tout à l'heure, c'était mon rêve d'être conteuse. Donc je suis très fière en fait d'avoir réalisé ce rêve. Et effectivement, donc grâce à ce côté théâtre, conte, je ne peux pas imaginer une visite où je ne conte pas. Ce n'est pas possible. Donc tout ce que je propose, c'est une émanation du théâtre ou du conte. Donc par rapport notamment à ma passion des costumes, comme toute artiste, j'aime beaucoup les costumes. J'avais fait de la danse renaissance également. Et donc quand j'ai su qu'il y avait une marquise qui avait écrit ses mémoires, qui était née à Versailles, je me suis dit, mais il me faut une perruque, il me faut un costume. Et donc j'ai organisé deux visites qui sont en lien avec cet amour du costume, et notamment du costume historique, puisque pour la visite qui s'appelle Circuit historique, j'écris un petit poème, un petit slam qui raconte la vie de la marquise où je la joue en costume d'époque et c'est au cours de la visite, il y a un petit moment où je m'éclipse et je reviens en costume d'époque et les gens, avant de déguster le vin dans le salon du château, rencontrent l'ancienne propriétaire quelque part qui va ensuite les inviter au salon pour la dégustation. Et donc on a aussi une autre visite qui s'appelle Secret de Citran où après avoir expliqué ma découverte du chai à hauteur d'enfant, donc on fait participer les enfants en peignant une barrique, etc. À la fin, on arrive dans le château, et là, dans le château, il faut arriver à comprendre qui a vécu ici, donc il y a des indices, il y a une loupe, il faut mener l'enquête pour découvrir l'époque à laquelle nous sommes.
2: Un mot, tout de même, sur les pans.
3: Et c'est mes collègues, hein, puisque au quotidien, nous sommes avec mon autre collègue humaine, elle, nous sommes auprès des pans, puisque nous avons 14 pans sur la propriété, dont 10 pans mâles, qui en ce moment font la roue. Donc le pan, effectivement, m'a beaucoup inspiré, puisque c'est un animal déjà fabuleux, majestueux, magnifique. La roue du pan, quand vous voyez un animal comme ceci faire la roue avec tous ses yeux, c'est vraiment fascinant. Et chacune des visites commence par le nourrissage de nos pans qui vivent en totale liberté. Donc vous avez des petits moments magiques où les pans sont très loin au fond du parc et on les appelle avec le fameux cri du paon que tout le monde connaît, Léon. Et là, vous avez tous les paons qui viennent vers vous alors qu'ils pourraient ne pas venir. Donc, c'est toujours un petit moment magique quand les paons arrivent ou quand on les voit se coucher ou voler dans les arbres, parce que les paons volent, il ne faut pas l'oublier. Et donc, les paons m'ont beaucoup inspiré. J'ai la chance que mon auteur, en plus, Marie Wind, m'a écrit un conte exprès pour le château qui parle d'un petit paon qui découvre le monde. Et donc, on a des récits aussi autour de cet animal qui fascine grâce à ses beaux yeux bleus. Au bout des plumes.
2: On est dans le merveilleux hein, chez vous, au château Citran.
3: Mais c'est vrai que c'est pas difficile, parce que quand vous arrivez là, c'est une propriété qui est clos de murs, donc vous êtes un peu comme dans un autre univers protégé. Le Médoc, c'est sublime, c'est des immenses arbres, vous avez que des arbres centenaires autour de vous, vous avez cet oiseau là, majestueux, et à chaque fois, ce qui me plaît beaucoup dans les visites, comme on est un peu, comment dire, on prend le temps, on observe, un jour c'est sur les abeilles, une autre fois c'est sur les salamandres, et bien souvent, je dois vous avouer que quand on parle d'un animal, alors je ne dis pas que je vois des licornes, hein, parce que ça m'arrive d'en parler, mais souvent on parle d'une abeille, l'abeille passe, on parle d'un papillon, pile celui-là, il passe. Comment dire, quand on est ouvert à la magie du merveilleux de la nature, quand on sait observer les choses, en fait, on peut s'émerveiller. Et pour ça, il faut être disponible. Et grâce au récit écrit par mon auteur Marie Wind, grâce à ce lieu, grâce à l'histoire aussi de ma famille, il y a ce moment suspendu où on peut admirer le monde environnant.
2: Ouais, si vous êtes producteur de cinéma et de dessins animés en particulier, intéressez-vous à Alice Merlot, Alice au Pays des Pans. Pourquoi pas sur grand écran un jour? Merci beaucoup Alice. Toutes les propositions du Château Citran pour la saison sont à retrouver sur ici.fr. Le pan est aussi sur l'étiquette, hein, du Château Citran. Et vous allez découvrir que ce pan est lié au monde du vin. Comme nous le faisons chaque semaine, on ouvre notre carnet de vocabulaire avec un mot ou une expression. La queue de pan. De quoi s'agit-il? Et le monde des tanins, un monde merveilleux, c'est dans Vinocité. Et tout de suite, quelques infos pratiques sélectionnées par Ici Gironde pour vous être utiles.
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4: Vous allez vous absenter là peut-être de votre logement pour un certain temps ou un week-end avec les ponts de mai ou les vacances. Eh bien la ville d'Aisines vous propose l'opération Tranquillité Absence pour surveiller votre résidence le temps de vos congés. Pendant une absence prolongée, la police municipale propose de surveiller votre logement. Tous les jours, une patrouille passera devant votre domicile afin de le surveiller et de détecter toute éventuelle anomalie. Alors pour vous inscrire à l'opération Tranquillité Absence, vous pouvez vous inscrire gratuitement auprès de la police municipale en remplissant un simple formulaire. Il nous rappelle quand même que pour limiter les risques de cambriolage, il y a quelques gestes simples qui sont à adopter avant le départ. Vérifier que vos fenêtres sont fermées, bon ça tombe sous le sens. Prévenir les voisins, éviter de donner les dates de vacances sur les réseaux sociaux. Demandez aussi à une personne de confiance de venir chez vous pour ouvrir, fermer les volets. Pour faire votre demande, rendez-vous directement sur le site de la ville d'Aisines.
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2: Très bon dimanche matin avec nous. Le vin pour les curieux et les expériences dans notre vignoble, ce sera dans la suite de votre magazine. La Cité du vin et ses propositions pour les prochains jours, avec entre autres un voyage effervescent en Italie et une exploration de la biodiversité de la Garonne. Sur votre agenda, des festivals entre vin, vignes, musique et danse. Un accord parfait en Gironde. Et dans un instant, une belle page de notre carnet de vocabulaire du vin. Nos invités, Alice Merlot, du château Citran, chargée de no-tourisme, conteuse, copropriétaire du château Citran, Marielle Guillambé de l'agence Collector pour l'agenda du vignoble, et Florence Maffrand pour la Cité du vin. Très belle matinée avec nous.
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2: Allez, parlons des mots du vin ou des expressions. Alice Merlot, hein, vous, la professeure de lettres classiques, l'amoureuse des mots, voilà un moment vraiment pour vous. Vous avez choisi une expression et un mot. P comme pan, ou plus précisément que de pan, ces fameux pans, les 14 qui habitent le château Citran. Que définit cette expression ?
3: Donc c'est une expression que j'ai découverte avec beaucoup de plaisir dans un livre que mon père m'avait donné qui s'appelle « Le goût du vin » d'Émile Pénaud, un célèbre œnologue qui avait été œnologue conseil au château Citran.
2: Le père de l'œnologie.
3: C'est ça. Et c'est un très grand littéraire. Donc c'est un bonheur pour quelqu'un de pas très scientifique comme moi de lire ses livres. Et donc, vers la fin du livre, j'étais bien récompensée puisqu'il parlait du vocabulaire du vin. C'est vrai que le vocabulaire du vin... il est toujours imagé, parce que pour parler d'un sens comme le goût ou l'odorat, c'est pas si évident, c'est un peu abstrait. Et donc, on utilise des métaphores, des comparaisons, et donc, la comparaison ou la métaphore, un vin qui fait la queue de paon. Ça signifie, vous savez, c'est cette fameuse rémanence, cette persistance aromatique quand on a fini de boire un verre de vin, qu'on peut compter en caudalie, la fameuse expression qui vient de cauda, qui veut dire la queue, là aussi. Donc cette longueur, on peut la comparer à la longueur, et Dieu sait qu'en ce moment les paons ont une belle queue de paon, puisque c'est au moment du printemps qu'ils ont leur longue plume. Eh bien, on peut comparer cette longueur en bouche à la longueur d'une queue de paon ou à une roue de paon, puisque vous savez qu'il redresse ses plumes, le paon, au moment de la roue. Et quand on a fini d'avaler un vin, c'est non seulement une persistance, mais c'est aussi tout un éventail de saveurs qui s'ouvre une dernière fois avant de se refermer. Et donc, c'était très inspirant pour moi, cette expression.
2: Autre mot, alors là aussi, c'est tout un univers, c'est le mot tanin.
3: Quand on connaît pas bien le vin, on commence toujours par le vin liquoreux, qui n'a pas trop de tanin. Et c'est cet univers que je voulais explorer. Et donc, tanin, ça vient de tanne, le chêne. Et ces tanins, je les ai découverts plus du côté botanique, végétal, notamment grâce à ce grand homme qui est Marc-André Seulos, qui a vulgarisé dans ses livres comme dans le livre « Les goûts et les couleurs du monde ». Il explique effectivement que le tanin, ce qui nous permet justement d'avoir cette belle longueur en bouche, ce qui nous permet d'avoir dans le vin quelque chose qui nous tapisse les muqueuses, il faut savoir le doser, puisqu'il explique qu'au départ, les tanins servent à la plante pour se protéger notamment des parasites, une chenille qui va manger une feuille, la feuille se charge en tanin, la chenille recrache la feuille. Donc tout l'art de faire du vin, c'est d'arriver à bien maîtriser ces tanins, d'en faire des tanins fondus pour qu'il n'y ait pas ce côté rugueux, mais au contraire ce côté arrondi, tout en gardant la puissance du tanin. Et c'est vrai que ça ouvre beaucoup de côtés aussi artistiques, puisque les tanins, c'est ce qui sert aussi à la couleur, ça nous fait penser à des aquarelles peintes avec du vin. Enfin, c'est vrai que c'est un sujet qui permet aussi d'échanger beaucoup avec les gens sur la botanique, sur l'art, et sur l'art de boire le vin aussi, et de le faire.
2: Et de le faire. Et le mot tanin a donné le mot tannerie. Voilà, oui. Les cuirs étaient teintés grâce au tanin. Ce sont des méthodes qui existent depuis l'Antiquité. Donc c'est vraiment tout un univers. J'espère qu'on pourra y consacrer une émission complète. Pourquoi pas avec Marc-André Seulos, puisque c'est trop tard pour Émile Pénaud, puisque Émile Pénaud a disparu au début des années 2000. D'ailleurs, vous avez deux livres à nous conseiller très brièvement pour celles et ceux qui nous écoutent pour poursuivre cette passionnante conversation.
3: Oui, donc en plus du livre d'Émile Pénaud que j'ai évoqué tout à l'heure, effectivement, je conseille à tout le monde les livres magnifiques de Marc-André Seulos, que ce soit sur l'infiniment petit ou sur les tanins. Là, ce livre dont j'ai parlé tout à l'heure s'appelle « Les goûts et les couleurs du monde ». Et ensuite, pour ceux qui préféreraient plutôt du côté illustré, j'ai des livres pour comprendre l'univers du vin. Il y a un livre d'un illustrateur régional qui s'appelle Lucien Arlot, qui s'appelle « Rouge Bordeaux », qui permet sous forme de dessin de vraiment bien comprendre la façon de faire le vin, où il y a aussi qu'on trouve justement la Cité du Vin. Moi, c'est là que je me fournis un beau livre, une bande dessinée qui s'appelle L'incroyable histoire du vin, de la préhistoire à nos jours. Parce que ce que j'aime beaucoup dans la culture du vin, c'est vraiment de ne pas rester que sur notre époque et de comprendre le vin depuis l'Antiquité, notamment, qui me passionne. Et ça donne beaucoup d'idées aussi pour renouveler les visites pour le côté œnotouristique.
2: Merci beaucoup, professeur, d'avoir passé ce moment avec nous. Alice Merlot, merci Alice, du Château Citran à Vincennes. C'était un plaisir de découvrir cette propriété qui est certes un domaine viticole, mais aussi un théâtre naturel et lieu pour raconter des histoires, pour laisser l'imaginaire vagabonder. Je vous rappelle que vous trouverez tous les liens sur ici.fr. On quitte le Haut-Médoc pour survoler l'ensemble du vignoble avec Marielle Guillambé dans un instant et ses choix de sortie. Excellente matinée avec nous.
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2: Votre magazine Vinocité suite. J'espère que vous passez une excellente matinée en notre compagnie. L'onotourisme, vous êtes de plus en plus nombreux et nombreuses à écouter ce magazine du dimanche pour faire le plein de bonnes idées, d'idées de sortie, solo, famille ou amis, pour découvrir le vin, certes, mais le monde de la viticulture plus largement et rencontrer des professionnels passionnés ainsi que des artistes. Cette semaine, c'est Marielle Guillambé de l'agence Collecteur qui est avec nous. Alors, on va commencer par la culture pulpe, hein, c'est ça?
3: Oui, Rodolphe, tout à fait. Bah, entre la programmation qui se déroule chez Ali, toute l'année, qui est absolument incroyable.
2: Alice Merlot du Château Citron, qui est avec nous aujourd'hui.
3: Alice au Pays des Pans, on l'appelle. La programmation de la Cité du Vin et ce qui se passe dans le vignoble. On peut dire que vraiment la culture est un ADN fort. Et pour vous en montrer toute l'étendue, on vous a sélectionné quelques événements à ne surtout pas manquer, qui vont, des événements qui vont illuminer vos yeux et faire frémir votre incroyable déhanché, on l'espère. Donc on commence avec des bras en l'air qui sont lancés avec une sincérité totale et mais une coordination discutable. Puisque comme chaque année, le château La Rivière quitte son calme majestueux pour accueillir Confluent d'Art, un festival de musique, un festival avec une tête d'affiche qui crée l'émulation tous les ans. Cette fois, c'est le groupe Superbus qui vient succomber à l'extrême beauté du lieu, ainsi qu'à vos refrains approximatifs du 3 au 5 juillet dans le Françadais.
2: Avec ici Gironde comme partenaire, on en reparlera. Après Confluent d'Art, la saison musicale de l'Aphorie Perraguet, la terrasse.
3: Une saison musicale qui est entièrement construite tout l'été à partir du 13 mai jusqu'au mois d'octobre. Il y aura de la chanson et encore de la chanson sur la terrasse de l'Aphorie. Donc une élégante et chantante programmation musicale avec 11 duos, 16 dates, autant d'hommes que de femmes. La sélection fait la part belle à la parité aussi. Et donc à ce niveau-là, c'est plus un rendez-vous culturel, c'est un abonnement au bonheur de fredonner. Donc n'hésitez pas, la terrasse de l'Aphorie qui en plus propose des menus bistronomiques pendant tout l'été, donc très accessible, en tout cas accessible pour tous.
2: On est dans le Sauternes ici.
3: Tout à fait.
2: Le festival Momentum.
3: Alors là, il faut y aller avec deux pas chassés, trois arabesques et probablement une légère contracture, mais avec plein de bonheur, découvrir Momentum, un festival qui a déjà été initié l'année dernière et qui est un festival itinérant qui sublime la danse à travers le chai, à travers les chais et les vignes, dans six châteaux du vignoble. Ça se passe du 3 au 25 juin. Il y a des troupes qui sont annoncées, qui sont absolument fabuleuses et qui créent des chorégraphies sur mesure adaptées au lieu.
2: Vous avez le lien sur ici.fr, hein, d'ailleurs, oui, pour l'ensemble de la sélection de Marielle Guillambé. Le Wine Food Festival de la Rock School Barbé, on est à Bordeaux.
3: Oui, it's only rock and roll, baby. Le 11 juin, la Rock School Barbé propose une session Wine Food and Rock qui ne fait pas semblant. Donc avec des vignerons, tous les vignerons, enfin beaucoup de vignerons, il y aura une vingtaine de vignerons qui seront présents. Donc le vignoble vient à vous si vous n'allez pas vers lui. Et des chefs qui seront survoltés pour des accords mets et vins. Et puis Quickly, qu'on connaît tous, bien sûr, qui est un multi-instrumentiste très rock, indie aussi, d'inspiration, enfin voilà, dans la musique et d'inspiration indie soul, qui vient de Portland et qui étire le temps comme il fait vivre le son. Donc une vraie soirée de dégustation musicale et gastronomique également.
2: Ça m'intéresse beaucoup tout ça. Moi, je suis comme vous, hein, je suis un peu largué, quickly, tout ça. Moi, je nage, hein, complet. Hein, je suis comme vous. C'est pour ça qu'il y a des liens, il y a des sites internet pour que je comprenne tout. Merci beaucoup, Marielle Guillambé.
3: Avec plaisir.
2: De l'agence Collecteur. Voilà, on prend un peu d'avance sur les événements œnotouristiques de notre département. Dans les prochaines minutes, sur Ici Gironde, l'histoire pétillante des vins effervescents italiens. Ici, la Garonne irrigue une partie du vignoble et l'abrite aussi et surtout un écosystème fragile et méconnu. C'est à vivre à la Cité du Vin. Tous les détails sur Ici Gironde dans Vinocité avec Florence Maffrand.
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2: Votre fin de matinée avec Ici Gironde, Vinocité en partenariat, je vous le rappelle, avec la Cité du Vin qui fête cette année ses 10 ans avec un très très beau programme que nous détaillons toutes les semaines. Ça pétille en Italie, l'autre pays des effervescents et les secrets, la biodiversité de la Garonne, deux temps forts à venir de la Cité du Vin avec Florence Maffrand.
3: Le mardi 19 mai à 19h dans notre auditorium pour parler de la Garonne. Vous savez, la Cité du Vin est située juste à côté de la Garonne et on a souhaité s'attacher à cet écosystème vivant en termes de biodiversité, avec beaucoup de plantes.

0: Des études et un doctorat sur la Garonne et l'estuaire, donc je pense que là vraiment on aura la personne clé pour nous expliquer tout ce qui se passe dans notre bel estuaire. Nous avons également Claire Boscus qui elle est chargée de mission Natura 2000, puisque le jardin de la Cité du Vin est classé également Natura 2000, donc on va vous expliquer en quoi ça consiste. Et puis Mathieu Beaujard qui lui est responsable du pôle milieu aquatique et biodiversité, donc effectivement comprendre comment préserver cet écosystème qui est extrêmement important au cœur de notre ville.
1: On enchaîne avec un deuxième événement. On part en Italie pour découvrir les vins pétillants, dont le Prosecco, bien sûr.
0: C'est vrai, c'est notre année d'anniversaire, donc on met les bulles à l'honneur, c'est tout à fait bien associé. Et donc là, effectivement, destination Italie pour les bulles. L'Italie est un grand pays de bulles, alors on parle du Prosecco, mais il n'y a pas que le Prosecco, et notamment des bulles dans toute l'Italie, et donc avec des cépages qui sont très variés. Donc là aussi, énormément de découvertes, énormément de styles. Donc bien sûr, on va commencer par vous emmener dans cette belle région de Conegliano Val d'Obbiadene, avec le fameux Prosecco. Il a un Prosecco supérieur, puisqu'il est DOCG, il est classifié. Et là, on va retrouver un cépage qui s'appelle le Glera, qui est vraiment un cépage très caractéristique du Prosecco. On vous emmène ensuite au nord de Naples, en Campanie. Donc là, avec un cépage dont vous n'avez peut-être jamais entendu parler, qui est la Falangina. Donc c'est aussi un cépage qui va apporter des notes très intéressantes, très typiques de cette variété, de fruits blancs, un petit peu de cèdre. Donc là, on est vraiment aussi avec des notes qui vont être extrêmement intéressantes. Quand j'ai regardé la fiche technique, on conseillait même de l'accompagner d'une pizza napolitaine. Donc là, on est vraiment raccord avec le terroir et la région. Voilà, donc c'est un joli voyage aussi gustatif qu'on vous invite à découvrir. On vous emmène encore plus au sud, vers la Sicile. Là, donc, on va aller chercher la fraîcheur. On va monter à 400 à 600 mètres d'altitude. Et là, les cépages vont être le Grillo ou le Cataretto Bianco. Donc là, encore des cépages tout à fait inattendus. Et puis, pour finir ce voyage, on va remonter vers les Alpes, dans le Piémont. Là, on est dans une région qu'on n'attend pas sur des vins effervescents, puisque c'est les communes des Langues, qui sont très célèbres pour les productions de Barolo, Barbaresco. Et là, on peut trouver également de très jolis vins effervescents. Et là, avec des cépages beaucoup plus classiques, comme le Pinot Noir, le Chardonnay, qu'on trouve bien sûr chez nous également. On va vous expliquer tous ces cépages, toutes les méthodes et comment effectivement l'influence des régions, des cépages, et surtout passer un très bon moment. Donc c'est jeudi 21 mai, 18h30 et 20h30.
1: Et toujours à voir à la Cité du Vin, je le rappelle, et à vivre via Sensoria, l'expo dans les jardins gratuite Martine Parr et le parcours permanent. Voilà pour ces week-ends de pont, si vous en avez l'occasion. Merci à nos invités, Alice Merlot du château Citran, chargée de no-tourisme et conteuse, merveilleuse conteuse du château Citran, entrée dans son univers. Marielle Guillambé de l'agence Collecteur pour l'agenda du vignoble, et Florence Maffrand pour la Cité du Vin. Ici.fr pour tous les numéros de Vinocité et nos liens vers les différentes thématiques des émissions. Vinocité, votre magazine du dimanche et tous les jours en semaine avec Vinocité la quotidienne à 10h35. Merci à vous toutes et à vous tous pour votre fidélité. Je vous souhaite un excellent dimanche avec nous.
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2: Et on commence avec l'Union Bordeaux-Bègle qui reste dans la course en top 14 après ce scénario incroyable hier à Bayonne pour le compte de la 23e journée. L'UBB a longtemps été mené. Les hommes de Yannick Bru se sont fait peur avant d'avoir un sursaut Arnaud Carré pour finalement s'imposer 38-40.
3: Un vrai score de Champions Cup à défaut d'en avoir la qualité. Ce match a vu les supporters passer par tous les états. Une première période où l'Union a campé dans le camp basque, mais s'est paradoxalement fait punir à chaque incursion adverse. La faute à une défense en mode porte ouverte, 7 points de retard à la pause, 19 à la 54e minute après un 6e essai de l'Aviron. L'Union, proche de la rupture, a pourtant voulu y croire. Sa forme physique et la qualité de son banc lui ont permis de revenir. Jalibert a accéléré le jeu, Bielbiaré a inscrit l'essai de l'espoir, Woki celui du rapproché, avant que Gazzotti et Swinton, à grands coups d'épaule, finissent de démolir ce qui restait de la muraille bayonnaise. L'Union a eu chaud, très chaud, ça aurait pu ne pas passer, mais elle a su trouver des ressources une semaine après la grosse débauche d'énergie de sa demi-finale européenne. Preuve que sans tout bien faire, elle a aujourd'hui une maturité qui lui permet d'arracher des points qui comptent double.
2: Arnaud Carré avec l'UBB qui signe donc un cinquième succès à l'extérieur de la saison. Et il le fallait car tous ses rivaux ont tous gagné hier, notamment la section paloise. En attendant le résultat du Racing face à La Rochelle ce soir, l'Union reste à la sixième place du championnat. Samedi prochain, elle recevra Perpignan à Chaban-Delmas. Le 15 de France féminin, de son côté, poursuit son sans-faute dans le tournoi Destination. Quatrième victoire hier à Édimbourg contre l'Écosse. 11 essais inscrits côté tricolore, dont ceux de Carla Arbez et Anna LD, les Lyonnes du Stade Bordelais. Les Bleus disputeront la finale dimanche prochain à 17h45 au Stade Atlantique de Bordeaux face à leur bête noire, les Anglaises. En foot, l'ambiance des tribunes rappelle la grande époque. Les Girondins ont attiré hier 27 000 spectateurs au Stade Atlantique. Record absolu d'affluence pour un match amateur. Dernière rencontre de la saison à domicile. Et victoire 1-0 sur pénalty face aux Herbiers. Un succès qui permet de garder l'espoir d'une montée en national pour Rio Mavuba, l'entraîneur des Marinés Blancs, qui salue une nouvelle fois l'état d'esprit de son équipe qui revient de très loin.
4: C'est sûr que si on avait dit ça il y a 3 ou 4 matchs, on aurait pris tout de suite. Et là, franchement, encore une fois, vu le match, vu l'opposition, c'est ce qu'on s'était dit, ils vont rien lâcher. Ils l'ont bien démontré. Je pense qu'encore une fois, hein, bravo aux joueurs, ils sont allés la chercher. C'était pas un match facile. Sincèrement, un bel adversaire qui joue très bien au ballon. Il le tient très bien le ballon aussi. Et franchement, on a manqué peut-être un peu de lucidité quand même pour mettre, au moins être un peu plus dangereux devant le but. Et c'est vrai qu'on aurait pu le payer, mais en tout cas, bravo aux joueurs, ils ont été la chercher. Et puis, je crois que c'est le premier clean sheet. Hein, donc, c'est toujours bon à prendre. C'est bien d'avoir fait le taf et qu'on reste focus sur nous et qu'il peut se passer encore beaucoup de choses là-bas. Hein. On connaît le football, voilà, il peut tout arriver jusqu'à la dernière minute et on va rien lâcher, mais déjà qu'on récupère parce que je pense qu'on arrive quand même un peu de fatigue. Donc voilà, vraiment bien récupérer pour aller encore faire ce dernier match à Avranches.
2: Les Marinés Blancs qui restent à un point du leader de leur groupe, La Roche-sur-Yon. Tout se jouera donc lors de la dernière journée samedi prochain. Les Marinés Blancs devront réaliser un sans faute, un meilleur résultat à Avranches en Normandie que les Vendéens qui, eux, dans le même temps, seront en déplacement à Locminé en Bretagne. Dans le reste de l'actualité, cet incendie qui s'est déclaré hier soir dans un immeuble d'habitation de la rive droite de Bordeaux rue Bonnefin. Il était 22h passé lorsque le feu a détruit 70 mètres carrés d'appartement. Les pompiers ont évacué 4 habitants, dont une femme de 63 ans, en passant par l'échelle depuis la toiture. En état d'urgence relative, les victimes ont été transportées à l'hôpital Saint-André. Les flammes se sont propagées sur quelques mètres carrés aux immeubles voisins, avec 2 personnes qui ont été relogées par la mairie. 2 adolescentes de 13 et 14 ans interpellées pour vol par effraction chez une personne âgée. Ça s'est passé à Aisine, vendredi en fin de journée. Les 2 sœurs sont reparties avec les bijoux de la retraitée âgée de 99 ans. Elles étaient encore en garde à vue hier soir. Un demi-millier de personnes ont défilé hier dans les rues de Libourne. C'était la 3e édition de la Marche des Fiertés dans la Bastide. Le cortège a traversé le centre-ville depuis le quai du Général Hamad. Une manifestation de la Guéprade soutenue par plusieurs associations comme le Centre LGBT Rural du Nord Gironde. C'est un peu le principe de Pékin Express à la sauce universitaire. 175 étudiants de Sciences Po Bordeaux qui réalisent un défi, rallier la capitale de Prague en autostop en 3 jours à peine pour la bonne cause. Mission caritative, c'est à lire sur ici.fr.
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2: La météo de ce dimanche très ensoleillé, quelques nuages agrémentent le ciel. Les températures, elles sont comprises entre 20 degrés et 23 degrés pour les maximales.
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7: Bonjour, bon dimanche, sous vos applaudissements, c'est Willy vient déjeuner chez vous, numéro 1052.
8: Ça filoche,
7: mes amis, bonjour la tribu.
8: Bonjour.
7: Alors, qui est là aujourd'hui? Ben, Nicolas Malabeuf, notre enfant de la télé, bonjour mon bon Nicolas.
9: Bonjour Willy, bonjour tout le monde.
7: Et Fabien et mon autre geek, bonjour mon famille.
9: Bonjour Willy, bonjour à tous.
7: Et bienvenue à tous, voilà, merci d'avoir choisi votre talk show utile sur votre radio utile. Aujourd'hui, nous sommes dans les locaux de Ici La Rochelle, à La Rochelle. Donc merci pour votre accueil, 55 minutes pour apprendre, comprendre et s'amuser de l'actu avec nos invités, nos chroniques, notre musique, nos cadeaux. Alors notez bien nos dossiers du jour parce que c'est dès qu'on part au plus près de vous. On aime bien parler de l'actualité nationale avec des acteurs locaux. Alors aujourd'hui, dans un instant, comment faire face au surtourisme? Le département de la Charente-Maritime où nous sommes aujourd'hui, bah, n'y échappe pas, il y a du monde partout, il y a eu plein de monde hier, avant-hier il faisait très très beau. C'est dans le cas, c'est aussi le cas dans plein de régions de France. Eh bien, on va voir dans un instant comment faire pour à la fois parler business et puis aussi faire en sorte que la population locale vive bien avec le touriste. On en parle dans une minute. Et à 12h30, comment vont nos jeunes entrepreneurs? On dit toujours que monter son affaire en France est compliqué. Il y a de la paperasse à n'en plus finir et puis on paye de tous les côtés. Mais heureusement, nos jeunes aiment se lancer malgré tout. Eh bien, on parle de tout ça dans 20 minutes. Et bien sûr, vous le savez, on fait cette émission ensemble, vous faites partie de cette tribu mes amis, réagissez sur tout ce que vous entendez, d'abord sur le groupe Facebook.
8: Alors là sur Facebook, alors, oui, c'est complètement gratuit, et pour nous trouver, vous tapez Youpi la vie avec Willy Rovelli, vous tombez sur nous, et le sondage de ce dimanche, alors, quel est l'ingrédient obligatoire pour un vrai apéro?
7: Ça c'est sérieux. On va parler apéro après.
8: Oui. Alors le podium pour l'instant, on retrouve le saucisson en première place, deuxième place pour les chips, et troisième place pour les cacahuètes.
7: La cacahuète est bien placée. Il n'y a pas d'olive?
8: Les olives, pas terribles.
7: Vous avez team olive avec le noyau.
8: Avec le noyau. Ah bon?
7: Verte. Et avec le noyau.
8: Ah bon, pourquoi?
7: Oui, j'aime bien moi.
8: Ah oui.
7: Jeff, tu l'enlèves comme ça.
8: Donc continuez à réagir sur le groupe Facebook, c'est complètement gratuit. C'est Youpi la vie avec Willy Rovelli.
7: Merci beaucoup. Et n'oubliez pas, mes amis, dans 10 minutes, quelqu'un parmi vous repartira, c'est un événement, repartira avec 10 000 euros.
8: C'est incroyable.
7: Ouais, ça c'est bien, on a un beau cadeau à vous offrir, 10 000 euros, grâce, 10 000 euros de vacances, grâce à nos amis de Bellambra. Vous avez été très nombreux à jouer tout au long de cette semaine au disque rayé. Est-ce que vous avez bien noté les mots ou les groupes de mots? Eh bien, la réponse dans 10 minutes, le tirage au sort en direct.
8: Là.
7: Donc soyez bien avec nous, c'est vers 12h15. On a tout dit!
8: On a tout dit!
7: Allez, jingle!
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7: Et on va ouvrir notre premier dossier. Bonjour Stéphane Villain. Bienvenue ici, mon cher Stéphane. Vous êtes le président de l'agence départementale Charente Tourisme. C'est combien de touristes chaque année dans votre joli département?
10: Écoutez, en fait, il faut considérer qu'aujourd'hui, c'est à peu près 44 millions de nuitées, tout hébergement confondu, quand vous prenez à la fois les hôtels, les campings, les maisons d'hôtes, les locations.
7: Bon,
10: ça
7: fait du monde.
10: Des départements les plus touristiques de France, avec nos amis du Var et de l'Hérault.
7: Ouais.
10: Donc c'est vrai qu'aujourd'hui, le tourisme pour nous, c'est important.
7: Important, et puis il y a pas mal d'emplois aussi à la clé, je suppose.
10: Ben, c'est 20 000 emplois à peu près,
7: emplois.
10: Donc 17 500 en fait emplois directs, et puis le reste en emplois induits. Non, mais c'est vrai qu'aujourd'hui, le tourisme fait partie vraiment de notre ADN, si je puis dire. C'est un beau département avec une côte de 470 km de côte, avec le Fort Boyard qui est au large de l'île d'Aix.
7: Et ils viennent d'où là tous ces touristes? Ils viennent plutôt de France?
10: En fait, allez, 85% de notre clientèle est française, effectivement, et puis après le reste, 15% de l'étranger, sachant que c'est souvent les gens de Paris. Hein, Paris,
7: il y a des salles Paris qui
10: viennent. Paris, Orléans, Tours, Niort, Poitiers, facile à 10.
7: Ben voilà, mais les Parigots sont ici. Bon, je pense que pour cet été, là, ça s'annonce plutôt bien. Là, il y a déjà eu des beaux week-ends, là, déjà. Hein.
10: Mais oui, en fait, bon, faut savoir qu'on sort quand même d'une période un peu difficile.
7: Ouais,
10: les vacances d'hiver, les vacances de printemps ont pas été exceptionnelles. Mmh. Là, depuis, en fait, ces vacances de Pâques, on peut dire que ça y est, il y a enfin du monde.
7: Bon.
10: Et que ça va être, voilà, je pense, annonciateur d'une belle saison.
7: Voilà.
10: S'il y a un peu de beau temps, c'est sûr qu'il y aura du monde.
7: Il y aura du monde. En plus, je vous l'avais dit, il y a pas mal de Français qui viennent. On va dire, voilà, 80%, vous disiez. Là, comme il y a des problèmes de carburant, peut-être qu'il y aura encore plus de monde. Qui vont venir chez vous. Comment, alors là, comment on fait pour concilier à la fois les touristes qui viennent et puis que la population locale se dise pas...
10: Déjà, répondre à votre question, c'est vrai que le kérosène, le gasoil font qu'effectivement, on attend beaucoup de monde cet été. Après, vous savez, en fait, on parle de pic de fréquentation. Nous, on parle pas de surtourisme.
7: De surtourisme.
10: Non, parce qu'on a 3-4 jours.
7: Vous n'avez pas ce mot-là.
10: Voilà. 14 juillet, 15 août, où il y a beaucoup de monde, mais le reste du temps, on a de la place. On peut vivre sans aucun problème, même quand on est résident, accueillir, en fait, les touristes dans les meilleures conditions. D'ailleurs, il y a beaucoup de sondages qui sont faits ici en Charente-Maritime. Il faut savoir que, finalement, les Charentais-Maritimes sont fiers, sont des ambassadeurs.
7: Oui, c'est ce que vous disiez, voilà. Vous aimeriez que les habitants soient acteurs et ambassadeurs.
10: C'est ça, mais en fait, ils accueillent les gens avec le sourire, parce qu'ils savent que c'est important.
7: Ouais.
10: Et vraiment, aujourd'hui, c'est plutôt, bienvenue chez nous, et donc c'est plutôt une bonne chose. C'est-à-dire qu'on voit bien qu'il n'y a pas d'animosité vis-à-vis des touristes, bien au contraire.
7: Mais comment on peut faire pour accueillir sans saturer? Alors, c'est quoi c'est l'équation, bah,
10: écoutez,
7: elle ne doit pas être
10: déjà,
7: simple.
10: Déjà, on fait en sorte que les ailes de saison, en fait, mai, juin, septembre, octobre soit très attractif. En fait, il y a beaucoup d'animation. Et puis, après, on fait en sorte
7: C'est ça. Donc, pour étaler, au maximum, quoi.
10: Et puis après, on fait aussi en sorte que, il y ait aussi notre campagne qui se mette en mouvement. Et vous savez qu'on parle beaucoup de la façade atlantique, le tourisme bleu. Mais le tourisme vert fonctionne de mieux en mieux.
7: Le tourisme vert, c'est la campagne.
10: Alors là, il y a plein de choses. Vous savez, en fait, finalement, la Charente-Maritime, je le dis souvent, a un patrimoine culturel, architectural, historique, préhistorique, gastronomique, viticole, de balade, des caisses, pédestres, cyclables.
7: Il y a tout, on a compris. Mais donc vous qui êtes donc président de l'agence départementale, donc de ce bel endroit, donc de Charente Tourisme, agence départementale Charente Tourisme, voilà, c'est quelque chose dont vous pensez tout le temps, de se dire voilà, les gens doivent venir et en même temps faut penser à l'écologie et faut penser aux populations.
10: Vous avez raison, aujourd'hui si on est en dehors du tourisme durable, c'est qu'on passe à côté de quelque chose. Notre faune, notre flore, même à la limite l'eau, les déchets, l'électricité, tout ça doit être pris en compte. Et on voit bien qu'aujourd'hui la filière touristique se met en mouvement. Aujourd'hui, on est très vigilant justement à toutes ces dépenses qui pourraient être faites par les uns et les autres. Donc on informe et on leur demande de respecter les lieux, parce que c'est un lieu, je l'ai dit, magique, vous l'avez bien compris. Et donc, respectez, venez chez nous. Mais ça se fait bien maintenant.
7: Ouais.
10: D'ailleurs, vous savez, quand vous allez à l'hôtel, aujourd'hui, vous avez beaucoup d'informations sur la consommation de l'eau, sur attention aux serviettes, etc. Mmh. Les campings, en fait, maintenant mettent en place un nombre incalculable de dispositifs pour faire en sorte qu'effectivement, on soit vigilant sur la dépense de la flotte. Donc, on est plutôt très vigilant et on donne vraiment beaucoup d'informations à nos touristes.
7: Voilà, donc je suppose que c'est comme ça partout en France, avec tous vos collègues, partout.
10: J'ai la chance de présider au niveau national le tourisme.
7: Voilà.
10: Et avec nos amis, aujourd'hui, c'est une constante. D'ailleurs, venez, prenez du plaisir, profitez, mais respectez.
7: Voilà, profitez, mais respectez. C'est le message de Stéphane Villain. Merci infiniment, président de l'agence départementale Charente Tourisme et maire de Châtelaillon-Palage.
10: Oui.
7: C'est là où on va, je vous le dis, la petite info, comme on parlait de Fort Boyard hier, c'est là où vont dormir les candidats.
10: D'accord.
7: Quand on est candidat, on vient nous chercher à la gare de La Rochelle.
10: D'accord.
7: Et on nous emmène dans un hôtel à Châtelaillon-Palage.
10: Oh,
7: et puis le soir, après, on dîne entre nous, on se découvre, on se dit, t'es là.
10: Et après le dîner.
7: Tout ce
10: qui se passe à Châtelaillon.
7: Reste à Châtelaillon. Hein, monsieur le maire. Merci beaucoup, Stéphane, d'être passé nous voir.
10: Merci
7: infiniment. Allez, dans un instant, mes amis. Oh là là.
10: C'est le tirage.
7: Ah, le tirage que vous attendez tous. Quelqu'un parmi vous va partir avec 10 000 euros de vacances Bellambra. C'est un magnifique cadeau qu'on va vous offrir. Dans un instant, on va appeler. Il y a un tirage au sort qui a été fait.
10: Une personne en France va remporter 10 000 euros.
7: 10 000 euros. Et je vais être intraitable tout à l'heure. Il me faudra vraiment que vous nous donniez les 5 mots du disque rayé, mais je vous en parle dans un instant. D'abord, on va écouter Michael Jackson. Il est là.
10: Enfin, votre chanteur.
7: Là, il est pas. Oui, c'est mon chanteur mort préféré. Tout à fait. Voici Black or White. Stéphane Villain, vous avez un chanteur mort préféré?
10: Charles Aznavour.
7: Il est mort. Il est ouf, j'ai eu peur. Merci beaucoup. Écoutons Michael Jackson. À tout de suite, mes amis.

0: incroyable Michael Jackson. T'as vu le film Michael au cinéma là?
1: Vous l'avez vu deux fois.
0: Je l'ai vu deux fois. 2 millions de spectateurs là en quelques jours. Hein. C'est extraordinaire. Allez le voir ce film. Il y a tous les tubes. Et voilà.
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0: Alors allez, là, comme promis, mes amis, on ne rigole plus maintenant. Non. C'est le grand moment du tirage bel en bras. Vous avez été des milliers à jouer tout au long de la semaine sur ici.fr.
3: Et ça sonne
0: déjà. 10 000 euros à gagner. Je vais être intraitable, mes amis. Hein.
3: Oui, parce là, que vraiment... toute la semaine, il y a eu...
0: Ah, attends, va. Julie ?
4: Oui, bonjour.
0: Ça va, ma Julie ?
4: Ça va, et vous ?
0: Tu sais qui t'appelle, ma Julie ?
4: Willy.
0: Ah oui, déjà, oh. déjà c'est bien. Tu as gagné 1 euro de vacances, déjà. Parce que c'est bien, déjà, c'est déjà ça. 1 euro de vacances. Bon, ma chère Julie, tu sais pourquoi on t'appelle ?
4: Oui.
0: Bon, alors vas-y, pourquoi on t'appelle ?
4: Vas-y, dis-nous pourquoi. Pour gagner 8 euros de vacances.
0: Eh, peut-être. Alors, je te rappelle que cette semaine, on va réexpliquer un petit peu le truc. Cette semaine, tout au long de la journée, il y a des chansons qui sont passées sur ta radio préférée. D'abord, tu es où ?
4: En Normandie.
0: En Normandie, donc sur ici Normandie, toute la semaine, voilà, et on sont passés des chansons. Puis il y avait des disques rayés, comme à l'époque, quand il y avait des vinyles, tu sais. Donc il y avait des mots, oui, t'as pas connu, des mots, des groupes de mots rayés, il fallait les noter, d'accord? Donc là, je vais te demander, ma Julie, de nous redonner les mots rayés ou groupes de mots dans l'ordre. D'accord, je suis intraitable. Ouais. Hein, je suis comme Pierre Martinet, le traiteur intraitable. Je suis intraitable, ma Julie. D'accord. Donc vas-y. Okay. Quelle est ta réponse? Alors.
4: Hélène. Mmh. Pour que tu m'aimes encore. Mmh. Je te promets. Mmh. Tout simplement. Un autre monde.
0: Et ben, c'est gagné.
3: 10 000 euros.
0: Eh, mais c'est un talent, hein. Bravo. Julie, on va quand même vérifier, d'accord? On va quand même vérifier si c'est bien ça. Tiens, écoutons. Écoutons la réponse. Oui, Hélène, Tina Claire, Céline Dion, Johnny, Bibi et Téléphone. Eh ben voilà, bravo, Julie. Bravo, Julie. Quel âge tu as, Julie?
4: 21 ans.
0: Tu savais qui tu vas partir en vacances?
4: Ma famille, sûrement.
0: Ta famille, tu veux pas partir, je sais pas, avec nous?
3: ça nous arrange.
0: Parce que Nicolas, Fabien et moi, on peut faire partie de ta famille, tu sais.
3: Ah, j'ai pas l'impression qu'elle soit d'accord.
0: Non, pas très envie. Tu sais déjà où tu vas partir, ma Julie? T'as déjà une idée?
4: Peut-être la Côte d'Azur.
0: Peut-être la Côte d'Azur. Bah, tu verras.
3: Avec 10 000 euros.
0: T'as 10 000 euros de vacances. Tu verras, Bellambra va te chouchouter. Ouais, il va s'occuper de tout. Tu verras, tu vas être très, très bien reçu. Et merci à Ici Normandie.
3: Bien sûr.
0: Voilà, qui nous a permis aussi, comment, ma Julie? Qu'est-ce qu'elle voulait dire, Julie? Tu veux nous dire un petit? Oui, vas-y.
4: Merci à eux, ça fait plaisir. Et merci à ma maman qui m'a aidé à trouver tous les mots en écoutant tous les jours aussi avec moi.
0: Et ben bravo, voilà, merci ma Julie, d'équipe. Bravo, on est très contents, profite bien de tes vacances et merci infiniment à Bellambra pour ce magnifique cadeau. On t'embrasse très fort ma Julie, prends bien soin de toi et vive ici Normandie bien évidemment.
3: Et merci bien sûr tous les auditeurs qui ont participé tout au long de la semaine.
0: Voilà, j'espère que vous n'avez pas trop les boules.
3: Nous, en tout cas, oui, on a perdu.
0: Voilà, moi, en tout cas, on est très contents pour Julie. Merci beaucoup, on t'embrasse très très fort. Allez, dans un instant, mes amis, place à la personne pas banale du dimanche, parce qu'on aime vous présenter ici des invités pas banaux. Mais d'abord, on va écouter Amir. Tiens, tout de suite, Amir, avec Alain Parfait. Il est là, regardez Amir, écoutez, hop.

0: dit rien, la parfaite. Jingle, s'il vous plaît. Voilà.
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0: Allez, comme promis, place à nos deux invités, Pabano du dimanche. Bonjour Maya Dujardin.
3: Bonjour Willy.
0: Et bonjour Marine Valencien.
4: Bonjour Willy.
0: Bonjour, rapprochez-vous bien du micro ma chère Marine, n'ayez pas peur de moi, bienvenue ici.
3: Merci.
0: Toutes les deux, vous avez écrit ensemble le livre L'apéro de la femme enceinte aux éditions Jouvence. Alors tout est dans le titre quand même, mais voilà, ça parle de quoi alors ce livre? Qui veut parler?
4: En fait, ce sont des recettes, il y a 40 recettes et 11 boissons qui sont sans alcool. Ça parle de quoi? On est parti d'un constat, c'est-à-dire que la femme enceinte pendant l'apéro, elle a quelques doutes, elle se pose des questions et elle peut être un peu frustrée.
0: Ouais.
4: Et alors que l'apéro c'est quand même un moment qui
0: est convivial,
4: léger, on se prend pas la tête.
0: Ouais.
4: Et donc on a réfléchi, Marine a imaginé des recettes qui sont adaptées à la femme enceinte et qui répondent à ses besoins nutritionnels.
0: Voilà. Parce que Marine est diététicienne, c'est bien ça. Parce que donc moi je savais que les boissons alcoolisées, fallait faire gaffe quand on était enceinte, voilà.
5: Faut pas en prendre.
0: Mais je savais pas aussi, faut faire gaffe aussi à ce qu'on mange.
5: Aux aliments, oui.
4: Il y a quelques effectivement aliments interdits.
0: Ouais. Comme quoi, c'est quoi par exemple? Parce que je vous le demande si un jour je tombe enceinte.
5: Oui. Ça peut arriver.
0: Ça je l'ai noté.
4: Alors l'alimentation de la femme enceinte, en plus, elle convient aussi à l'alimentation de l'enfant jusqu'à 5 ans. Donc je sais pas, voilà, ça peut aussi correspondre si vous avez des enfants jusqu'à l'âge de 5 ans. Il y a des interdits, notamment par exemple sur certains fromages.
0: Le fromage.
4: Au lait cru. Ouais. Donc là aussi, toutes les charcuteries qui sont non cuites, tout ce qui va être, par exemple aussi tous les poissons crus, les viandes cru. Tout ce qui va être effectivement donc non cuit.
0: Et vous parliez du fromage, mais il y a plein de recettes avec du fromage justement dans votre livre.
4: Exactement. Voilà. C'était comme dit Maya, c'est pour montrer vraiment qu'en fait, en tant que femme enceinte, malgré le fait qu'il y ait pas mal d'interdits, on peut se faire plaisir, on peut manger finalement des super recettes hyper gourmandes, notamment avec pas mal de fromage, et montrer aussi des idées vraiment très concrètes, parce que voilà, on se dit ok, il y a certains fromages, mais comment les mettre en recette et comment faire plaisir aussi à ses invités. Alors que nous-mêmes on est enceinte, et ça c'était l'idée un peu du livre.
6: Et Willy, vous disiez que vous n'étiez pas sur le point de tomber enceinte, mais
0: pas encore.
6: Mais c'est un livre justement qui s'adresse à tous les fans de l'apéro. C'est ça qui est bien en fait.
0: Là, vous allez les deux là, c'est bon.
6: Il n'y a pas besoin d'avoir un certificat médical de sa gynéco. En fait, on peut acheter le livre et puis avoir plein d'idées de recettes.
0: Alors donnez-nous des idées, tiens, allez. Maya ou Marine, qu'est-ce que
4: vous parliez par exemple effectivement de fromage, donc on a un savoureux croque-raclette.
0: Croque-raclette.
5: Ça me plaît.
4: Voilà, je savais que ça allait faire des heureux.
0: Chips de parmesan.
4: On a des chips de parmesan.
0: Ça a l'air trop bon.
4: Qui sont hyper rapides et simples à faire donc au quotidien. Il faut juste un peu de parmesan et des fruits oléagineux et en 5 minutes c'est prêt après cuisson. Il y a des recettes très simples, enfin très originales aussi à base. Par exemple, on a le green tonic. Donc là, on est sur kiwi, céleri et poire.
0: Green tonic. Ça fait du bruit là quand on le voit.
5: Véronique et Davina démarquent.
0: Les sucettes de poireaux. J'adore ça, moi, les sucettes de poireaux. Donc c'est des poireaux.
5: Les photos donnent envie, en tout cas.
0: Non, mais en tout cas, c'est très bien illustré.
6: Les photos sont de Lise Segetti, qui est une photographe rochelaise, et grâce à elle, en effet, les recettes donnent vraiment envie.
0: Exactement. Marine, tiens, vous qui êtes diététicienne, c'est quoi la méthode Nutri-Family que vous avez mis en place?
4: L'idée, c'est de partir vraiment, justement, de la femme enceinte et du début de la vie jusqu'à passer par le bébé, les enfants et enfants ados, puis après l'adulte. Je fais aussi des consultations donc adultes et j'exerce donc sur La Rochelle et Rochefort dans des cabinets, dans une maison de santé pluridisciplinaire et dans un cabinet de pédiatrie spécialisé de La Rochelle. Et l'idée, c'est vraiment de pouvoir mettre en pratique et d'avoir un aspect concret des recommandations nutritionnelles et de les adapter aux différents âges de la vie.
0: C'est ça. Et Maya, vous êtes journaliste de base, c'est ça Maya. Pourquoi est-ce que vous avez voulu faire ce livre avec Marine? Parce que je crois que vous êtes rencontrées où d'ailleurs toutes les deux?
6: On s'est rencontrées, nos parents sont amis, ils nous ont mis en relation au cours d'un apéro. Exactement. Et en fait, on a voulu travailler ensemble parce que déjà, je trouve que Marine a un super métier que j'avais envie de valoriser. Ouais. Et puis ensuite, on a réfléchi ensemble à ce qu'on pouvait, quel sujet n'avait pas été traité. En fait, il y a beaucoup de livres sur l'alimentation de la femme enceinte, sur ce moment précis qui est l'apéro, il n'y en avait pas encore. Donc on a travaillé ensemble.
0: Voilà, parce que souvent, grossesse rime avec privation, c'est ce que vous dites dans le livre.
4: Exactement. Faut pas oublier que l'apéro, c'est un moment aussi, plus d'un tiers des Français prennent l'apéro.
0: C'est ça.
4: une fois par semaine. Donc ça concerne, voilà, comme disait Maya, tout le monde. Et c'était l'occasion, voilà, d'avoir à la fois des conseils adaptés d'un point de vue nutritionnel, mais qui correspondent à la femme enceinte, mais aussi au plus grand nombre.
6: Et comme l'apéro, c'est quand même un moment qui est joyeux, festif, on a aussi voulu faire un livre qui est, voilà, avec des respirations colorées, des dessins. Il est assez joyeux, ouais, la mise en page est sympa.
0: Exactement.
6: Et c'est aussi important pour ce moment-là.
0: Exactement. Vous vouliez rajouter quelque chose, Marine? Je vous vois lever un sourcil. Elle a levé un sourcil, Marine.
4: Non. C'était aussi, voilà. En fait, le livre, il est disposé. Donc, vous avez vraiment parce que, donc, comme vous l'avez dit, je suis diététicienne. Je vois régulièrement, donc, des femmes enceintes en consultation. Et souvent aussi, leur question, c'est est-ce que vous auriez pas des idées de recettes, voilà, des idées de menus, des choses vraiment concrètes qu'on puisse appliquer tous les jours?
0: C'est concret et c'est simple.
4: C'est ça. Voilà. Et l'idée, c'est pas de leur dire, ben voilà, il faudrait manger plus d'oméga 3, par exemple. Parce que oui, on est d'accord, mais les oméga 3, on les a déjà dans quoi? Et comment on met des recettes par rapport à ça, et par rapport aux oméga 3? Donc là, l'idée, c'est, voilà, de rentrer effectivement par le biais de la nutrition. Donc, il faut, voilà, la consommation d'oméga 3, c'est super important pour la femme enceinte et le futur bébé. Et surtout, bah, comment on peut mettre en place dans une recette avec les bienfaits. Donc là, à chaque recette, vous avez les bienfaits. Et aussi des petites astuces, un peu du chef, pour là aussi, faire des petits twists un peu sympas en termes de saisonnalité.
0: Très belle idée. L'apéro de la femme enceinte. Merci infiniment d'être venue, les filles. Maya Dujardin et Marine Valencien. Donc, c'est aux éditions Jouvence. Merci beaucoup.
4: Merci.
0: Ah bah, c'est l'heure de l'apéro, là. Il est midi 29. C'est très, très bien. Vous aimez être ici?
5: Ah oui.
0: Vous aimez la pub?
5: Ah bah oui.
0: Bah, tant mieux. Elle arrive et juste après, ça sera lui ici exprès.
5: Tchou tchou.
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0: Partons gaiement vers la deuxième demi-heure de votre talk show du dimanche. Alors ici, c'est comme la messe du dimanche.
5: Mais non, pas pareil.
0: Bah sinon, c'est la même chose. Nous sommes toujours en direct des locaux de ici, La Rochelle.
5: Oh, on est à
0: La Rochelle. Et votre tribu est là, notre enfant de la télé, Nicolas Malabeuf, qui est rentré tard.
5: Oh,
0: t'es rentré à quelle heure, mon chéri?
5: Non, 1h du matin.
0: Oh, quoi?
5: Mais oui, bah, ça va.
0: Donc,
5: ça va.
0: Et je les reconnais plus, les deux, là. Attendez. Donc, Nico, 1h. Hier, il a perdu sa carte bleue avant-hier soir. Il l'a retrouvée hier soir dans le bar où il l'avait perdue. Non mais t'imagines.
5: Les Rochelais sont généreux.
0: Ouais.
5: Merci. Bah,
0: ils sont honnêtes surtout. Les Rochelais sont honnêtes.
5: Parce que moi, je trouve une carte, je peux dire que je paye l'apéro à tout le monde.
0: Je peux dire que là, moi...
5: Après, je peux dire je vais flamber la carte.
0: Bon, connaissant ce qu'il gagne, il n'y a pas grand-chose à dépenser non plus. Mais enfin,
5: servez-vous.
0: Et Fabien Emo, notre geek. Alors, mon Fabinou, hier soir, tu t'es couché à quelle heure?
20: Je sais pas, 22h30.
0: À 11h, t'étais au lit. Mais qu'est-ce qui se passe?
5: On ne le reconnaît plus.
0: Je ne vous reconnais plus. C'est moi qui couché plus tard que vous.
5: Oh. C'est le monde à l'envers.
20: Ça, c'est rare.
0: C'est le monde à l'envers.
20: Je vieillis.
0: Fabien qui a voulu venir sans sa chérie. Écoutez-moi bien, mes chéris. Mais écoutez, je vous jure que c'est vrai. Il y a la chérie de Fabinou qui s'appelle Fleur. Quand elle a su qu'on venait là cette semaine, ce week-end, elle lui a dit la semaine dernière « Oh ben moi je viendrai bien aussi à La Rochelle !» Et Fabien lui a sorti cette excuse extraordinaire. « Non, ma chérie, avec le prix du gasoil. Vaut mieux que tu restes à la maison.
16: Ah, on va être en retour.
17: Merci. Voilà. Vous voulez pédard.
0: Vive le détroit d'Ormuz.
16: Oui, merci.
0: Pour se débarrasser de
16: votre meuf. Il reste fermé maintenant. Le plus longtemps possible.
0: C'est pas le meilleur du monde. C'est pas la meilleure excuse. Je vous aime. Bon.
16: En tout cas, vous avez la parole sur le groupe Facebook Youpi la vie avec Willy Rovelli. Alors, le sondage apéro, ça fonctionne vraiment énormément. On a eu plus de 100 demandes pour venir dans le groupe Facebook. Donc, alors, le sondage, quel est l'aliment obligatoire pour un vrai apéro? Donc, le podium pour l'instant, il ne bouge pas. En première position, saucisson, ensuite les chips et les cacahuètes. Les cacahuètes. Et Jérôme, lui, il a un petit penchant pour les apéricubes.
17: Ah,
16: et Nicolas, lui, je suis très belin pour l'apéricube.
17: Ah oui, les belins, c'est bien les belins. Ils sont bien les belins.
16: Donc, continuez à réagir, c'est complètement gratuit. Le groupe Facebook, c'est Youpi la vie avec Willy Rovelli.
0: Voilà, dans un instant, la suite de nos invités. Mais d'abord, si vous n'avez pas suivi l'actu, pas de panique, l'actu vous suit. Il est temps pour nous de mettre les points sur les i.
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0: Et on commence avec ces deux séismes. Cette semaine, Elisabeth Borne a quitté la direction du parti politique Renaissance et Boris Vallaud, celui du parti socialiste. Putain. Je sais pas comment on va se remettre ça, Lilo. Salaud, Lilo. Télévision, c'est le comédien Monsieur Poulpe qui se cachait dans le costume de la patate dans Mask Singer. Et c'est toujours une patate qui se cache dans Gérard Larcher. Le gouvernement a décidé de renommer les EHPAD Maison France Autonomie, en attendant de rebaptiser l'URSSAF Maison France Raquette. Patrick Sébastien, tenté par voter pour le maire de Cannes, David Lisnard, aux prochaines présidentielles. Ah, on a hâte d'entendre la nouvelle chanson de Patrick Sébastien. Lisnard, si t'avais connu mon dard. Depuis le 1er mai en Charente-Maritime, un téléphone tenu en main au volant vaudra une suspension du permis de conduire. Alors la Charente-Maritime, c'est le département de Fort-Boyard. Alors après, sort. Maintenant, il y aura donc raccroche. À Singapour, un jeune Français risque la prison pour avoir léché une paille avant de la remettre dans un distributeur de boissons. En même temps, ça évitera toujours à cette paille de terminer dans le cul d'une tortue. En Essonne, un bus tombe dans la Seine. Les passagers vont bien. Ils ont failli chanter du Dalida. Moi, je veux mourir dans la Seine. En Essonne, toujours, un homme armé d'un fusil à pompe braque un magasin Action. Alors déjà, bon, braquer un magasin, c'est pas malin, mais braquer un magasin connu pour ses prix bas, c'est franchement con. Hein, parce que par définition, il n'y a pas grand-chose dans les caisses. Il est con, lui. Il s'est peut-être cru dans un film d'action. Après, normalement, un fusil à pompe, on l'utilise plutôt pour braquer des magasins de chaussures. Un virus principalement transmis par des rongeurs provoque plusieurs morts sur un bateau de croisière. La croisière s'amuse, le virus encore plus apparemment. Enfin, la question du jour. Tiens, c'est la foire de Paris en ce moment. Est-ce que c'est Patrick Sébastien qui animera le concours L'Épine?
17: Ouh!
0: Eh ben, vous avez 2 heures. Heureusement, dans 235 jours, c'est fini 2026.
17: Bravo.
0: Oui, voilà. Alors, voilà.
17: Je vous soupçonne d'être dans l'un des costumes de Mask Singer.
0: Encore mais
17: tous
0: année,
17: les ans,
0: tu me dis ça.
17: Dans le poney.
16: Oh là là.
0: Ouh
16: là,
0: là
16: il va y avoir des sanctions.
0: Ouh, il va y avoir des sanctions. Là, tu m'as énervé.
16: Ah là, oui.
17: Pas de chronique,
16: on n'est pas bien.
0: Alors là, je suis pas bien. Là, tu m'as énervé. Je suis pas bien. Mais heureusement, si vous n'êtes pas bien, mes amis, j'ai la solution.
17: Ah.
0: Si comme moi, vous n'êtes pas bien là, quand je vais vous dire à vous, vous allez me faire palababala. Et ça irait beaucoup mieux. Tiens, écoute,
16: là,
0: écoute
16: on n'est pas bien.
0: Écoute, là, t'es pas bien.
16: À cause du poney.
0: Là, t'es pas bien. C'est le poney. Là, il m'a mis le moral à zéro. Je suis pas bien.
22: Petit local.
0: Attention. À vous. Et là,
16: ça va mieux.
0: Ah, ça va mieux, là. T'as vu qu'on n'allait pas bien, mais là, ça va beaucoup mieux. Je ne sais pas qui chante.
16: C'est Jodassin.

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2: Allez, ouvrons notre nouveau dossier. Bonjour Philippe Pétorin.
3: Bonjour Willy.
2: Bienvenue ici mon Philippe, vous êtes le président de la Chambre de Commerce et d'Industrie de La Rochelle.
3: Alors, et Charente-Maritime.
2: Exactement, Charente-Maritime, il ne faut pas m'engueuler.
3: Okay, non. Vous pouvez reprendre, il n'y a pas de souci.
2: Alors, les créations d'entreprises, je crois qu'elles sont en hausse là. On va parler de création d'entreprises parce que c'est un sujet qui m'intéresse. Pourquoi à votre avis, là, ça marche bien les créations d'entreprises ici?
3: Alors, Charente-Maritime en particulier, parce que c'est dynamique.
2: Dynamique.
3: Parce que, oui, parce que ici, l'économie fonctionne avec le tourisme, fonctionne avec le nautisme, et fonctionne également avec l'aéronautique. Donc, je pense que c'est une des raisons.
2: Bon, mais quel est le moral des troupes, alors? Parce que, c'est pas simple de créer sa boîte en France, hein. Je sais que vous en savez quelque chose, vous avez été opticien, je crois, hein, c'est ça?
3: Je le suis toujours. Oui, ouais, absolument.
2: Ouais, tout à fait. 2000, entre autres.
3: Exactement.
1: Ouais,
3: exactement.
2: Meilleur tube de Johnny Hallyday. Alors, c'est quoi le moral? On arrive quand même à monter sa boîte, là, parce que on entend tout le temps, voilà, il faut payer toute part, c'est dur, il y a de la paperasse.
3: Oui, c'est sûr. Alors, effectivement, de monter sa boîte, c'est pas forcément évident en France, si ce n'est que la micro-entreprise a quand même permis de monter des boîtes rapidement et facilement. Et ce qu'il faut se savoir aujourd'hui, c'est que la moitié des boîtes qui se montent en France, ce sont des micro-entreprises. Donc, ça veut dire que c'est très très dynamique parce que il y a besoin de peu de moyens en fait pour le faire. Ça peut être aussi des jeunes qui font ça. Il y a pas besoin d'avoir un capital, acheter du matériel, etc. Souvent, ce sont des services. Et là, c'est quelque chose d'assez simple. Je dirais qu'avec 50 euros et un service à la chambre, vous montez votre boîte.
2: Ah ouais. Mais pourquoi on monte sa boîte? Pourquoi on veut monter sa boîte?
3: Alors il y a un vrai engouement pour monter sa boîte. Il faut savoir que 1 Français sur 3 veut monter sa boîte et 1 jeune sur 2 veut monter sa boîte.
2: Ah quand même. Hein,
3: et on est revenu.
2: Un jeune sur 2.
3: Absolument. On est revenu à un niveau d'avant Covid.
2: Okay.
3: Donc ça veut dire que c'est quand même extrêmement dynamique. Je pense que les personnes veulent maîtriser peut-être leur avenir, créer. Et puis il y a une notion de liberté. De créer sa boîte, c'est-à-dire qu'on est maître des prochains mois, des prochaines années, sachant que, comme je vous l'ai dit, avec les micro-entreprises, ce qui est très intéressant, c'est que vous pouvez avoir un double projet. C'est-à-dire vous gardez votre job, c'est-à-dire vous sécurisez un petit peu votre quotidien et vous commencez à monter votre boîte à côté, qui peut-être petit à petit monte et vous pouvez basculer à un moment donné. Et ça, je pense que c'est vraiment une chance pour tous les âges, d'ailleurs.
2: Ouais. On voit pas. Oui, bien sûr. Je suis toujours jeune, mais voilà, ça peut être des jeunes créateurs, dans le sens jeune.
3: Nouveau.
2: Voilà, dans le sens nouveau,
3: exactement.
2: Mais il y a quand même, je reviens là-dessus, mais il y a quand même sur ce truc de se dire, voilà, c'est compliqué, voilà, il y a des papiers à remplir partout, t'as même pas démarré que tu dois déjà payer 1 milliard de trucs à droite à gauche. Il faudrait quand même plus de simplification, non?
3: Alors, oui, ça, c'est de toute façon.
2: De toute façon,
3: à chaque fois qu'on passe de simplification, généralement, ça l'est pas. Non, en fait, les premiers freins qu'on peut avoir, c'est déjà de savoir si la personne est légitime, bizarrement.
2: Ah.
3: En fait, souvent, les personnes se disent, parce qu'on a, que fait l'image des grands capitaines d'industrie, etc., mais monter sa boîte, c'est quelque chose qui peut être simple à partir du moment où vous trouvez une bonne idée et que vous préférez le faire à votre compte plutôt de le faire pour une autre personne.
2: Ouais.
3: Donc ça, cette légitimité, petit à petit, elle vient avec le temps, généralement. Après, les autres freins, en fait, ce qui inquiète, c'est l'instabilité financière que ça peut produire.
2: Ah ouais, voilà.
3: Bah oui,
2: parce que c'est pas combien on va gagner.
3: Et voilà. Donc, est-ce que je vais pouvoir vivre moins d'activité? Est-ce que je vais pouvoir payer mon loyer? Ouais. Sécuriser mon avenir. Et puis il y a aussi le doute sur le manque de confiance qui arrive, mais ça à tout âge, hein. Je veux dire, on se lève pas un matin en disant ça y est, c'est bon, ce matin je monte ma boîte, je suis prêt. Non, faut aller dedans, faut se mettre les mains dans le cambouis pour se dire bah oui, je suis capable de le faire comme les autres.
2: La solitude aussi, c'est quelque chose qui revient.
3: Alors la solitude, mais là pour le coup, vraiment, les chambres de commerce, elles servent à ça.
2: C'est ce que j'allais vous demander.
3: Complètement, elles servent à ça. Nous, on accompagne ceux qui créent, ceux qui reprennent et ceux qui développent leur boîte. Et donc les chambres de commerce, il y en a quand même 122 sur le territoire, donc ça veut dire qu'il y en a dans chaque département. Et toutes les 13 secondes, il y a un chef d'entreprise qui est reçu dans une chambre de commerce. Donc c'est pour vous dire, ça se calcule. Il y a beaucoup de collaborateurs et c'est vraiment quelque chose d'extrêmement utile. Et je pense qu'une des raisons pour lesquelles, alors, chambre de commerce puis chambre des métiers, qui sont les deux chambres consulaires qui sont au service des entreprises.
2: Voilà. Vous le dites vous-même, hein, j'aime les entrepreneurs parce qu'ils ont une folie.
3: Absolument.
2: Il faut être un peu fou en France pour monter sa boîte.
3: Oui.
2: Mais c'est quoi? C'est une jolie folie ou un peu d'inconscience, un peu de...
3: vous savez, dans la ville, je crois qu'il y a quelquefois des étapes où il faut un minimum d'inconscience. Et là, effectivement, il faut un peu d'inconscience. Mais c'est une aventure tellement intéressante que je pense réellement qu'on peut avoir plus de frustration frustration à pas le faire,
2: ouais,
3: plutôt qu'à pas le tenter un jour et quitte à ce que ça réussisse pas. Voilà. Mais au moins, vous aurez réussi votre expérience personnelle sur le fait de partir et d'avoir.
4: Faut pas avoir de regrets.
3: Non, faut pas avoir de regrets parce que dans libre entreprise, il y a quand même liberté. Et ça, c'est quand même extrêmement intéressant.
2: Donc, c'est un peu le message que vous donnez aux jeunes, justement, c'est allez-y, tentez le truc.
3: Absolument.
2: Si vous le sentez, quoi.
3: Tout à fait.
2: Voilà.
3: Je suis complètement d'accord. Et d'ailleurs, j'ai des exemples de jeunes parce que on a tendance on fait des prix sur les jeunes entreprises. Ouais. Et je pense à quelqu'un, Blue, place sur l'île de Léron, qui a fait des chaussettes avec Fort Boyard d'ailleurs dessus, avec un petit triporteur. Alors, pas encore,
2: Réelle, moi, tu peux faire des sockets.
3: Mais ça peut se faire. Et aujourd'hui, ils vendent des chaussettes aux États-Unis. Après, vous avez un ancien l'audiovisuel qui a monté sa boîte et qui a une fromagerie. Enfin, il y a d'innombrables exemples aujourd'hui qui font que l'entrepreneuriat a vraiment de l'avenir.
2: Eh ben super, merci infiniment mon cher Philippe.
3: Voilà,
2: je voulais vous avoir parce que je connais plein de potes et puis on a souvent des auditeurs qui nous disent j'ai monté ma boîte, j'ai monté ma petite structure, c'est galère, c'est pas toujours simple, mais j'y crois, je me bats. Voilà, toi t'as une micro-entreprise. Tu ne fais rien.
4: Alors, le chiffre d'affaires est génial.
2: Chiffre d'affaires, les 0 euros à peu près.
4: Ouais, il y a des mois à zéro.
2: Il y a des mois à zéro.
3: En devenir.
4: Non, mais bon. Je sens le
2: bravo.
4: Filon.
2: Vive les jeunes entrepreneurs comme Fabien Imo. Merci infiniment, Philippe Pétorin, président de la Chambre de commerce et d'industrie de
3: Charente-Maritime.
2: Allez, jingle.
3: Merci à vous.
2: Bravo, on peut applaudir.
0: Oui, il vient déjeuner chez vous.
2: Merci beaucoup, mon Philippe. Au revoir, Philippe. Nicolas Malabeuf, notre enfant de la télé, je crois que là, ce coup-ci, tu as un invité. Parce qu'hier, j'ai dit il y a un invité, il n'en avait pas. Mais là, il y a un invité.
5: Et là, c'est le mien. Eh bien, Willy, en ce dimanche, je voulais vous faire plaisir.
2: Ah,
5: on va rendre hommage à votre profession préférée. Oui. Après les joueurs de curling, ce sont les boulangers. Et donc, aujourd'hui, on a le plaisir d'accueillir Amaury Lafonta. Bonjour Amaury.
6: Bonjour à tous, messieurs. Comment allez-vous?
2: Ça va très bien, Amaury. Il est poli, souriant.
5: Il a toutes les qualités. Ouais. Et alors, vous avez votre propre boulangerie en plein cœur de La Rochelle. Et alors, pourquoi on vous reçoit? Puisque il y a moins de deux mois, en mars dernier, vous avez participé à une émission. Je vous ai vu devant mon téléviseur. C'est sur M6. C'est quelle émission?
6: Alors c'est la meilleure boulangerie de France, donc la saison 2026.
5: Voilà, et c'est la 13e saison, ça cartonne sur M6 tous les jours. Alors déjà, comment on vous a contacté pour participer?
6: Alors très simplement, ils nous ont appelé au magasin.
2: C'est eux qui vous ont appelé.
6: Ouais, c'est ça. Donc une de nos vendeuses a répondu au téléphone, m'a appelé.
2: C'est quoi ces conneries?
6: C'est ça. Et donc du coup, je me suis présenté au magasin, j'ai eu au téléphone, ils nous ont posé la question si on était intéressé du coup de participer.
5: Donc vous avez accepté. Alors comment s'est passé le tournage? Vous avez dû faire quoi?
6: Alors ils se sont déplacés directement à la boulangerie, donc c'était au moment de la neige en janvier, donc c'était assez sport pour eux, et parce qu'ils sont en flux tendu en fait au niveau des diffusions, et donc ils sont arrivés dans la boulangerie, on avait des produits à préparer, ils ont goûté certains produits qui étaient déjà à la gamme, et on a préparé des produits spéciaux pour qu'ils puissent déguster.
5: Et alors, justement, il y avait plusieurs catégories dans l'émission, c'est ça?
6: Oui, c'est ça. Donc ça reste quand même axé boulangerie pâtissière. Un peu snacking. Ouais. Et donc du coup, on avait proposé un pain. Donc particulier fait par Timothée, mon chef boulanger. Et donc de notre côté en pâtisserie, on avait présenté une tartelette exotique. Donc voilà, très sympathique.
5: Ça fait envie. Et alors je vois vos notes là, je suis un peu jaloux, j'aurais aimé voir ces notes à l'école. Vous avez eu combien à chaque catégorie?
6: Alors ça fait un petit peu loin, je m'en rappelle.
5: Alors moi j'ai vos notes. Je suis
2: le
5: proviseur. La première impression 9,5 sur 10, le produit fétiche 9,5 sur 10, le pain signature 9,5 sur 10.
2: C'est un peu nul hein.
5: Et le défi du jury 9,7.
2: Tu peux avoir 10 feignant.
6: C'est vrai, on n'a pas été assez bon.
5: Et donc ça veut dire vous avez gagné l'émission? Comment ça s'est passé?
6: Alors du coup ça se fait en plusieurs étapes. Donc en fait on a passé la première étape là en gros à la fin de cette semaine qui a été diffusée. On a été élu entre guillemets meilleure boulangerie pour cette saison
5: de la région. Et donc il y a une finale avec toutes les
6: régions. C'est ça, exactement. Donc nous on est monté à Paris maintenant il y a un mois et demi, donc pour filmer les finales.
2: Ouais.
6: Et donc vous verrez, voilà, c'est diffusé la semaine du 25. Donc du coup on
2: du
6: a
2: 25 hâte, mai
6: oui du
2: ah,
6: 25
2: très
6: mai
2: bien.
6: C'est très
2: donc,
6: bientôt,
2: finale,
6: c'est
2: bientôt.
6: Très bientôt.
5: On peut pas avoir le petit
2: non.
5: secret
2: non.
5: un petit
2: ah,
5: spoil
6: malheureusement je peux pas, mais vous allez voir, c'est très sympa. C'était une expérience incroyable qu'on a vécu avec Timothée, mon binôme, et donc hâte de vous montrer ça.
5: Et est-ce que depuis la diffusion, il y a eu un avant et un après? Est-ce que des gens sont venus exprès dans votre boulangerie?
2: Voilà, est-ce que ça a boosté le chiffre d'affaires, la clientèle?
6: Oui, vraiment.
2: C'est vrai, il y a vraiment un truc, c'est instantané, genre.
6: Il y a un essor de dingue autour de cette émission.
2: On a des
6: personnes qui sont venues vraiment
5: de loin, de
6: Paris, de tout le Poitou-Charentes, donc vraiment impressionnant.
5: Vous avez vu souvent, on dit que la télé se meurt, mais c'est la preuve que la télé a encore de la puissance.
6: Ah, mais c'est là, nous, on a été vraiment impressionnés parce qu'on les personnes de l'émission nous avaient dit faites attention, préparez-vous, c'est impressionnant. Et nous, on s'y est dit un peu la fleur au fusil. Oh, c'est comme tout le monde, on nous dit que ça va cartonner. Et là, les deux premiers jours, on s'est fait éclater, on n'avait plus rien dans les.
5: Ah ouais,
6: c'était impressionnant.
5: Et on n'a pas n'importe qui autour de la table puisque c'est un champion du monde, Amaury. champion du monde
6: de pâtisserie 2023.
2: Bon, donc
5: il a tous les talents.
2: Ouais, c'est quoi votre best-seller chez vous là que vous aimez
6: On a c'est le gâteau signature. Alors gâteau signature. J'en avais plus au magasin, donc je vous ai amené quelques
2: choquettes. C'est beau.
6: Donc vous m'en direz des nouvelles.
2: Merci beaucoup. Merci, je te donnerai aussi des nouvelles des kilos.
6: Ça marche.
2: Alors je me casse la tête au sport tous les jours.
5: Ça se voit.
2: Et c'est massacré en deux secondes. Merci, bravo.
5: Bravo.
2: On parlait de jeune entrepreneur. Quel âge tu as, Amaury?
6: J'ai 30 ans maintenant.
2: 30 ans, oui, tu es vieux. Bravo, franchement, bravo. Et bravo. Donc la finale, c'est la semaine du.
5: Dans deux semaines.
6: La semaine du 25, c'est ça.
2: Merci beaucoup. Vive les boulangers. J'adore ce métier-là. Les boulangers, les agriculteurs, les conducteurs de train, je ne sais pas, mais j'aime aussi. J'aime tout le monde. Merci beaucoup. Fabien, on parle de quoi avec toi dans
7: l'Actu Web? Je vais vous présenter une application qui va vous aider à sauver des vies.
2: Merci beaucoup. Est-ce qu'on écoute un petit peu de Marguerite?
5: Pourquoi pas?
2: Ouais, on va écouter un petit peu Marguerite. Les filles, les meufs. C'est sa chanson, elle. C'est les filles, virgule, les meufs. Les gonzes, les gonzesses,
5: les nanas.
2: Merci d'être avec nous. À tout de suite, mes amis, sur votre radio ici.
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0: Radio ici. Dans un instant, mon Fabinou, tu es là?
1: Oui, je suis là.
0: Bah, oui, c'est vrai,
1: vous m'avez réveillé.
0: Tu es là, tu es bien là. À tout de suite, mes amis, on revient juste après ça. Tiens, écoutez ça.
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0: De retour ici, c'est Willy vient déjeuner chez vous. On passe à table tous ensemble le samedi et le dimanche en direct entre midi et 13h pour quelques minutes encore dans les locaux de ICI La Rochelle.
7: À La Rochelle.
0: Mais vite, ce sont les 5 dernières minutes.
7: Oh, pas déjà.
0: Vas-y, déjà. C'est 5 minutes avant la fin. C'est les 5 minutes avant la fin. Place à Fabien et moi. Oui. Alors, mon Fabien.
1: Eh bien, nous sommes à La Rochelle, vous l'avez dit. Mes invités web sont des pompiers originaires de Bordeaux. Ils ont fait plus de 2 heures de route pour être avec nous.
0: C'est le minimum, quand même.
1: Je vous présente David Da Silva et Nicolas Ramis. Merci d'être avec nous, messieurs.
8: Merci de nous accueillir.
9: Bonjour,
8: messieurs.
1: Alors, vous avez créé une application. Elle s'appelle Edma. A-I-D-M-A. Ah, donc, okay. C'est quoi Edma, Nicolas?
8: Edma, c'est une application qui permet à toute personne formée ou non formée de pouvoir assister une victime d'une urgence vitale.
1: D'accord. Edma, en gros, voilà, c'est une application qui aide n'importe quelle personne à effectuer les gestes de premier secours, en gros.
8: Exactement. C'est ça, oui.
1: Alors, comment ça fonctionne, concrètement?
0: Très concrètement,
8: il y a deux systèmes possibles. Soit, vous êtes responsable d'une entreprise, vous achetez des licences pour que les employés téléchargent l'application directement sur leur téléphone. Et ils l'ont, tant que le contrat dur avec la société, où vous avez ce système-là.
0: Alors,
8: qui
0: c'est
8: est
0: quoi,
8: une
0: ce système-là?
8: Alors c'est une signalétique. Oui, c'est vrai. C'est
0: une signalétique. Radio, les gens ne voient pas.
8: C'est vrai. C'est une signalétique NFC qui peut se coller dans tous les lieux stratégiques d'un établissement, d'une collectivité.
0: Une petite pancarte, quoi. Voilà.
8: Exactement, une petite pancarte qui permet en fait de déverrouiller l'application avec son téléphone. Il suffit de passer devant comme un paiement sans contact.
0: Tout simplement.
8: Et vous ouvrez l'application pendant une heure et demie et ça permet à n'importe quelle personne d'effectuer donc les gestes d'urgence et surtout sans connaissance préalable.
1: Donc on a l'application, donc cette pancarte. Il y a une croix rouge, une grosse croix
8: rouge.
1: On passe son téléphone dessus, bim, ça déverrouille complètement l'application.
8: Tout à fait.
1: Et par exemple, là, il y a une personne dans mon entreprise qui fait un arrêt cardiaque.
8: Et ben,
1: on scanne. Et donc là, qu'est-ce qui se passe?
8: Et ben, quand vous ouvrez l'application, en fait, ça va vous poser quelques petites questions, puisqu'on a besoin de cerner la situation pour exactement vous amener sur la bonne vidéo. Vous allez avoir une vidéo au bout de 3-4 questions qui va.
1: Une sorte de tuto.
8: Extrêmement rapide.
1: Un tuto
8: et c'est une application.
9: Avec le son qui va pouvoir vous guider et faire que vous puissiez reproduire les gestes de premier.
0: Même si vous n'y connaissez rien.
8: En fait, c'est une application d'action de secours. On vous explique pas, c'est pas une application de formation, on vous explique pas pendant 10 minutes comment faire. On vous montre comment effectuer le geste. Le geste est salvateur. Et donc, vous tombez directement en moins d'une minute, une minute trente, vous avez le geste qui est effectué.
1: Et ça permet d'attendre les secours en toute sécurité.
8: Exactement.
1: Et d'essayer de faire le minimum, en tout cas.
9: C'est le minimum. L'idée était là, en fait, c'était trop souvent, on s'aperçoit que les gens, sur une situation d'urgence, ils ont peur, ils savent pas faire. Et du coup, le temps de délai d'intervention des sapeurs-pompiers qui à peu près de 13 minutes en France, et ben il se passe rien. Donc l'idée c'est vraiment de remettre le témoin au centre de l'action de secours et sauver des vies grâce à ça.
0: Mais là par exemple votre petite pancarte avec ce QR code qui peut s'ouvrir, on peut imaginer trouver cette pancarte dans la rue.
8: Alors c'est l'idée. L'idée c'est pour nous c'est de le démocratiser au maximum pour que ce soit dans toutes les collectivités, dans les établissements en santé publique, au sein des sociétés aussi qui ont peut-être des grands entrepôts.
0: Ouais, peut-être sur des vitrines de magasins.
8: Partout. L'intérêt pour nous c'est vraiment que le système soit connu le plus possible.
1: Oui, ça vient tout juste de sortir.
8: Alors, ça vient tout juste de sortir. C'est commercialisé depuis novembre 2025, donc c'est vraiment tout neuf. Et notre intérêt à nous c'est de passer chez vous notamment pour se faire connaître et essayer de que tout le monde puisse l'avoir.
10: Et pour l'instant on la trouve dans quels établissements?
8: Alors pour l'instant, vous avez une dizaine d'hôtels qui sont partenaires à Bordeaux.
0: Ouais.
8: Vous avez des campings, notamment la fédération des campings de Charente-Maritime qui a initié le projet. Donc ils ont offert une plaque par camping. Déjà, ils sont nombreux.

0: 350 campings.
1: Et la commune de Mirambeau aussi.
0: La commune de Mirambeau aussi.
1: Investie dans cette application de secours. Et là, on est en négociation justement avec la Fédération nationale de l'hôtellerie de plein air pour pouvoir la distribuer dans les campings.
0: Que
1: les gens puissent intervenir s'il se passe quelque chose dans leurs établissements.
2: Quelle belle idée.
3: Et bien voilà. Donc si vous êtes intéressé, voilà, je vous invite vraiment à découvrir. C'est tout nouveau, ça vient de sortir. Ça peut sauver des vies.
2: Donc
3: ça va sauver des vies.
2: Edma.
0: C'est l'acronyme de Aide Mobile Application.
2: Ah, je croyais que c'était l'acronyme du film. Edma.
0: Ça aurait pu, mais non.
3: Voilà, Edma, AIDMA. Merci beaucoup, messieurs.
2: Merci. Vous êtes pompiers tous les deux, c'est ça?
0: Oui, on est pompiers professionnels tous les deux.
2: Est-ce qu'on vous voit tout nu dans des calendriers ou pas?
0: Non. C'est pas prévu. Il y a des collègues qui feraient ça peut-être mieux que nous, mais non.
2: Eh bien, pensez-y. Merci beaucoup, en tout cas, c'est une superbe idée.
0: Merci à vous,
2: Fabinou. Bah voilà, mes amis, c'est fini.
3: Oh non, la barbe,
2: Michette. On a été très heureux de passer ces deux jours tout près de vous, là, grâce à nos amis de ici, La Rochelle.
3: Toujours
2: bien reçu. Hier, on était à Foura, il y avait un monde incroyable. Et aujourd'hui, on était dans les locaux de ici, La Rochelle. Merci infiniment pour votre accueil ici, La Rochelle. Moi, je vais rester ici le week-end prochain, mes amis.
3: Ah, d'accord,
2: bien. Vous dégagez. Vous retournez à la maison de la radio, moi je reste dans le coin puisqu'on continue évidemment les tournages de votre émission culte de l'été, Fort Boyard bien évidemment.
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2: Allez, passez une belle semaine ici et pas ailleurs. Il est tout pile 13h dans un instant.
3: Ségolène Aluni.
2: Version cinéma avec Ségolène Aluni. À samedi prochain.
5: Bonjour à tous, je suis ravie de vous retrouver dans quelques instants en compagnie de Laure Calamy, l'actrice qui vient nous révéler les secrets de tournage du film C'est quoi l'amour? Mais d'abord, l'actualité de ce dimanche.
6: Bonjour Ségolène, bonjour à tous. Un drame familial en Meurthe-et-Moselle à Blénaud-les-Ponts à Mousson. Cette nuit, un père de famille de 37 ans est soupçonné d'avoir tiré sur ses deux fils avant de se suicider. L'un des enfants est décédé, l'autre est entre la vie et la mort, Thomas Bonnet.
7: Dans la rue du Saule où le drame a eu lieu, les habitants rencontrés n'ont rien vu, rien entendu. Les pompiers et la police étaient pourtant bien là cette nuit, vers 2h30. Selon le parquet de Nancy, les faits ont eu lieu dans un contexte de séparation au sein de la famille. C'est bien le père, âgé de 37 ans, qui a ouvert le feu sur ses deux fils avant de mettre fin à ses jours. Le plus jeune des enfants, âgé de 7 ans, a été mortellement touché. Les secours n'ont rien pu faire pour lui. L'aîné, un adolescent de 17 ans, se trouve quant à lui dans un état grave. Il est actuellement hospitalisé au CHRU de Nancy-Brabois. Une enquête est ouverte pour tentative d'assassinat et homicide volontaire sur mineur de 15 ans. Les enquêteurs du commissariat de Pont-à-Mousson sont chargés de mener les investigations.
6: Les précisions de Thomas Bonnet, ici Sud-Lorraine. Autre drame familial ce week-end, cette fois dans le Val-d'Oise à Villers-en-Arthie. Un homme est soupçonné d'avoir tué par balle hier soir son ex-compagne et leurs deux enfants de 9 et 13 ans avant de retourner l'arme contre lui. D'après les premiers éléments d'enquête, cet homme, ancien policier municipal, aurait conservé son arme de service. L'évacuation des passagers du MV Ondus se poursuit aux îles Canaries. Les 150 passagers de ce navire de croisière touchés par un foyer d'antivirus débarquent par petits groupes au port de Granadilla avant de rejoindre l'aéroport de Tenerife pour être rapatriés dans leur pays d'origine. À bord de ce bateau, il y avait 5 Français qui devraient atterrir dans la journée, mais Anne Le Gall, ils ne vont pas tout de suite regagner leur domicile.
8: Ces 5 Français sont en bonne santé, mais ils sont considérés par l'OMS comme des cas contacts à haut risque. Selon le protocole établi par le ministère de la Santé et celui des Affaires étrangères, ces 5 passagers français seront donc placés en quarantaine à l'hôpital durant 72 heures dès leur arrivée en France. Ils bénéficieront d'un bilan médical complet et de tests avant de pouvoir regagner leur domicile. Puis, le suivi sanitaire se poursuivra durant encore 6 semaines dans leur région respective avec des consignes d'isolement. Ces 42 jours correspondent à la durée maximale d'incubation de l'antivirus. Si l'un des passagers déclare des symptômes durant cette période, il sera alors pris en charge dans un établissement de santé spécialisé pour les risques épidémiques et biologiques pour y être soigné. Mais rappelons qu'à ce stade, aucun cas confirmé n'a été rapporté sur le territoire français, ni parmi les touristes du bateau, ni parmi les passagers d'avion qui auraient pu se trouver sur le même vol que d'anciens croisiéristes.
6: Une réunion d'urgence est prévue à Matignon cet après-midi avec le Premier ministre Sébastien Lecornu pour faire un point de situation. Après les incidents lors du match entre le FC Mans et Bastia lors de la 34e journée de Ligue 2, la commission de discipline de la Ligue de football professionnel annonce l'ouverture d'une instruction. Hier soir, le chaos a pris le dessus sur la pelouse. Le Mans jouait sa montée en Ligue 1 et Bastia sa survie pour ne pas être relégué. Et alors que les Manceaux menaient 2-0, des supporters ont lancé des fumigènes. Résultat, le match a été arrêté et n'a jamais repris. Mais ça n'a pas empêché les supporters de fêter la montée, Max Martin.
9: Une fin de match chaotique, une rencontre arrêtée avant le coup de sifflet final. Mais la vingtaine de supporters qui a fait le déplacement en Corse pour assister à cette dernière journée s'en fiche.
10: On est en Ligue 1.
9: Bastien, écharpe sang et or sur les épaules, supporte Le Mans depuis toujours.
11: On est heureux comme jamais, c'est incroyable, ça fait 16 ans qu'on attend. Franchement, on a tous les larmes aux yeux et quand la fin est arrivée, voilà, on était juste émus. Je crois qu'on réalise même pas en fait ce qui nous attend l'année prochaine, c'est trop beau de retrouver ça quoi. Promu et en Ligue 1 la même année, bordel.
9: Et ce n'est pas l'avant-centre du Mans FC William Arouz qui va dire le contraire.
12: Moi je suis heureux, j'ai l'impression d'être dans un rêve. Voilà. Il y a quelques temps j'étais en N3 et maintenant je sais pas quoi dire, N3 il y a moins d'un an, Ligue 1 dans pas longtemps. Je sais pas, j'espère que je rends heureux tout le monde, les supporters, ma famille, mes amis, et j'espère qu'il se passera de belles choses pour la suite.
9: Une soirée historique pour Le Mans FC qui se termine par une très belle image. Les joueurs viennent serrer la main au Manceau, confiné dans le parquage visiteur à cause des débordements des supporters corses.
6: La Ligue de football professionnel indique donc que la commission de discipline statuera sur le dossier mercredi. Si la LFP valide le résultat, Le Mans jouera en Ligue 1 la saison prochaine et Bastia sera relégué en National. Et puis ce soir, grand multiplex pour l'avant-dernière journée de Ligue 1. Pas moins de 8 matchs au programme à partir de 21h. Entre autres PSG-Brest, Monaco-Lille ou encore Le Havre-Marseille. Même si certains clubs comme Nantes et Metz connaissent déjà leur destin, l'an prochain, ils joueront en Ligue 2.
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14: Bonjour à tous et bienvenue dans votre émission Cinéma. Ça tourne aujourd'hui avec l'équipe d'un film magnifique sur l'amour, sur la famille. C'est quoi l'amour? C'est le titre. Comédie géniale actuellement au cinéma avec entre autres Laure Calamy qui est notre invitée. Bonjour Laure.
15: Bonjour.
14: Ça va bien?
15: Ça va bien, très
14: comme
15: bien.
14: Toujours, vous avez toujours le sourire, c'est merveilleux. À vos côtés, le réalisateur Fabien Gorgeard ainsi que notre métier de l'ombre du jour, Émilie Wable, assistante de maquillage. Pourquoi elle rit?
15: Non, bonjour. C'est la tête qu'elle fait parce qu'elle c'est normal, ça fait flipper.
14: Bah non, mais oui, vous êtes entre de bonnes mains, tout va bien se passer. Bonjour à tous les deux, Émilie, Fabien.
16: Merci.
14: Et bravo pour ce film magnifique, une comédie subtile sur l'amour sous toutes ses formes, où Laure Calamy vous incarnez Marguerite. Est-ce que vous pouvez nous pitcher l'histoire vraiment en deux phrases et on lance la bande-annonce?
16: En deux phrases?
14: Ouais.
16: Ok, Marguerite et son ex Fred incarné par Vincent McCain qui doit lui on a divorcé comme plein de gens dans la vie, c'est mal barré, hein, c'est déjà plus de phrases, et en fait il vient me voir pour divorcer à l'église, et là d'un coup il faut faire un procès en nullité de mariage.
14: Enfin, ouais,
16: je l'ai même pas bien dit, et donc là évidemment c'est beaucoup plus complexe qu'il n'y paraît. Il va falloir qu'il prouve qu'à l'époque de leur mariage, il n'y avait pas d'amour entre eux.
14: Et ça,
16: donc là, évidemment, ébranlement, trouble,
14: chamboulement,
16: et là, chamboulement,
14: c'est
16: onde
14: le drame
16: de choc sur tout le monde.
14: Voilà. Et là, bande annonce.
17: Toi et moi, on s'est mariés à l'église et je ne peux pas m'y remarier, tout simplement parce qu'on ne peut pas se marier deux fois à l'église.
16: Tu vas te marier?
17: Ben oui.
16: Bon, et du coup, il y a aussi Chloé, la compagne de Fred. Et je dois signer quoi?
17: C'est un peu plus compliqué qu'une signature, mais enfin, c'est pas la mer à boire. Hein.
18: Est-ce avec lui que vous avez perdu votre virginité?
16: Il a pas arrêté de sous-entendre que j'étais une énorme pute, parce que toi, t'as dit que j'avais couché avec tout le monde, à tout va.
17: Non, non.
16: Qu'est-ce que tu fous avec une ultra-cato, toi?
17: Je l'améliore, toi.
19: C'est au Vatican que le dossier sera traité. Plutôt sympa comme châtiment. Un petit voyage à Rome.
14: Extrait du film C'est quoi l'amour? Comédie géniale, au cinéma, Laure Calamy. En réfléchissant à ce tournage, quelle est la première image qui vous revient en repensant au décor?
16: Oh waouh! Bah moi, c'est horrible, c'est cette anecdote.
14: Allez-y, on est direct sur l'anecdote.
16: Non, mais à Rome, quand on était à Rome, à un moment donné, donc il y a cette scène que j'adore où on est petit clin d'œil, Nanni Moretti, où on est donc Vincent et moi, on est sur un scooter, et pendant le tournage. Hola. Qui était de nuit. À un moment donné, on passe, et c'est sur les hauteurs de Rome, on passe près d'une immense, une grande fontaine, plus grande que celle que la fontaine de Trévise. Et en passant devant, je me mets à faire Marcello, comme ça, pour un souvenir de ce film que j'adore. Et puis avec Vincent, on se dit, putain, mais ce serait trop génial qu'on aille dans la fontaine, nanana. Donc là, on commence à prendre la tête à Fabien en lui disant, s'il te plaît, ce serait génial, on essaie une prise et tout. Il fait, bon, d'accord, à la fin, on essaiera, parce que comme on n'avait rien, évidemment, pour nous sécher après, c'était une prise one shot, quoi. Ah donc, oui. Ok, donc à la fin, à 4h du mat, donc on fait, ok, on y va, donc on se met à faire un truc avec Vincent, bon, qui n'était pas d'ailleurs inoubliable, hein, on s'est fait plaisir, mais voilà. Et le lendemain, je sais plus qui arrive, qui est, mais putain, qu'est-ce que vous avez foutu? Il y a des caméras de surveillance, apparemment, vous avez été dans une fontaine, on n'avait pas l'autorisation, il y a une amende de 10 000 euros, et tout ça. Mais donc non. Là, tout le monde en panique, quoi? Et bon, et en fait, bon, c'est heureusement, horrible. Non, il n'y a pas eu d'amende, je pense que c'était un peu pour nous faire flipper. Non, non, mais voilà. Et donc,
10: si, il y a eu une amende, mais ils ont fait sauter l'amende, ils ont réussi à faire sauter l'amende.
16: Ouais, ouais. Ah oui, bah, sinon, non, c'était 10 000 euros.
10: La prod italienne, ouais, pour faire sauter cette amende.
13: Oh, oh là là, oui, et ouais, vous ouais. L'avez même pas gardé au
10: partage. Non, on n'avait pas le droit de l'utiliser.
16: On n'avait pas le droit de l'utiliser.
13: Ah, d'accord.
16: Bah non, pas d'autorisation.
13: Ça, c'était une belle idée, Laure.
16: Culpa, culpa.
10: Voilà. Mais c'était beau, c'était drôle.
16: Mais j'ai adoré le faire en même temps.
13: Mais c'est génial. Mais oui, parce qu'il y a vraiment aussi ce souvenir des films italiens quand on regarde C'est quoi l'amour.
10: C'est
13: vous avez tourné une grande partie du film à Rome. Et c'était plus compliqué que vous ne l'imaginiez, Fabien Gorgiard, parce que les équipes de tournage italiennes n'ont pas le même fonctionnement qu'en France.
10: Ah bah oui, oui, on a mis pas mal de temps à s'accorder, à se comprendre, à savoir comment, qui fonctionnait comment. Enfin voilà, leur poste, ils peuvent mettre trois personnes pour un truc que nous, on fait à une personne, par exemple. Oui. Ce qui rend les coûts en plus de production plus chers. Donc les discussions, elles étaient sans fin entre les producteurs français et les producteurs italiens pour trouver le juste équilibre là-dedans. Et puis leur rapport aux autorisations, justement, c'est pas le même. Pour tourner dans une rue, nous, il faut juste une autorisation. Là-bas, en plus, il faut payer. Enfin, voilà, il y avait toujours des choses où moi, j'étais toujours un peu sur un rapport à la frustration.
13: Ah oui, d'accord.
10: Et comme je voulais que les personnages, eux, soient même frustrés de Rome dans le film, voilà, je me suis fait un peu avoir à mon propre jeu, quoi.
13: Propre voilà. Jeu. Et tout ça en italien. Vous parlez italien, Laure Calami?
16: Du tout.
13: Certo que no. Alors, parmi les autres éléments marquants de ce tournage, il y a les scènes de mariage. Il y en a deux dans le film, dont une qui se déroule au début des années 2000. Et la particularité, c'est que vous avez organisé ces séquences comme si vous filmiez un vrai mariage. C'est ça?
10: C'est ça, absolument. Bah, il y a dans les deux ont pas été filmés de la même manière, puisque dans qui est le flashback, on va dire, qu'elle regarde sur l'écran de l'ordinateur. Là, c'était vraiment extrêmement amusant à faire. Parce que je tenais une des deux caméras, il y avait deux caméras de l'époque, en plus on a pris des petites caméras vidéo.
13: Ouais, vous avez tourné avec du matériel des années 2000.
10: On a vraiment tourné avec ce matériel-là, et moi je jouais le rôle du frère dans le mariage, qui filme tout le monde, qui interroge tout le monde, etc. Donc j'étais vraiment actif, j'étais dans mon film, enfin, ça m'a amusé beaucoup. Après ma voix on l'a changée, on a mis celle du comédien qui joue vraiment le frère. Mais j'ai adoré faire ça, et puis c'est vrai que dans les deux mariages, l'idée pour moi, c'est, je suis un enfant quand on fait un film aussi. Enfin, on a envie de croire à ce qu'on est en train de faire. Donc, il fallait que je croie à des mariages. Donc, on a mis des personnes dans les deux mariages qui sont des personnes qui ont traversé ma vie depuis toujours. Il y a mes parents, c'est mon père qui amène Laure, voilà.
16: Ouais.
10: C'est mon père qui amène Laure à l'église.
13: Et sur le tournage, il y avait aussi Émilie Wable. Émilie Wable, c'est qui? C'est notre métier de l'ombre du jour. Vous êtes assistante maquillage. Juste un mot, Laure Calami. Vous vous êtes fréquentée avec Émilie sur le tournage?
16: Oui, on s'est un peu croisés, bien sûr.
20: Bien sûr. On était en loge ensemble, c'était donc Alice qui s'occupait, Alice Robert,
13: la chef maquilleuse
20: qui s'occupe de Laure. Une assistante d'une chef, c'est quelqu'un qui va épauler la chef dans sa... Alors, chaque chef a sa manière de travailler et de voir l'assistana aussi. Et donc, sur le plateau, on s'occupe des raccords, on s'occupe des comédiens dont on s'occupe tous les jours, tout simplement.
13: Voilà, mais ça commence à quelle heure le matin? Vous commencez très tôt en loge?
20: Oui, on est parmi les premiers à arriver en loge avec les comédiens, la régie également, etc. Et tous ces autres petits métiers de l'ombre aussi, qui sont tout aussi importants. Et donc, on s'occupe effectivement de la préparation des comédiens pour que quand le PAT
13: prêt à tourner.
20: Voilà.
16: Et après, tout au long de la journée,
20: voilà,
16: toi et Alice, vous venez nous raccorder, ce qu'on appelle. C'est-à-dire, par exemple, pour les gens qui ont de la rejachée, comme moi.
13: Vous devenez rejassée facilement des joues, c'est ça?
16: Et puis si, par exemple, à Rome, il pouvait y avoir des moments, je sais pas, il fait chaud, d'un coup, on brille trop, ou que d'un coup, il faut raccorder quand même régulièrement, quoi, pour avoir une unité de teint.
20: Il y a un vrai lien aussi qui se crée avec, ben, comme toi avec Alice ou quoi que ce soit. Il y a un vrai lien qui se crée avec la maquilleuse qui s'occupe du comédien de la
13: comédienne. C'est intime, c'est très intime. Vous êtes en contact avec la peau.
20: Parce que, ben, on touche la peau, donc c'est quelque chose qui est très intime. Donc c'est, voilà, on rentre dans une intimité avec le comédien ou la comédienne et il y a un lien de confiance tout au long du tournage.
13: Vous aimez, vous, ces moments au HMC, ce qu'on appelle le HMC,
16: ah ouais, j'adore. Maquillage, coiffure. Bah ouais, parce que d'abord, c'est un peu le sas pour
13: entrer dans le personnage.
16: Ouais, pour entrer dans l'histoire, je dirais, plus que le, enfin, bien sûr que ça dessine quelque chose du personnage, bien entendu. Et ça d'ailleurs, c'est quelque chose, je le redis, hein, je comprends pas pourquoi au César, il y a pas, on est plusieurs à le dire, hein, pourquoi il y a pas un truc pour maquillage et coiffure, parce que c'est quand même la chose qu'on voit, qui est primordiale et qui
13: fait toute la différence.
16: Qui nous soutient,
13: aussi.
16: Que ce soit, il y a des choses où c'est plus spectaculaire. Là, on est dans quelque chose de personnage dans leur quotidien. Donc justement,
13: là, par exemple, sur ce film, c'est assez léger le maquillage que vous portez, Laure Calamy, ou pas?
16: Mais
13: on s'en rend pas compte.
16: En fait, on s'en rend pas compte parce que même un truc dit naturel, en fait, c'est subtil à faire. Mmh. Et puis c'est en fonction de la lumière, quelle tout lumière il y a. Est-ce qu'on est en extérieur? Est-ce qu'on est en nuit? Est-ce que etc. Et puis parfois, selon ce que traverse le personnage, si on vient de courir, machin, je sais pas quoi, on rajoute au contraire un peu d'humidité.
20: Mais bien sûr.
16: Enfin, vous voyez, il y a des tas de choses en fait à faire respirer pour faire vivre. Et tout ça, ça compte. Mmh. Ou par exemple, si il y a une scène où on a chialé, et puis si on tourne 4 jours après, l'après cette scène, et ben la maquilleuse elle va faire, je sais pas, un très subtil rosé qui va faire, tiens, c'est après avoir pleuré. Enfin, vous voyez, c'est des choses comme ça, qui sont des petits riens, mais très importants et très subtils à faire et qui participent du jeu, quoi.
13: Donner une catégorie maquillage au César, voilà.
16: Maquillage et coiffure.
13: Et maquillage et coiffure, c'est le message de Laure Calamy.
16: Ouais.
13: On se retrouve dans un instant pour la séquence souvenirs sensoriels de tournage, mais d'abord votre musique avec Zaz sur votre radio ici.

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2: Avec nous dans Ça tourne, Laure Calamy à l'affiche du film C'est quoi l'amour de Fabien Gorgeard. Notre invité également en compagnie de l'assistante de maquillage Émilie Wable. Et c'est parti donc pour la séquence de vos souvenirs sensoriels de tournage. Laure Calamy, en repensant au lieu de ce tournage, quelle odeur vous reviendrait?
3: Attends, tu veux pas répondre, Fabien? Si c'est... attends.
2: Je vous laisse réfléchir. Fabien, vous, bah ouais, vous avez une odeur particulière qui vous revient.
4: Bah oui, c'est l'odeur de l'encens dans les églises. Voilà, parce que j'en ai en plus visité pas mal, même pour les repérages.
2: Et oui.
4: Et il y en a quand même quelques-unes dans le film. Et c'est vrai que c'est une odeur que j'aime assez, en fait.
2: Vous en avez tourné, c'est vrai, pas mal de ces scènes dans l'église. Comment ça se passe d'ailleurs? Est-ce que le corps ecclésiastique donne facilement des autorisations de tournage?
4: Là, à Rouen, on a été très bien accueillis, en fait, par le corps ecclésiastique, comme vous dites, et ils étaient assez contents. Je pense que, en fait, ce que le film raconte, c'est pas du tout un film à charge. En plus, ils étaient assez contents que quelqu'un s'intéresse à la question. Donc, on a vraiment eu les portes des églises assez bien ouvertes.
2: Laure, vous avez l'odeur qui est revenue ou pas?
3: Bon, en fait, je sais pas quoi répondre d'autre que l'odeur de la pizza de romaine.
2: Oh ouais, mais génial, mais ça me super.
3: Mais écoutez, c'est
4: moi j'ai failli
3: ça,
4: dire ça.
3: Ah bah voilà.
2: Vous en avez mangé beaucoup sur ce tournage?
3: J'en ai mangé.
4: En fait, oui. On mange que ça là-bas, j'ai l'impression.
3: Des bonnes pâtes aussi.
2: Elles sont bonnes, du coup.
3: Bah oui. Ah oui, il y en a des délicieuses. Il y a aussi de la bouffe de merde. Hein. Je veux dire, comme partout. Non, mais je veux dire, c'est voilà. Faut pas non plus, pardon.
4: Mais non, mais faire de l'angélisme sur la bouffe italienne.
3: Il y a des steaks frites dégueulasses en France. Et il y a des trucs. Enfin voilà, il y a la même grand écart. On va passer à une autre chose.
2: Complètement. Nous allons passer à autre chose. Fabien Gorgeard, quels sons retenez-vous de ce tournage?
4: Bah ouais, il y en a un parce qu'il y a eu plein de jolis signes comme ça pour moi sur ce film, pour la manière dont le film s'est fait, plein de jolis, voilà, des synchronicités. Il y en a une belle, c'est justement, je vais reparler d'une église, mais quand j'ai visité l'église Jeanne d'Arc à Rouen, celle où on voit le mariage justement, flashback, quand je suis rentré c'est la ville où je suis né. Je n'étais jamais allé à Rouen autre que le jour de ma naissance, parce que mes parents sont partis un mois après, ils se sont mariés là-bas, mais voilà, donc cette ville a toujours été inscrite dans ma carte d'identité. Je rentre dans cette église Jeanne d'Arc où mes parents se sont mariés, et là, il y a un orchestre d'enfants qui joue la musique d'E.T., vraiment de John Williams.
3: Ouais. C'est dingue.
4: J'ai les larmes aux yeux parce que c'est le film qui m'a donné envie de faire du cinéma, qui a été un choc pour moi dans la ville où je suis né. Enfin, c'était, il y avait plein de voilà,
3: c'est
4: de synchronicité assez dingue. Et en plus, ils jouaient bien. C'était un orchestre, ils avaient un sacré niveau, quoi. Donc j'ai les poils qui sont montés jusqu'au ciel.
2: Émilie Wable, quel accessoire de ce tournage retenez-vous?
5: Pour le maquillage, les choses basiques, c'est les pinceaux, le mascara coloré, mais aussi moi je pense que, parce que c'était en été aussi, il faisait beau, beaucoup. Donc les petits ventilateurs et les ventilos aussi, c'est des choses, petits accessoires.
2: Ah oui, vous utilisez en régie.
5: Ouais, mais même, on en donne aux comédiens, aux comédiennes aussi, parce que c'est, voilà, quand il fait chaud, on a des petites suées aussi pour le maquillage. Donc, on donne éventail ou petits ventilateurs électriques pour rafraîchir un petit peu, parce que des fois, ça monte en émotion, ça monte aussi en chaleur quand il fait beau et très chaud.
2: Laure Calamy, alors c'est quoi l'amour?
3: Ah,
2: c'est la question à 1000 euros.
3: Moi, j'aime bien répondre un trampoline.
2: Un trampoline?
3: Bah ouais, ça vous fait sauter quand même très très haut. Enfin, d'un coup, ça vous fait prendre de la hauteur quand c'est heureux. Et puis, quand on retire le trampoline, ça vous écrase la gueule. Vous écrasez comme une merde.
4: C'est un trampoline qu'on retire.
3: Possiblement très destructeur.
2: Possiblement.
3: Ça dépend. Non, il y en a qui arrivent à avoir le trampoline
2: qui rebondit à vitam
3: aeternam. Qui a des bons ressorts.
2: Fabien Gorgeard, avec quoi avez-vous envie que le public reparte après avoir vu votre film?
4: J'espère avec le sourire surtout. C'est un truc qui a été beaucoup dit, j'ai fait 75 avant-premières. Les gens me disent que ça fait du bien. Et je suis assez content quand on me dit ça. Voilà.
2: Et c'est assez vrai, c'est un film qui fait du bien.
3: Quelque chose. Mais non, mais c'est vrai. Finalement, je trouve que les films qui d'un coup, je trouve que ça fait circuler les possibilités d'amour en nous. Enfin, il y a un truc où on a envie d'aimer en sortant. Non, mais ça paraît bête à dire, mais on a envie de d'embrasser les gens.
2: C'est vrai, et vous le faites.
3: C'est un peu de la MDMA, ce film. Pardon.
2: Et bien voilà, ces paroles n'engagent que vous, Laure Calamy.
3: C'est horrible ce que je viens de dire.
2: C'est quoi l'amour?
4: Non, très bien.
2: Film lauréat du Grand Prix au Festival de l'Alpe d'Huez, une délicieuse comédie qui explore la complexité des couples séparés, des familles recomposées avec une infinie délicatesse. C'est donc au cinéma avec Vincent McCain, Mélanie Thierry, Céleste Brunkel, Yes Salem, Grégoire Le Prince Ringuet, Jean-Marc Barre et vous, Laure Calamy. Merci, Laure, d'avoir été avec nous.
3: Mais merci à vous. Et vous allez voir tous les comédiens sont et comédiennes sont exceptionnels.
2: Excellent. Très bien dirigé par Fabien Gorgeard. Merci infiniment d'avoir été avec nous et bravo pour ce troisième film que vous réalisez encore une fois avec talent. Merci Émilie Wable de nous avoir présenté votre métier d'assistante maquillage.
5: Merci beaucoup.
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13: Bonjour Touam Sadi.
14: Bonjour.
13: Vous êtes le président des Jeunes Républicains. D'ailleurs, pourquoi s'engager finalement chez les Républicains aujourd'hui en 2026 ?
14: Pour moi, le motif premier qu'aurait un militant de s'engager chez nous, c'est parce qu'il est de droite, tout simplement. Et qu'aujourd'hui, sur la sphère politique, il n'y a aucun autre parti qui peut à la fois revendiquer la volonté de libérer l'économie et le travail, et en même temps rester ferme et droit sur le régalien, sans aucun tabou, sur aucun sujet. La droite, c'est ça. C'est le parti qui dit que l'immigration n'est plus une chance et qu'il faut assumer l'assimilation. Et c'est aussi le parti qui dit qu'il faut libérer l'économie, assurer aux Français plus de revenus par le travail, par le mérite. Pour moi, ni les macronistes, ni le Rassemblement National ne peuvent porter ces deux sujets.
13: Et vous êtes engagé depuis combien de temps ?
14: Je me suis engagé chez les Républicains en 2019, à l'occasion de la première campagne de François-Xavier Bellamy. Je voulais un cap, une idée claire. Pour moi, je le trouvais nulle part ailleurs que chez les Républicains.
13: Justement, Bruno Retailleau a été désigné le 18 avril dernier comme le candidat officiel du parti pour la présidentielle de 2027. Comment est-ce que vous sentez que le parti se structure ? Qu'est-ce que vous observez, vous, avec vos yeux de jeune ?
14: Tout d'abord, j'ai vu que le parti, et notamment c'est la première fois à droite depuis des années, s'est remis tout simplement à réfléchir, à proposer des idées. Maintenant, vous avez toutes les deux semaines notre candidat, Bruno Retailleau, avec son équipe, ses équipes, qui vont dévoiler des nouvelles idées. La principale transformation du parti, c'est qu'on s'est remis à réfléchir, tout simplement. C'est-à-dire que toutes les deux semaines, vous avez des nouvelles idées sur différentes thématiques qui sont très importantes et qui sont dévoilées sur l'énergie, sur le logement et sur l'industrie. Pour moi, ça, c'est la chose la plus importante parce qu'il va falloir arriver en 2027 avec un projet pour les Français et pas seulement un projet sur une ou deux thématiques comme pourraient le faire d'autres partis politiques, mais un projet global, ambitieux, sans aucun tabou sur toutes les thématiques. En interne, vous avez déjà 50 groupes de travail sur toutes les thématiques qui vont concerner l'élection présidentielle. Il n'y a aucun autre parti qui, aujourd'hui, n'a à ce point avancé sur l'aspect programmatique pour 2027.
13: Et alors vous, au niveau des jeunes, puisque vous êtes le président des Jeunes Républicains, comment est-ce que vous vous organisez ?
14: Tout d'abord, on veille à ce que notre mouvement soit présent dans tous les départements. Et mon rôle, en tant que président des Jeunes Républicains, c'est de m'assurer qu'on est un responsable par département, que ce soit en métropole ou en outre-mer d'ailleurs. On a récemment nommé des responsables à La Réunion, à Mayotte, on nommera prochainement à la Nouvelle-Calédonie. Pour nous, ça c'est très important. Ensuite, c'est de nous assurer que ces militants-là, ils aient du matériel militant, de quoi tracter, de quoi coller, et ensuite qu'ils puissent avoir des sections animées, vivantes, qu'ils puissent se faire des potes, parce que la campagne présidentielle, c'est ça, c'est une aventure de copains. On s'y fait des relations à vie. Et moi, mon rôle, c'est de faire en sorte que le militant, chez les Républicains, chez les Jeunes Républicains, il puisse profiter de magnifiques moments de convivialité. Aujourd'hui, d'ailleurs, le mouvement des Jeunes Républicains est l'un des plus importants mouvements de jeunesse de France. On a fini l'année 2025 à plus de 10 000 adhérents.
13: Bruno Retailleau est un candidat très sérieux. Comment est-ce qu'il compte parler à la jeunesse ? Comment est-ce que vous expliquez que c'est le candidat de l'avenir, celui de la jeunesse ?
14: De quoi on a envie, nous les jeunes ? On a envie que lorsqu'on finit nos études, on puisse avoir les conditions de bien travailler, d'accéder à la propriété, de fonder une famille, parce que c'est un enjeu important. On a envie que l'État ne soit plus un frein, un poids pour nous, mais qu'au contraire, il puisse nous libérer, nous donner les opportunités de réussir et d'avancer dans la vie. Et pour moi, c'est ça. C'est dire à la jeunesse, on va vous donner les moyens de réussir, on va vous libérer, on va vous offrir une France meilleure que celle que vous avez trouvée. Et pour moi aussi, ce qui est important, et pour nous les jeunes, ce qui est important, c'est la natalité. Bruno Retailleau propose un revenu pour toutes les familles qui travaillent, automatique, sans dossier. Et ça, c'est quelque chose qui va changer parce que ça va tout simplement nous donner les conditions de fonder une famille. C'est important pour nous et en même temps pour le pays. Et vous avez aujourd'hui un autre problème gigantesque qui est véritablement, je pense, l'un des plus ignorés aujourd'hui dans notre siècle et dans notre pays, c'est celui de l'école. L'école aujourd'hui, notamment, on le dit, elle n'a plus rien de républicaine. Le prochain président de la République devra tout transformer. Il devra vraiment retourner la table et c'est ce que propose notamment Bruno Retailleau quand il veut la fin du collège unique. Ce n'est pas de l'idéologie. C'est simplement dire qu'en fait, on est tous différents et qu'à un moment donné, il faut une école qui ressemble à ses élèves, nous tirer vers le haut. Aujourd'hui, l'école ne nous tire plus vers le haut, il faut tout basculer. Et c'est pour ça que Bruno Retailleau, notamment, est celui qu'il nous faut pour retrouver une véritable école républicaine.
13: Quand on parle justement de cette génération, des années 2000, on pense évidemment à TikTok, à Instagram, à ces fameux formats verticaux et qui nous empêchent parfois de voir le fond des choses. On entend souvent, par exemple, que Bardella ou Marine Le Pen seraient des candidats de droite. Qu'est-ce que vous avez à répondre à ça ?
14: Pour moi, déjà, le RN, ce n'est pas la droite. Tout simplement parce que la droite, ça a une valeur cardinale, c'est la liberté. Aujourd'hui, on ne sait pas ce que pense le RN sur la liberté. On ne sait pas ce que pense le RN sur la ligne économique. Que propose-t-il au fond ? Moi, je le dis, notamment, les TikTok ne doivent pas servir d'argument politique. Aujourd'hui, qui peut nous parler du programme de Jordan Bardella ? Donc moi, je le dis aux jeunes, si vous êtes de droite, l'enjeu pour vous, c'est d'avoir un candidat qui défend vos idées, pas d'avoir un candidat qui vous séduit à travers les réseaux sociaux.
10: C'était Expression Directe avec les Républicains. 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
11: Bonjour tout le monde, Marie Otoz. Je suis avec vous jusqu'à 19h pour vous proposer des escapades gourmandes sur le bassin, faire du karaoké sur les Michel Berger, Adèle et Queen de notre playlist et jouer les Yann Arthus Bertrand du dimanche.
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11: Lancez-vous en photo, participez au concours photo Plume, Poil, Pétale, organisé par la région Nouvelle-Aquitaine. 5e édition cette année de ce concours à destination des jeunes de 14 à 18 ans. Vous êtes passionné d'environnement et vous aimez capturer les instants magiques que nous offre la nature. Ce concours est fait pour vous. Saisissez la beauté qui vous entoure et envoyez votre plus belle photo de faune, de flore ou de champignons, Brise, en Nouvelle-Aquitaine. Dans le cadre de son action de préservation des milieux naturels, la région Nouvelle-Aquitaine agit pour protéger la riche biodiversité exceptionnelle de notre territoire, disons-le quand même. Les lauréats seront invités au FIFO, le Festival International du Film Ornithologique de Ménigoute, c'est dans les Deux-Sèvres, pour l'inauguration de l'exposition géante représentant les 15 photos lauréates présentées au grand public en octobre et novembre 2026. Vous avez jusqu'au 1er juin pour participer. Renseignements sur le site de la région.
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0: contente de démarrer cet après-midi avec vous et avec U2. Apparemment, il pourrait y avoir une tournée mondiale avec un nouvel album l'année prochaine. Passeront-ils par Bordeaux ? Bon, je sais pas, mais on peut peut-être envoyer du vin, des cannelés, du cacolac, dès maintenant à Bono pour la pâtée. À suivre, sport et jardinage avec notre coach sportif Ewen James et Isabelle Wagner. On n'a peut-être pas des haltères, mais des tomates et des patates, ça fera l'affaire. Eddie Mitchell, mais aussi Louane pour la musique. On se doute que c'est pas pour le jardinage. Bel après-midi avec Ici Gironde.
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0: Ah, bah, puisque ce titre donne envie de partir au grand air, du 6 au 8 juin, c'est la 22e édition des Rendez-vous au Jardin en Nouvelle-Aquitaine, avec pour thématique Jardin de pierre, pierre de jardin. Et les jardins remarquables de la région ouvrent leurs portes au public. Alors en Gironde, on pourra découvrir le jardin à quatre mains de Saint-Hilaire de la Noaille, le domaine de Malagar à Saint-Mexant, ou encore le jardin du château de Cadillac et beaucoup, beaucoup d'autres. En attendant début juin, occupons-nous déjà d'une autre de jardin. C'est bon pour l'esprit, mais aussi pour notre corps. Séance de Garden Sport avec le coach Ewen James et Isabelle Wagner.
1: Et si votre meilleure séance de sport de la semaine se passait dans votre jardin? Avec le printemps bien installé, on est nombreux à jardiner en ce moment. Mais est-ce que ça peut vraiment entretenir la forme? Notre coach sport et santé à Bordeaux vous répond. Bonjour Ewen James.
2: Bonjour Isabelle. La réponse est clairement oui. Le jardinage est souvent bien plus physique qu'on ne l'imagine.
1: Ah bon? Pourtant, on ne pense pas spontanément à une activité sportive.
2: Et pourtant, on se baisse, on porte, on pousse, on tire, on marche, on mobilise tout le corps, parfois pendant plusieurs heures. Cela travaille l'endurance, la force et même la mobilité.
1: Donc, jardiner peut vraiment compter comme une activité physique.
2: Eh bien, c'est une activité complète et accessible. Mais pour que cela reste bénéfique, il faut respecter quelques règles simples.
1: Premier conseil.
2: Soigner ses mouvements. Le principal risque, ce sont les gestes brusques ou répétitifs. Soulever un sac de terre, tirer une branche lourde, c'est dangereux.
1: Le bon réflexe pour éviter de se faire mal.
2: Eh bien, on plie les jambes, on garde le dos droit, on rapproche la charge du corps et on évite de se tordre en portant. Ce sont de petits détails qui préviennent beaucoup de douleurs.
1: Un deuxième point important.
2: Les pauses. Le jardinage est trompeur. On commence 5 minutes et 2 heures passent sans s'en rendre compte.
1: Ça sent le vécu, Ewen.
2: Oui, on ne peut rien vous cacher, Isabelle. Non, l'idéal, c'est de fonctionner par séquence de 30 à 40 minutes, puis de se redresser, marcher un peu, relâcher les épaules. Cela limite la fatigue.
1: Et avec les températures qui montent, il faut aussi penser à l'hydratation.
2: Évidemment, c'est même essentiel. Même au printemps, on transpire vite dehors. Il faut garder de l'eau à portée de main et boire régulièrement. Si on reste longtemps au soleil, casquette, éventuellement de la crème solaire et des gants pour protéger vos mains.
1: Un autre conseil?
2: Variez les tâches, alternez entre arroser, tailler, bêcher, planter. Ça permet d'éviter de solliciter toujours les mêmes muscles, notamment le dos et les épaules.
1: Et il y a aussi un bénéfice mental, non?
2: Oui, énorme en fait. Même le jardinage met en mouvement, mais il apaise aussi. On est dehors, au contact de la nature, loin des écrans. On se concentre sur quelque chose de simple et concret.
1: Donc c'est bon pour le corps et c'est bon pour la tête.
2: Vous avez tout dit Isabelle, et il y a ce sentiment très motivant de voir le résultat de ce que l'on a fait.
1: En résumé?
2: Eh bien, en résumé, le jardinage n'est pas une corvée, c'est une vraie opportunité de bouger, de prendre l'air et de prendre soin de soi, simplement.
1: Merci beaucoup, Ewen. D'autres conseils sport et santé sont à retrouver sur votre page Instagram, ewenjames.coaching. À très bientôt, Ewen.
2: À très bientôt, Isabelle.
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0: Pink, A Lot of Fight. Avant les infos de 14h, Sandra et Michel Berger. Donc un petit bout des années 80, rien que pour vous.
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2: 4 personnes retrouvées mortes dans le Val-d'Oise à Villers-en-Artie. Un homme est soupçonné d'avoir tué par balle hier soir son ex-femme et ses deux enfants de 9 et 13 ans avant de se suicider. D'après le parquet de Pontoise, cet ancien policier municipal n'était pas connu pour des faits de violence conjugale. Violeurs, on te voit, soutien aux victimes de violences. Les slogans criés ce matin par un collectif féministe devant l'hôtel de Patrick Bruel à Lille-sur-la-Sorgue dans le Vaucluse. Une quinzaine de nouveaux témoignages accusent le chanteur de viol et d'agression sexuelle. Patrick Bruel conteste tous les faits. En ce 10 mai, la France commémore l'abolition de l'esclavage. C'était il y a 1178 ans. Le Premier ministre Sébastien Lecornu va déposer cet après-midi une gerbe au jardin du Luxembourg. Mais à Vierzon, dans le Cher, la nouvelle municipalité d'extrême droite annule la cérémonie mise en place depuis une dizaine d'années pour des raisons d'économie. Il n'y aura pas de primaire avec toute la gauche. Déclaration de François Hollande ce midi dans l'émission Dimanche en politique. L'ancien président de la République envisage une primaire au sein du PS un peu élargie avec Raphaël Glucksmann et certains écologistes. Les 5 passagers français du MV Ondus ont décollé de Tenerife tout à l'heure. Ils doivent arriver en France dans la journée. Ce bateau de croisière néerlandais touché par un foyer d'antivirus est arrivé ce matin aux îles Canaries. Les 150 passagers sont en train d'être évacués pour être rapatriés chez eux. Une réunion d'urgence est prévue cet après-midi à Matignon avec le Premier ministre Sébastien Lecornu.
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4: Un dimanche après-midi plutôt réjouissant en Gironde. Quelques nuages font leur apparition de ci, de là. Mais globalement, les éclaircies dominent, sauf dans le Bazadé, où quelques légères averses pourraient se manifester. Pour ce qui est des températures, il fera entre 20 et 22 degrés au plus chaud de l'après-midi, 20 à Lacanau et à la Teste, 21 à Langon et à Bordeaux, 22 à Libourne et à Saint-Seurin-sur-l'Isle. Dans la soirée, le ciel est nuageux dans le Blayais, dans le Médoc et dégagé partout ailleurs.
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0: Ça n'en finit plus, les rumeurs autour du prochain James Bond, après Idris Elba, Callum Turner, Louis Partridge. C'est maintenant Jacob Elordi qui pourrait être pressenti pour le rôle. On l'a vu dans l'adaptation récente des Hauts de Hurlevent, dans Frankenstein, mais aussi la série Euphoria. Bon, s'il pouvait se décider plutôt que de balancer des noms comme ça, ça serait quand même pas mal. On a réussi, nous, à faire un choix pour notre quart d'heure chanson francophone. Alain Souchon, Les Enfoirés et Michel Jonas arrivent sur Ici Gironde.
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1: Vous allez vous absenter là peut-être de votre logement pour un certain temps ou un week-end avec les ponts de mai ou les vacances. Eh bien la ville d'Aisines vous propose l'opération Tranquillité Absence pour surveiller votre résidence le temps de vos congés. Pendant une absence prolongée, la police municipale propose de surveiller votre logement. Tous les jours, une patrouille passera devant votre domicile afin de le surveiller et de détecter toute éventuelle anomalie. Alors, pour vous inscrire à l'opération Tranquillité Absence, vous pouvez vous inscrire gratuitement auprès de la police municipale en remplissant un simple formulaire. Il nous rappelle quand même que pour limiter les risques de cambriolage, il y a quelques gestes simples qui sont à adopter avant le départ. Vérifier que vos fenêtres sont fermées, bon ça tombe sous le sens. Prévenir les voisins, éviter de donner les dates de vacances sur les réseaux sociaux. Demandez aussi à une personne de confiance de venir chez vous pour ouvrir, fermer les volets. Pour faire votre demande, rendez-vous directement sur le site de la ville d'Aisines.
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0: Daniel Balavoine, Lipstick Polychrome. Ici Gironde vous invite à voter pour le comité des fêtes de Saint-Laurent-d'Ars qui est en finale régionale du concours La Fête Continue. Il représente la Gironde et nous avons jusqu'au 13 mai pour voter. L'occasion de saluer le travail des bénévoles. Bravo. La présidente du comité des fêtes de Saint-Laurent-d'Ars sera l'invitée de Marie-Corinne Caïto demain matin à 7h20. Avant le journal de 15h, un peu de rock'n'roll avec Ici Gironde, Queen, mais aussi Blondie.
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2: Les 5 passagers français du MV Ondus sont attendus vers 17h à l'aéroport du Bourget. Ce matin, ce bateau de croisière, touché par un foyer d'antivirus, est arrivé aux îles Canaries. Les 150 passagers à son bord ont été évacués et doivent être rapatriés dans leur pays d'origine. À leur arrivée, les 5 Français seront placés en quarantaine pendant 72 heures pour évaluer leur état de santé. La ministre de la Santé, Stéphanie Rist, sera ce soir aux 20h de France 2 pour parler du protocole mis en place. Un drame familial en Meurthe-et-Moselle à Blénaud-les-Ponts. À Mousson, cette nuit, un père de famille de 37 ans est soupçonné d'avoir tiré sur ses deux fils avant de se suicider. L'un des enfants est mort, l'autre est grièvement blessé. Dans le Calvados, une gendarme de 24 ans percutée vendredi par une moto lors d'un rodéo sauvage. Ses jours ne sont pas en danger, précise le procureur. Ce dimanche, 2 jeunes sur une moto ont été blessés. Ils sont hospitalisés. Un autre motard, lui, a pris la fuite. Dans la course à l'Elysée, certains prennent de l'avance. Édouard Philippe annonce déjà son premier meeting de campagne présidentielle. Ce sera le 5 juillet prochain à l'Adidas Arena de Paris. Et du football ce soir avec l'avant-dernière journée de Ligue 1, grand multiplex à 21h ce soir avec pas moins de 8 matchs, entre autres PSG-Brest, Monaco-Lille ou encore Le Havre-Marseille. Certains clubs comme Nantes et Metz, eux, connaissent déjà leur destin. L'an prochain, ils joueront malheureusement en Ligue 2.
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4: Un dimanche après-midi plutôt réjouissant en Gironde. Quelques nuages font leur apparition de ci, de là, mais globalement, les éclaircies dominent, sauf dans le Bazadé, où quelques légères averses pourraient se manifester. Pour ce qui est des températures, il fera entre 20 et 22 degrés au plus chaud de l'après-midi, 20 à Lacanau et à La Teste, 21 à Langon et à Bordeaux, 22 à Libourne et à Saint-Seurin-sur-l'Isle. Dans la soirée, le ciel est nuageux dans le Blayais et dans le Médoc et dégagé partout ailleurs.
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0: Oh, les cotillons, la boule à facettes, on se marche sur les pieds. Vous aussi, vous avez eu des souvenirs de slow avec ce titre de Paul Young. Des booms, des fins de colo, le cœur brisé. Oh, bon, je comprends. On va essayer de se mettre du baume au cœur dans la prochaine demi-heure avec Johnny Clegg, Lily Cube et Véronique Sanson. Très bon dimanche avec Ici Gironde.
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0: Cacolac, Joc, Lillé, Abatille, Marie Brizard. Êtes-vous attaché à ces marques girondines? 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
1: Un bon plan pour les sportifs, mais pas seulement. Balade, pépites et gourmandises à vélo entre nature et saveurs maritimes sur le bassin. Il y a de quoi rêver. On va au Dange où l'on retrouve deux circuits gourmands et authentiques à vélo. Chaque coup de pédale vous mènera à la rencontre des pépites locales et de délicieuses gourmandises, bien entendu. Deux parcours en boucle, c'est pratique, pour explorer les paysages et les saveurs qui font la richesse de notre région. Partant au Dange, ce parcours vous emmènera à travers les ports pittoresques, l'élégante église Notre-Dame et le charme de Tossat-les-Bains. Une pause gourmande vous attendra à la cabane du Shed, un mini atelier d'écaillage suivi d'une dégustation d'huîtres. On peut y participer à partir de 6 ans, il faut quand même être à l'aise à vélo. Ça dure environ 3 heures. Les vélos sont fournis sur réservation auprès de l'office de tourisme du cœur du bassin. Il est obligatoire de réserver. La prochaine balade, c'est le 15 mai et avec un peu de chance, il fera peut-être assez chaud pour piquer une tête dans le bassin de baignade.
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0: Puisque l'on parle de winner, parlons du cadeau du grand winner du quiz 100% Gironde de la semaine prochaine. C'est un séjour d'une semaine en pension complète pour 4 dans l'un des village clubs Milléade en France. Donc où vous voulez en France, il y en a 37 des village clubs Milléade. Donc forcément un qui vous fera envie, qui vous fera rêver. Inscrivez-vous pour jouer dès demain à 11h. Bonne chance. À suivre, Robbie Williams, qui a décidément tous les talents. On retrouve quelques-unes de ses œuvres, dessins et pensées au MoCo Museum d'Amsterdam.
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1: Quatre personnes retrouvées mortes dans le Val-d'Oise à Villers-en-Arty. Un homme est soupçonné d'avoir tué par balle hier soir son ex-femme et ses deux enfants de 9 et 13 ans avant de se suicider. D'après le parquet de Pontoise, cet ancien policier municipal qui avait conservé son arme de service n'était pas connu pour des faits de violence conjugale. Bruel égale criminel, violeur, on te voit. Les slogans criés ce matin par un collectif féministe devant l'hôtel de Patrick Bruel à Lille-sur-la-Sorgue dans le Vaucluse. Une quinzaine de nouveaux témoignage accuse le chanteur de viol et agression sexuelle. Patrick Bruel conteste tous les faits. En ce 10 mai, la France commémore l'abolition de l'esclavage. C'était il y a 178 ans. Le Premier ministre Sébastien Lecornu a déposé cet après-midi une gerbe au jardin du Luxembourg. Mais à Vierzon, dans le Cher, la nouvelle municipalité d'extrême droite annule la cérémonie mise en place depuis une dizaine d'années pour des raisons d'économie. La Ligue de football professionnelle statuera mercredi sur la probable montée en Ligue 1 du Mans FC. Hier soir, les Manceaux menaient 2-0 face à Bastia pour la dernière journée de Ligue 2 quand des supporters ont jeté des fumigènes. Résultat, le match a été interrompu et n'a jamais repris. Et puis, vous êtes sûrement sur la route pour rentrer de ce week-end de pont de mai prolongé. Bison futé voie orange dans le sens des retours sur l'ensemble de la France. Nos conseils pour éviter les bouchons et aussi notre carte interactive pour trouver le carburant le moins cher autour de vous, c'est à retrouver sur ici.fr.
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3: Un dimanche après-midi plutôt réjouissant en Gironde. Quelques nuages font leur apparition de ci, de là, mais globalement, les éclaircies dominent, sauf dans le Bazadé, où quelques légères averses pourraient se manifester. Pour ce qui est des températures, il fera entre 20 et 22 degrés au plus chaud de l'après-midi, 20 à Lacanau et à La Teste, 21 à Langon et à Bordeaux, 22 à Libourne et à Saint-Seurin-sur-l'Isle. Dans la soirée, le ciel est nuageux dans le Blayais et dans le Médoc et dégagé partout ailleurs.
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Mais non, non, il ne court pas tout seul, William Scheller, puisqu'on l'a écouté et qu'on est là, tous ensemble. Enfin, là, ici. Ici Gironde, quoi. Bref. Bon, bref. Direction Léognan dans quelques minutes pour rencontrer une Girondine passionnée d'histoire qui a décidé de partager ses découvertes dans un roman. Caroline Viez nous la présente après Toto et Céline Dion. Dansons.

0: Toto, Rosanna sur Ici Gironde. Tous les jours, on va chez des Girondins et des Girondines au parcours pas comme les autres. Aujourd'hui, c'est Caroline Viez qui tend son micro à une habitante de Léognan qui, pour sûr, aime raconter des histoires. Et des histoires qui se passent chez nous. Elle raconte les aventures de Jeanne dans La Révolte dans l'âme aux éditions du Bord du Lot. Et elle sera en dédicace au Cultura de Bègles le 27 mai de 10h à 19h.
1: Bonjour, je m'appelle Michèle Labre-Gaïla. Je suis écrivaine ou autrice, comme on dit. Et j'ai décidé, à travers mes romans, de mettre en valeur l'histoire de Bordeaux. Je pose la plume un court instant pour mieux me souvenir. Le pug m'avait déconcerté et apeuré. Bien sûr, je l'avais vu au moment de mon arrivée à Bordeaux. Je connais à présent les noms de ces rues arpentées au hasard. Je sais que j'avais emprunté la rue Sainte-Eulalie, puis celle des Étuves, pour buter sur le pug, rue des Palanques, et aboutir quasi au chevet de Saint-André.
2: Pourquoi vous avez décidé de mettre en valeur l'histoire de Bordeaux ?
1: Eh bien, parce qu'en fait, Bordeaux et sa région ont traversé une des périodes les plus troublées de l'histoire de France. Bordeaux a été une des villes les plus concernées par la révolte de la Gabelle, d'une part, et des guerres de religion, d'autre part.
2: Et ça, peu de monde le sait.
1: Effectivement, peu de monde connaît cette période-là. Et c'est quand même plus intéressant, à mon avis, de lire un roman en rebondissement que de plonger dans des livres d'histoire. Et j'ai adapté donc toutes ces anecdotes dans un roman en rebondissement dont l'héroïne connaît plein de péripéties et qui arrive à accrocher le lecteur.
2: Présentez-nous cette héroïne, comment vous l'avez imaginée ?
1: Elle s'appelle Jeanne et j'ai voulu en faire une femme qui voulait affronter la société telle qu'elle était. C'est une femme qui se bagarre et qui refuse de se laisser aller et d'accepter le rôle qu'on veut lui imposer.
2: Pourquoi vous avez choisi une femme et une Girondine finalement ?
1: Eh bien parce que je trouve que dans les romans on parle beaucoup des hommes. On a tendance quand même à effacer le rôle des femmes dans l'histoire. Et donc moi j'ai choisi une femme volontairement pour montrer que même à cette époque, il y avait des femmes qui se battaient et qui arrivaient à s'en sortir, à lire, à écrire et à avoir un rôle important.
2: Et comment vous en êtes venue à l'écriture, Michèle ?
1: Un peu par hasard, à vrai dire. Lorsque j'étais adolescente, j'écrivais des poèmes. Ça s'est arrêté là. J'ai travaillé, élevé mes enfants. Et puis nous avons fait un tour du monde lorsque les enfants étaient autonomes, Afrique, Asie, Amérique. Et lorsque je suis revenue, nous avions vécu tant de péripéties et d'aventures que j'ai voulu les mettre en mots. Et je me suis dit un jour, pourquoi pas écrire des romans ? Et j'ai plongé dans l'histoire, donc dans l'histoire de Bordeaux. Je crois que je devais aimer ça inconsciemment, sans m'en rendre compte. Et j'aime effectivement beaucoup, beaucoup écrire.
2: Comment vous les avez, ces idées de scénario ? Parce que c'est dingue, il faut quand même les trouver aussi, ça.
1: Je les trouve en marchant. Qu'est-ce qui pourrait lui arriver à Jeanne, là ? Mais qu'est-ce qu'elle va faire, là ? Mais elle fait des bêtises ! Mais c'est pas possible ! Ce qui fait qu'en fait, la hantise de la page blanche, je la connais absolument pas.
2: Eh bien, merci beaucoup, Michèle, de nous avoir embarqués dans cette très belle histoire.
1: Et grand merci à vous et à Ici Gironde de me donner l'opportunité de me faire connaître autrement que dans les salons du livre. Grand merci à vous.
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0: Mademoiselle chante le blues et vous, vous chantez quoi? Si vous voulez chanter le blues, la pop, le rock, mais en français, retrouvez notre radio 100% chansons francophones sur l'appli ICI. C'est quand même très pratique pour quelques soirées karaoké. Bon, on va bosser l'anglais un peu, juste pour Speak English Very Well, Lola Young et Fool's Garden. Il y aura aussi de l'humour. Edgar Yves et Florence Foresti sont dans l'humour en tube de Fred Ballard.
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1: Vous allez vous absenter là peut-être de votre logement pour un certain temps ou un week-end avec les ponts de mai ou les vacances. Eh bien la ville d'Aisines vous propose l'opération Tranquillité Absence pour surveiller votre résidence le temps de vos congés. Pendant une absence prolongée, la police municipale propose de surveiller votre logement. Tous les jours, une patrouille passera devant votre domicile afin de le surveiller et de détecter toute éventuelle anomalie. Alors, pour vous inscrire à l'opération Tranquillité Absence, vous pouvez vous inscrire gratuitement auprès de la police municipale en remplissant un simple formulaire. Il nous rappelle quand même que pour limiter les risques de cambriolage, il y a quelques gestes simples qui sont à adopter avant le départ. Vérifier que vos fenêtres sont fermées, bon ça tombe sous le sens, prévenir les voisins, éviter de donner les dates de vacances sur les réseaux sociaux, demander aussi à une personne de confiance de venir chez vous pour ouvrir, fermer les volets. Pour faire votre demande, rendez-vous directement sur le site de la ville d'Aisines.
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0: Ah, Messi. Alors, pas le joueur de foot, me faites pas la blague à chaque fois. Je parle bien de Messi, le titre de Lola Young, Messi que l'on peut traduire par désordonné. Le dimanche, c'est justement peut-être le grand jour du ménage à la maison. Et quand on parle de ménage, de charge mentale, on pense toujours à la charge mentale des femmes. Et dans l'humour en tube, Fred Ballard le confirme. Les hommes et les femmes n'ont pas le même rythme ni le même fonctionnement.
1: Les femmes sont subtiles. Elles viennent souvent un matin, avant le café. Tu n'es pas encore prêt à affronter le monde que elles surgissent.
2: Ben oui, les femmes portent le monde, hein, donc forcément déjà, elles se lèvent plus tôt le dimanche. Et quand elles réveillent délicatement leur conjoint, c'est pour une bonne raison.
1: Coucou mon chéri de vidéo, elle fait genre, elle n'a pas prévu ce qu'elle voulait dire et faire depuis 2 semaines. Hein. Tu prendras bien une petite tranche de brioche et nous, bon, monsieur de la brioche. Et quand t'es à la 4e tranche bien tartinée, c'est là qu'elle fera. Et qu'elle te suggère de faire quelque chose. Et si jamais tu oses dire non, ça nique l'ambiance de la maison pendant 120 ans. C'est vrai ou pas?
2: Alors, sur les 120 ans, on est peut-être un petit peu généreux, mais Edgary va mis le doigt et la vanne sur une spécificité féminine. Nous n'aimons pas voir les hommes en position horizontale quand nous sommes déjà à la verticale depuis 3 heures. Mais les garçons, eux aussi, ont un rythme de vie qui leur est propre.
3: Bah, ça a toujours faim, les garçons. Toujours faim, n'importe quelle heure. T'as faim?
4: Ouais.
3: La nuit, t'as faim?
4: Ouais.
3: Et quand tu leur demandes qu'est-ce que ça veut manger, les garçons, ça veut toujours manger la même sauce. De la viande et des patates.
2: Voilà, et forcément, quand on ne se nourrit que de barbac et de féculents, le rythme est plus lent quand il s'agit de monter une bibliothèque. Mais bon, gardons espoir, un petit fou rire nerveux, et ça repart.
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0: la musique qu'on aime est sur Ici Gironde. Ça se confirme avant les infos 17h avec le dernier Miley Cyrus que l'on découvre ensemble, Dream as One.
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2: Les 5 passagers français du MV Ondus viennent d'atterrir à l'aéroport du Bourget en région parisienne. Ce matin, ce bateau de croisière néerlandais touché par un foyer d'antivirus est arrivé aux îles Canaries. Les 150 passagers à son bord ont été évacués et doivent tous être rapatriés dans leur pays d'origine. Ces 5 français vont maintenant être placés en quarantaine à l'hôpital Bichat à Paris pendant 72 heures.

0: Pour évaluer leur état de santé, la ministre de la Santé, Stéphanie Rist, sera ce soir aux 20h de France 2 pour parler du protocole mis en place après une réunion en fin de journée à Matignon. Un père de famille de 37 ans soupçonné d'avoir tiré sur ses deux fils avant de se suicider. Ça s'est passé cette nuit en Meurthe-et-Moselle à Blénaud-les-Ponts-à-Mousson. L'un des enfants âgés de 7 ans est mort, l'autre, un adolescent de 17 ans, est grièvement blessé. D'après le parquet de Nancy, le drame s'est produit dans un contexte de séparation. Une célébration en l'honneur de Jeanne d'Arc perturbée à Carcassonne. Quatre militantes féminines, la poitrine dénudée, ont interrompu le discours du nouveau maire Rassemblement National avant d'être interpellées. Elles dénonçaient l'appropriation de la figure de Jeanne d'Arc par l'extrême droite. Dans la course à l'Élysée, certains prennent de l'avance. Le premier meeting d'Édouard Philippe, ce sera le 5 juillet à l'Adidas Arena de Paris. L'ancien Premier ministre l'annonce devant ses cadres à Reims aujourd'hui. Lui qui veut rassembler ses prochains mois au-delà de son parti Horizon. Du football ce soir avec l'avant-dernière journée de Ligue 1. Grand multiplex à 21h avec pas moins de 8 matchs. Entre autres PSG-Brest, Monaco-Lille ou encore Le Havre-Marseille. Certains clubs comme Nantes et Metz connaissent déjà leur destin. L'an prochain, ils joueront en Ligue 2. Et puis en tennis, à 15 jours du début de Roland-Garros, Hugo Humbert, dernier Français en lice au Master 1000 de Rome, s'est incliné aujourd'hui au troisième tour face à Dino Prismic. Le joueur croate fait sensation dans le tournoi après avoir éliminé l'ancien numéro 1 mondial, Novak Djokovic.
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2: Deux tendances ce soir pour la météo, un ciel plutôt chargé en nuages dans le Médoc et sur le bassin, tandis que le reste de la Gironde est dégagé. Pour ce qui est des températures, 13 à Lhermé et Musset, 14 à Saint-Morillon, 15 à L'Espart et à Arcachon, 16 à Soulac-Calibourne et enfin la maximale, 17 à Bordeaux. Demain matin, on va se réveiller sous les giboulées. Le ciel bleu alternera avec quelques averses, très très légères cependant. Il fera bon, 18 à Bordeaux.
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Give me the night et give me des journées de 35 heures pour arriver à lire tranquille. Je sais pas vous, mais alors ça s'entasse sur la table de nuit et mes souvenirs de romans se mélangent complètement. Et en plus, on a chaque week-end les coups de cœur des libraires qui donnent aussi envie de lire encore un autre livre. Isabelle Wagner découvre le choix d'Hélène de La Machine à lire à Bordeaux après Jane Birkin et Pascal Obispo en duo avec Francis Cabrel. Il faudrait que pleuve l'amour. Belle fin de journée avec Ici Gironde.

0: Ex-fan des 60s, Jane Birkin. Qu'est-ce qui vous attire, vous, dans un livre? La couverture, le titre ou alors simplement l'auteur? Voici un choix de lecture avec les librairies indépendantes de la Gironde et Isabelle Wagner, direction Place du Parlement à Bordeaux, à la machine à lire.
1: Elle l'adore. Hélène de Ligneris, libraire bordelaise, lit Pier Giorgio Pulixi dès la sortie d'un nouveau roman noir aux policiers. Et cet auteur italien vient de signer La mariée silencieuse. Et c'est encore un coup de cœur pour vous, Hélène. Bonjour.
2: Bonjour, Isabelle.
1: La mariée silencieuse nous embarque vers Milan. Quelle en est la trame de fond?
2: C'est le cinquième livre de cette série. On retrouve l'équipe Mara, Trega, Eva, Clara, Pavan. Ça me fait penser, vous savez, au livre de Fred Vargas. C'est-à-dire que maintenant, moi, je les attends avec la même impatience parce qu'il y a une équipe absolument formidable et c'est à peu près le sentiment que j'ai. Donc, la trame de fond, pour répondre à votre question, c'est le meurtre de Maria Donata, qui est une jeune fille qui a été assassinée et on lui a mis, visiblement après le meurtre, une robe de mariée. On voit que c'est pas la sienne parce qu'elle est un peu trop grande. Et son grand-père, qui s'occupe donc de son petit-fils, le fils de sa fille, relance un des policiers, Pavan, pour lui dire qu'il faut absolument relancer l'enquête parce qu'il est trop malheureux. Et à partir de là, se déroule toute l'enquête parce qu'il y a eu non seulement ce meurtre, mais aussi il y a beaucoup de meurtres, de féminicides à Milan. Et donc, c'est toute une espèce de trame qui va se tisser là. C'est formidable, vraiment.
1: Pour les inconditionnels de cet auteur, on retrouve Vito, c'est un inspecteur, section homicide justement de Milan. Est-ce que se plonger dans cette histoire, c'est facile pour celles et ceux qui connaissent pas du tout tous ces personnages?
2: Il n'y a aucun problème justement particulièrement dans celui-là parce qu'il reparle de chacun. Par exemple, on sait que l'inspecteur Vito, il entend des voix. Donc, on le comprend très vite. Eva, elle a perdu sa fille et là, elle vient vendre l'appartement où sa fille a vécu. Mais on dit qu'elle a perdu sa fille. Donc, moi, je trouve que pour quelqu'un qui ne les connaît pas, comme pour Fred Vargas, c'est à nouveau la même chose. On peut parfaitement suivre l'enquête sans avoir lu les précédents et on peut lire. Alors, c'est vrai que quand on lit les précédents après, il y a des choses qu'on sait déjà, mais c'est pas gênant. Enfin, moi, je sais que de toute façon, moi, j'attends ça avec tellement d'impatience que je me dis que tous vos lecteurs et lectrices doivent le lire.
1: Merci beaucoup. La mariée silencieuse de Pier Giorgio Pulixi, traduit de l'italien par
2: Anatole Ponce-Remaud et édité chez Gallmeister.
1: Merci beaucoup, Hélène de Ligneris. À bientôt. C'est donc une suggestion de la librairie La Machine à lire à Bordeaux.
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0: dimanche d'été avec Damiano David. Il nous tarde le next summer, l'été prochain justement. Saviez-vous que le chant des partisans, l'hymne de la résistance, est né à Londres chez un aristocrate russe en exil? Stéphane Bern nous raconte son histoire après Les Princes des Villes de Michel Berger, La Lune de Christophe Maé et Runaway de One Republic. Parce que chanter du yaourt en anglais, c'est bien aussi.
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2: Un bon plan pour les sportifs, mais pas seulement. Balade, pépites et gourmandises à vélo entre nature et saveurs maritimes sur le bassin. Il y a de quoi rêver. On va au Dange où l'on retrouve deux circuits gourmands et authentiques à vélo. Chaque coup de pédale vous mènera à la rencontre des pépites locales et de délicieuses gourmandises, bien entendu. Deux parcours en boucle, c'est pratique, pour explorer les paysages et les saveurs qui font la richesse de notre région. Partant au Dange, ce parcours vous emmènera à travers les ports pittoresques, l'élégante église Notre-Dame et le charme de Tossat-les-Bains. Une pause gourmande vous attendra à la cabane du Shed, un mini atelier d'écaillage suivi d'une dégustation d'huîtres. On peut y participer à partir de 6 ans, il faut quand même être à l'aise à vélo. Ça dure environ 3 heures. Les vélos sont fournis sur réservation auprès de l'office de tourisme du cœur du bassin. Il est obligatoire de réserver. La prochaine balade, c'est le 15 mai. Et avec un peu de chance, il fera peut-être assez chaud pour piquer une tête dans le bassin de baignade.
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0: One Republic Runaway avec Ici Gironde. Et chaque jour, avec Ici Gironde, on vous propose un voyage dans le temps. Oui, on peut faire ça avec Stéphane Bern. Et aujourd'hui, on voyage au temps de la Résistance et de la TSF.
1: Amis, entends-tu ? Vous connaissez le chant des partisans. L'hymne de la Résistance n'est pas né dans un maquis, mais dans un salon londonien sur un air russe. Londres, début 1943. Dans le salon de Lyuba Krasin, un aristocrate russe en exil, Anna Marley joue à la guitare un air qu'elle a composé 2 ans auparavant. La marche des partisans, inspirée par la bataille de Smolensk. Parmi les invités, un résistant français l'écoute, bouleversé. Il s'appelle Emmanuel Dacier de la Vigerie. Il promet de revenir le lendemain avec 2 écrivains, pour adapter la chanson en français. Il veut en faire un chant pour la Résistance. Le lendemain, au même endroit, Joseph Kessel et son neveu, Maurice Druand, s'attellent à la tâche. En quelques heures, ils écrivent les paroles. Et ce n'est pas du Patrick Sébastien. Le ton est grave, les mots sont clairs, c'est un appel à la lutte. Anna Marley réunit alors quelques musiciens et 2 siffleurs pour l'enregistrement. Astier veut que ça sonne comme des résistants en marche, pas comme des musiciens de studio. Et il décide de les remplacer. Le chant est sifflé à la radio et devient l'indicatif de l'émission « Honneur et patrie » diffusée par la BBC. Dans les maquis, il sert alors de signe de reconnaissance. Un air qui galvanise, qui fédère. Et pour le coup, ce sont les oreilles des nazis qui se mettent à siffler. Les paroles, elles, sont publiées dans la revue clandestine « Les cahiers de libération ». Dans un sens, le chant des partisans est le premier tube qu'on a pu entendre à la radio. Et comme souvent avec les tubes, il a d'abord cartonné sur une radio anglaise.
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0: Au malheur, Emmanuel Moire qui sera en Gironde en juin à l'occasion de la tournée anniversaire de la comédie musicale Le Roi Soleil, qui a 20 ans. Oui, 20 ans déjà, oui. Ce sera du 12 au 14 juin à l'Arkéa Arena de Florac. Elle a chauffé la place pour lui. Vanessa Paradis était vendredi soir à l'Arkéa Arena. Elle aussi, on va l'écouter avant 18h sur Ici Gironde.
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2: Retour en France pour les 5 passagers français du MV Ondus, ce bateau de croisière touché par un foyer d'antivirus. Ces 5 Français ont atterri à l'aéroport du Bourget vers 16h30. Ils vont maintenant être placés en quarantaine pendant 72 heures à l'hôpital Bichat à Paris, le temps de s'assurer de leur état de santé et d'éviter toute contamination. 4 personnes retrouvées mortes dans un pavillon du Val d'Oise à Villers-en-Arthie. Un homme est soupçonné d'avoir tué par balle hier son ex-femme et ses 2 filles de 9 et 13 ans avant de se suicider. Cet ancien policier municipal avait conservé son arme de service d'après le parquet de Pontoise. Il n'y avait aucun antécédent judiciaire de violence conjugale dans ce couple en instance de séparation. Dans le Calvados, une gendarme de 24 ans percutée vendredi par une moto lors d'un rodéo sauvage. Elle tentait d'intercepter 2 véhicules. Ses jours ne sont pas en danger, précise le procureur. Ce dimanche, 2 jeunes sur une moto

0: ont été blessés lors du choc. Un autre motard a pris la fuite. Une enquête pour violence volontaire est ouverte. Il n'y aura pas de primaire avec toute la gauche. Déclaration de François Hollande ce midi dans l'émission Dimanche en politique. L'ancien président de la République envisage une primaire au sein du PS un peu élargie avec Raphaël Glucksmann et certains écologistes. En cyclisme, deuxième victoire en trois jours pour le Français Paul Magnier. Il a remporté aujourd'hui sa deuxième étape du Tour d'Italie en s'imposant au sprint dans les rues de Sofia, la capitale bulgare. L'Uruguayen Thomas Silva conserve, lui, le maillot rose de leader. Victoire aussi des footballeuses lyonnaises hier soir à Valenciennes. Elles ont battu 4-1 les joueuses du PSG et elles remportent la Coupe de France 2 ans après l'avoir perdue. Et puis, vous êtes sûrement sur la route pour rentrer de ce week-end prolongé. Bison futé voie orange dans le sens des retours sur l'ensemble de la France. 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
2: Deux tendances ce soir pour la météo, un ciel plutôt chargé en nuages dans le Médoc et sur le bassin, tandis que le reste de la Gironde est dégagé. Pour ce qui est des températures, 13 à Lerme et Musset, 14 à Saint-Morillon, 15 à L'Espard et à Arcachon, 16 à Soulac-Calibourne et enfin la maximale, 17 à Bordeaux. Demain matin, on va se réveiller sous les giboulées. Le ciel bleu alternera avec quelques averses, très très légères cependant. Il fera bon, 18 à Bordeaux.
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Je me sens vraiment comme une héroïne de série télé à chaque fois que j'entends ce titre de Michel Polnareff. J'espère que vous passez un bon dimanche, que vous avez pu passer un bon week-end aussi, malgré une météo plutôt aléatoire. Pour la musique, on a décidé de tout miser sur une valeur sûre, donc on va écouter Bruno Mars, et ensuite, Philippe Vigier nous emmène visiter le muséum de Bordeaux et ses animaux centenaires. Oh

0: Voyage, voyage dans le temps avec Philippe Vigier qui a testé pour nous en Gironde le Muséum de Bordeaux. Apparemment, depuis sa réouverture, Philippe, en 2019, après une grosse rénovation, vous n'y étiez pas retourné. Alors, est-ce que c'est toujours aussi magique ?
1: Magique, oui, c'est le mot. L'éléphante Fanny nous accueille toujours dans le hall du muséum qui ne désemplit pas. Les sourires des grands et des petits attestent de l'intérêt qu'ils ont pour ces bons vieux animaux. Et c'est pas Corentin qui va me contredire. Lui qui accueille le public, répond à leurs questions et apporte des infos scientifiques sur tous les spécimens du muséum. Corentin, le médiateur en blouse blanche, il est spécialiste en girafes, mais pas que.
2: Alors, la question là, plus fréquente, c'est est-ce que ce sont des vrais animaux qu'on peut voir au Muséum de Bordeaux ? Et donc la réponse est généralement oui. Ce sont des spécimens naturalisés. Il y a aussi quelques reproductions de type moulage ou modèle, mais la plupart sont naturalisés effectivement. Et puis aussi, qu'est-ce que c'est que cette grosse chose qu'on peut voir au plafond du deuxième étage ? Et donc c'est le squelette d'une baleine commune, un rorqual commun, qui a été découvert en Bretagne en 1879 et qui est exposé chez nous depuis 1880. La scénographie est très appréciée. On est un vieux musée tout neuf puisqu'on existe donc depuis 1804. Mais on a été entièrement rénové pendant de gros travaux qui sont achevés en 2019. On a de vieilles collections très très riches, hein. On a 1 120 000 spécimens en réserve. Actuellement, il y en a à peu près 3500 exposés qui ont été sélectionnés en fonction des discours que l'on voulait tenir. Scénographie qui va associer à la fois des choses anciennes du musée, les vieilles vitrines, mais qui a été quand même remise à neuf et repensée pour une version plus moderne avec un discours pédagogique, scientifique, actualisé et qui plaît à toute la famille.
1: Un jeune couple et leur enfant en poussette viennent d'en prendre plein les yeux, je m'approche.
3: Moi, je suis avec ma petite fille qui a 2 ans. Donc, pour un enfant, c'est génial. En plus, ils ont une salle des tout petits. Donc, pour faire découvrir les animaux, etc., enfin, c'est hyper intéressant. J'ai vu Léon l'esturgeon, qui était apparemment pêché dans la Garonne. Et quand on voit la taille du bestiau, c'est assez impressionnant. Le dog de Bordeaux dans les chiens, c'est un petit clin d'œil sympathique aussi. Donc, ouais.
1: Pour cette maman et ses 2 enfants, Ambre et Basile, cette visite, c'est une visite plutôt réussie.
4: De voir des animaux que j'ai jamais vus en vrai. Et aussi, j'ai jamais vu d'araignée aussi grande de ma vie. En haut, il y avait énormément d'animaux. Et il y avait plein de petits tiroirs qu'on peut ouvrir et tout. Et ça, c'était drôle parce que tu te demandais tout le temps ce qu'il y avait dedans. La plupart du temps, des coquillages.
5: Moi, j'ai beaucoup aimé la disponibilité du jeune homme qui est là pour répondre aux questions des enfants et qui était très sympa. Je trouve ça sympa d'avoir quelqu'un qui s'y connaît autant et qui peut donner des anecdotes sur les animaux, tout ça. Voilà, c'était très interactif pour ça et d'avoir comme ça un spécialiste à portée de main. Il en a un peu abusé, mais voilà, c'était chouette.
4: Par exemple, l'animal qui vivait le plus longtemps, c'est un espèce de coquillage.
5: Une grosse moule. Ils ont trouvé une grosse moule qui avait 500 ans. Et le plus vieux, c'est un requin, il disait.
6: Qu'il avait 480 ans, le requin.
1: Le Muséum de Bordeaux, Sciences et Nature, créé en 1791, est l'un des plus importants de France. Vous le trouverez facilement au cœur du magnifique jardin public. Le muséum présente une exposition permanente, mais aussi des expositions temporaires. La prochaine serait prévue en juin et concernerait les chats. Affaire à suivre.
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0: Autrement, Julien Lib sur Ici Gironde. Julien Lib qui était chez nous il n'y a pas longtemps, le 30 avril dernier. Il était à la Rock School Barbé, finaliste de la Star Academy en 2023. Et si je parle de la Star Academy, c'est pas tout à fait par hasard. Parce que très bientôt, on va avoir de beaux cadeaux à vous offrir à l'occasion de la tournée de la dernière promotion. Ils vont passer par la Gironde, donc peut-être qu'on est sur le coup. Et bon, bref, il y aura des cadeaux. À suivre, Clara Luciani, Paolo Conte et les Bee Gees.
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1: Vous allez vous absenter là peut-être de votre logement pour un certain temps ou un week-end avec les ponts de mai ou les vacances. Eh bien la ville d'Aisines vous propose l'opération Tranquillité Absence pour surveiller votre résidence le temps de vos congés. Pendant une absence prolongée, la police municipale propose de surveiller votre logement. Tous les jours, une patrouille passera devant votre domicile afin de le surveiller et de détecter toute éventuelle anomalie. Alors, pour vous inscrire à l'opération Tranquillité Absence, vous pouvez vous inscrire gratuitement auprès de la police municipale en remplissant un simple formulaire. Il nous rappelle quand même que pour limiter les risques de cambriolage, il y a quelques gestes simples qui sont à adopter avant le départ. Vérifier que vos fenêtres sont fermées, bon ça tombe sous le sens. Prévenir les voisins, éviter de donner les dates de vacances sur les réseaux sociaux. Demandez aussi à une personne de confiance de venir chez vous pour ouvrir, fermer les volets. Pour faire votre demande, rendez-vous directement sur le site de la ville d'Aisines.
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0: Oh oui, prenez garde à ne pas vous prendre les pieds dans quelques câbles dans les coulisses de la télé avec Patrice Gascoigne. Et comme il n'aura échappé à personne que nous sommes au printemps, aujourd'hui Patrice, vous nous proposez de profiter du week-end pour prendre le temps de contempler le sacre du printemps.
1: Toute la semaine, on court dans tous les sens, et si on ouvrait la fenêtre pour écouter le chant de la nature ? Profitez du week-end ou des prochains jours pour prendre le temps de ressentir de la Slow TV. Un programme justement où l'on s'autorise à la contempler, cette télé. Jusqu'au 24 mai, sur la plateforme de France Télévisions, France.tv, découvrez le sacre du printemps. Pour ça, France Télévisions et Eden Productions ont disposé de discrètes caméras en Normandie, au plus près d'une nature en pleine effervescence. J'ai demandé au producteur de ce programme, Grégoire Olivreau, l'homme qui ralentit la télévision, comment, après nous avoir offert en Slow TV de suivre le brame du cerf, puis les grandes marées du Mont-Saint-Michel. Comment rendre télégénique le sacre du printemps, Grégoire Olivreau ?
2: L'idée, c'est de poser 12 caméras en Normandie et d'alterner le micro et le macro, mais aussi le végétal et l'animal. Donc vous allez voir de près les plantes, des ruches, et puis très large, les paysages de printemps. Donc le sacre du printemps, ça va être 12 caméras au plus près de la chlorophylle.
1: Donc techniquement, ça suppose de tourner différemment, j'imagine, que de la télévision classique.
2: Oui, l'idée, c'est d'avoir un plan fixe sur une nature. Et donc le plan, il dure et la caméra ne se déplace pas. Ce qui fait que c'est nous qui décidons de l'alternance des caméras et nous avons un plan qui permet très régulièrement, mais avec le temps nécessaire, d'alterner les caméras et les 12 caméras.
1: Est-ce que finalement vous êtes dans une démarche anti-télévision ?
2: À l'origine, c'était l'idée. La Slow TV, c'est un mouvement qui naît à la fin des années 2000 en Europe du Nord pour critiquer la télévision qui va trop vite. Une télévision où, dans le documentaire, on demande que le plan change vite pour ne pas ennuyer le téléspectateur, ou une télévision où, dans une émission, on interviewe très rapidement un invité pour surtout passer au suivant. Et à l'époque, c'était une façon de critiquer la télévision. Aujourd'hui, cette Slow TV, c'est une Slow TV contemplative et méditative.
1: Grégoire Olivreau, l'homme qui ralentit la télé, producteur de la Slow TV, le sacre du printemps, à voir gratuitement sur la plateforme France.tv, mais aussi dans les matinales de Ici Matin, entre 6h et 6h30. Prenez le temps de vivre le sacre du printemps et de me retrouver demain pour de sacrées coulisses télé.
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1: Louane avec Ici Gironde. Louane qui, lors de la sortie de ce titre, avait lancé un concours pour offrir des cours de conduite à l'un de ses fans. C'est quand même plutôt chouette. Alors, par contre, pour les prochains titres, c'est plus difficile de lancer un concours. Vous allez comprendre, on va écouter Manu Reva d'Alain Chamfort et In the Death Car d'Iggy Pop. Voilà. Bon. Ensuite, les infos de 19h et vous retrouverez Laurent Petit-Guillaume pour une programmation permanentée, ultra batte et très fuchsia. Ce sera 100% années 80. Je vous souhaite une très belle soirée avec Ici Gironde et je vous dis à demain.
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2: Les 5 Français qui étaient à bord du MV Ondus, ce navire où un foyer d'antivirus a été détecté, sont arrivés en fin d'après-midi à l'aéroport du Bourget en région parisienne. Ils ont été transférés à l'hôpital Bichat à Paris. Mais Frédéric Dorel, on apprend ce soir qu'un de ces passagers est peut-être malade.
3: Oui, en tout cas, on sait qu'il a présenté des symptômes dans l'avion de rapatriement qui a décollé cet après-midi de Tenerife. C'est Sébastien Lecornu qui a tweeté cette information sur X, alors que le premier ministre sortait d'une réunion avec plusieurs de ses ministres, santé, intérieur et affaires étrangères. Les 5 Français viennent d'arriver, vous l'avez dit, à l'hôpital Bichat, où justement, ils doivent être placés en quarantaine pour une évaluation complète. Ils vont être mis à l'isolement strict jusqu'à nouvel ordre. Mais d'ores et déjà, le chef du gouvernement annonce qu'il prendra dès ce soir un décret pour mettre en place les mesures d'isolement à l'égard des nouveaux éventuels cas contacts, des mesures pour protéger la population générale, dit-il, sans autre précision pour l'instant. On en saura sans doute plus ce soir. La ministre de la Santé, Stéphanie Rist, doit s'exprimer dans le 20h de TF1.
2: Les précisions de Frédéric Dorel. Déjà plus de 90 passagers sur 150 ont été évacués du MV Ondus. Que s'est-il passé hier à Villers-en-Artis dans le Val-d'Oise? 4 personnes retrouvées mortes. Un ancien policier municipal est soupçonné d'avoir tué par balle son ex-femme et ses 2 filles de 9 et 13 ans avant de se suicider. Selon le

0: casquette pontoise, il n'y avait pas d'antécédent judiciaire de violence conjugale dans le couple. Bruel, Gal, criminel, violeur, on te voit, les slogans criés ce matin par un collectif féministe à Lille sur la Sorgue dans le Vaucluse. Elles se sont rassemblées devant l'hôtel 5 étoiles appartenant à Patrick Bruel. Une trentaine de femmes accusent le chanteur de viol et d'agression sexuelle depuis les années 90. Le chanteur dément, Victor Costamounier, les manifestantes ce matin voulaient apporter leur soutien aux victimes.
1: Dans un nuage de fumée violette, les manifestantes chantent au pied de l'hôtel. Elles tiennent des banderoles sur lesquelles on lit « Violeur, on te voit, soutien aux victimes de violences sexuelles ». Nathalie est militante à Lille-sur-la-Sorgue.
2: Et on voudrait que définitivement la parole des victimes soit écoutée et qu'on sorte de cette culture du viol, parce qu'en fait, ne rien dire, c'est l'entretenir.
1: Des passants ou des automobilistes ralentissent et apportent leur soutien, d'autres s'insurgent. Depuis leur chambre, quelques clients observent la mobilisation, certains filment. C'est aussi eux que Mathilde, du collectif Salon Féministe, souhaite interpeller.
3: Peut-être que ça va aussi les amener à réfléchir à ce qu'ils font quand ils prennent une chambre dans cet hôtel, à qui ils donnent de l'argent, à qui ils donnent un soutien financier. Voilà.
1: Sur une pancarte, un QR code renvoie vers la pétition qui demande l'annulation de la prochaine tournée de Patrick Bruel. Pas vraiment l'objectif pour Mélanie, drapeau CGT à l'épaule.
4: On a quand même des travailleurs et travailleuses qui dépendent de cette organisation-là. En revanche, il faut qu'aucun travailleur et travailleuse ne soit victime de violences sexuelles et sexistes. Et il faut donc protéger, et c'est à l'employeur de protéger les travailleurs et travailleuses qui travaillent dans l'entourage de Patrick Bruel.
1: Après une heure de mobilisation, les manifestantes et manifestants ont ensuite déambulé dans les rues pour distribuer des tracts.
0: Et les vidéos de cette manifestation sont à retrouver sur ici.fr. La victoire des footballeuses lyonnaises cet après-midi à Valenciennes. Elles ont battu 4-1 les joueuses du PSG et remportent la Coupe de France 2 ans après l'avoir perdue. Et ce soir, grand multiplex pour l'avant-dernière journée de Ligue 1. Pas moins de 8 matchs, tous à 21h, entre autres PSG-Brest, Monaco-Lille ou encore Le Havre-Marseille. Et pendant ce week-end prolongé, vous avez peut-être fait quelques mots fléchés, le petit plaisir des cruciverbistes. Mais en ce moment, une véritable bataille culturelle fait rage entre l'ancienne et la nouvelle génération. Certains dénoncent des grilles jugées datées avec des références sexistes, racistes et homophobes et demandent d'inclure de nouvelles références inspirées des réseaux sociaux, du rap ou du féminisme. C'est le cas en Lozère où un jeune verbicruciste, ceux qui créent ces grilles, a lancé son propre magazine Occupé qui a déjà trouvé ses adeptes, Saïd Makhloufi.
5: Colette, 29 ans.
6: Une cruciverbiste.
5: Tourne les pages d'un magazine de mots fléchés achetés à la maison de la presse.
6: Ouais, le livret là. Ouais.
5: À l'intérieur, des mots à trouver loin du vocabulaire qu'elle utilise et qu'elle revendique.
6: Et en plus, des fois, des définitions qui me correspondent pas du tout, soit que je trouve sexiste, soit raciste, avec une histoire qui me convient pas.
5: Colette s'est donc tournée vers d'autres grilles plus contemporaines.
7: Ouais, on a banger, on a halas, on a plusieurs mots comme ça. On a fait une grille spéciale jeune.
5: Marold Monnier.
7: Verbicruciste. Ce qui est du coup les gens qui créent des grilles de mots fléchés.
5: Vient de lancer son premier magazine de mots fléchés.
7: Ouais, alors ça déjà, je me suis rendu compte que c'est revenu à la mode. Et en fait, du coup, je m'y suis remis. Et je me suis rendu compte, comme les autres, que les mots étaient vieux, que c'était toujours les mêmes. Et je me souviens d'une définition où c'était femme amatée, et c'était mégère, la définition. Et là, je me suis dit, il faut faire quelque chose, quoi, ça va plus.
5: Dans son magazine, vous ne trouverez pas.
7: On ne trouvera jamais Patrick Sébastien, on trouvera jamais Gérard Depardieu.
5: Avec ses mots fléchés, Marold mène une véritable bataille.
7: Ouais, il y a clairement une bataille culturelle sur les mots fléchés, ouais. Donc c'est pour ça qu'on place des mots comme féminicide, qu'on place des mots comme tout ce qui est service public, qu'on ne place pas de prénoms de personnes qui sont accusées d'agressions sexuelles, etc.
5: Occupé est disponible sur Internet et dans plusieurs points de vente lozériens.
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9: Deux tendances ce soir pour la météo, un ciel plutôt chargé en nuages dans le Médoc et sur le bassin, tandis que le reste de la Gironde est dégagé. Pour ce qui est des températures, 13 à Lerme et Musset, 14 à Saint-Morillon, 15 à L'Espart et à Arcachon, 16 à Soulac et à Libourne et enfin la maximale, 17 à Bordeaux. Demain matin, on va se réveiller sous les giboulées. Le ciel bleu alternera avec quelques averses, très très légères cependant. Il fera bon, 18 à Bordeaux.
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11: Bonsoir à tous, j'espère que vous avez passé un bon week-end. Je vous tiens compagnie jusqu'à 20h et comme toujours, je suis allé chercher le meilleur des années 80. Il y en aura pour tous les goûts, avec quelques anecdotes en plus, et ça commence comme ça.

0: Such a Shame, c'était Tok Tok.
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0: On dirait pas comme ça, mais cette merveille du groupe Talk Talk, en plus de posséder l'intro la plus originale, est un titre intello. Mark Hollis, le leader du groupe, s'est inspiré d'un livre culte, L'Homme D, du professeur George Cockcroft, où il est question de la vie d'un psychiatre dont les choix d'existence sont guidés par le tirage de dés, ce qui peut mener à certains incidents. Oh, quelle honte, such a shame! Bon, j'arrête de fatiguer nos méninges, on continue sans se prendre la tête avec France Gall et son Calypso.
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0: Gilbert Montagnier, bien sûr, les Sunlight des Tropiques. C'est son plus grand succès et cet été, il va continuer à le chanter, ainsi que les chansons de son nouvel album. Gilbert sera notamment en concert le 21 juin pour la fête de la musique à Aumont dans le Nord. Et en 2027, les Parisiens pourront l'applaudir au Dôme le 14 février. Sacré Gilbert! La suite, c'est dans un instant. Ne changez rien, David Bowie arrive avec Let's Dance.
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3: Un bon plan pour les sportifs, mais pas seulement. Balade, pépites et gourmandises à vélo entre nature et saveurs maritimes sur le bassin. Il y a de quoi rêver. On va au Dange, où l'on retrouve deux circuits gourmands et authentiques à vélo. Chaque coup de pédale vous mènera à la rencontre des pépites locales et de délicieuses gourmandises, bien entendu. Deux parcours en boucle, c'est pratique, pour explorer les paysages et les saveurs qui font la richesse de notre région. Partant au Dange, ce parcours vous emmènera à travers les ports pittoresques, l'élégance église Notre-Dame et le charme de Tossat-les-Bains. Une pause gourmande vous attendra à la cabane du Shed, un mini atelier d'écaillage suivi d'une dégustation d'huîtres. On peut y participer à partir de 6 ans, il faut quand même être à l'aise à vélo. Ça dure environ 3 heures. Les vélos sont fournis sur réservation auprès de l'office de tourisme du cœur du bassin. Il est obligatoire de réserver. La prochaine balade, c'est le 15 mai et avec un peu de chance, il fera peut-être assez chaud pour piquer une tête dans le bassin de baignade.
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0: Mylène Farmer, c'était Tristana.
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0: Du grand Farmer, même si les fans de Mylène me rétorqueront que tous les titres de leur idole sont grands. Alors disons que Tristana est un titre important dans le parcours de la star. C'est à partir de ce titre qu'elle décide de rédiger tous ses textes. Le clip est un chef-d'œuvre, une relecture de Blanche-Neige et les Sept Nains transposée dans la Russie révolutionnaire de 1917. Et là, je peux confirmer que c'est un grand clip. Tout le monde est d'accord? Allez, pour la suite, Cool and the Gang, Get Down on It.
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0: Michael Jackson à l'instant, c'était The Way You Make Me Feel. Et carton planétaire pour le film Michael. Lors de la première semaine de sa sortie, il est devenu le meilleur démarrage mondial de tous les temps pour un biopic. 217 millions de dollars de recettes. Waouh. Dans un instant, dès 20h, c'est votre programmation musicale réalisée grâce à vos mails sur decibel@radiofrance.com. Mais avant cela, ville de lumière, on retrouve Gold et je vous souhaite une belle soirée.
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1: Et la soirée continue sur votre radio locale. 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

0: Et un peu de Françoise Hardy en italien, parce que ça ne fait jamais de mal et que c'est le remède idéal au blues du dimanche soir. Bienvenue.
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0: Salut à toutes, salut à tous et bienvenue sur votre radio ici dans Décibel. Ils s'appellent Gwen, Laurent, Jean-Maurice, Patricia, Julie et Eve. Et ce soir, ils vont choisir les chansons qui passent dans Décibel. C'est comme ça depuis la rentrée. Les auditrices et les auditeurs ont leur émission dédiée. C'est le dimanche soir que ça se passe. Et si vous voulez rejoindre la bande, vous n'hésitez pas. Il suffit d'envoyer un email dans lequel vous mettrez la chanson que vous avez envie de partager et votre numéro de téléphone pour qu'on puisse vous rappeler. Notre adresse mail, c'est décibel avec un S à la fin, @radiofrance.com. Bienvenue. Et c'est Gwen qui ouvre le bal ce soir. Salut Gwen.
3: Salut Émilie.
0: Comment vas-tu?
3: Eh bien, écoute, ça va. Le dimanche avec toi, ça va forcément.
0: Merci, ça me fait tellement plaisir. Et tu sais que j'avais envie, ça fait un moment que je pense à te le dire, et puis voilà, on est en direct et on n'a pas le temps et nanana. Mais merci pour ta fidélité, Gwen. Et c'est pas que toi, Gwen, il y a plein d'auditrices et d'auditeurs qui suivent Décibel depuis le début. Hein. C'est la 4e saison sur la radio ici. Il y en a même carrément des vieux de la vieille qui me suivent des radios où j'étais avant, mais là, j'ai pas le droit d'en parler, vous voyez ce que je veux dire. Mais c'est fou quand même parce que voilà, c'est dans des moments comme ça qu'on se rend compte à quel point vous et nous, on tisse un lien, même si on ne se voit jamais en vrai. On a rencard, quoi, tous

0: les soirs à 20h et c'est pas
1: rien. Exactement. C'est comme une bande de potes qui se donnent rendez-vous.
0: Mais oui, c'est ça. Moi, je trouve ça génial. Sans les groupes WhatsApp avec des cagnottes pour les anniversaires. On fait pas ça.
1: Ouais, voilà.
0: On fait pas ces trucs-là. On fait pas ça. Comment ça va, Gwen? Quelles sont les nouvelles de ta structure, ta plateforme qui s'appelle Inclusic avec des K partout et qui est là pour mettre en lumière les nouveaux talents, hein. C'est ça que t'aimes bien faire, toi.
1: Ouais, c'est mon petit hobby et voilà, j'écoute plein de choses et puis parce qu'il me tape dans l'oreille et dans le cœur, bah j'essaye de le partager et puis pour que les oreilles curieuses découvrent plein d'univers musicaux différents.
0: C'est trop bien. Moi, je le suis, le compte de Gwen sur Instagram, et c'est vraiment chouette. Il y a plein de nouveautés. Donc, je vous invite à faire la même chose si vous avez envie, un, de découvrir des bonnes choses, et deux, de donner de la force à un fan de musique qui partage ses coups de cœur. Inclusic. Et donc, quand vous entendez un que, vous mettez un K et vous tomberez dessus assez facilement. Alors là, c'est pas un nouveau talent, Gwen.
1: Non.
0: Quoique, si on remonte le temps, c'est le nouveau talent de 2006, puisqu'il avait gagné une nouvelle star cette année-là, c'est Christophe. Exactement. Willem. Alors
1: ouais, la tortue.
0: Oui. C'est vrai, j'avais oublié que c'était son surnom, la tortue.
1: Et oui. Parce qu'il se tenait qu'il remonte comme ça.
0: Mais oui, il se tenait un peu les épaules en l'air et la tête en avant, ça faisait un peu tortue, oui.
1: Ouais, mais quel talent. Avec l'année d'après, il a sorti son album Inventaire. Et je l'ai usé, que ce soit à la maison ou au magasin de disques où je travaillais, ça tournait en boucle. Et il y avait un titre dessus qui m'a marqué et puis qui revient régulièrement dans des soirées karaoké. C'est Double Jeu et qui est devenu un incontournable, enfin je pense.
0: Ah oui, alors la preuve, c'est que Théodora, qui est quand même l'artiste de l'année, qui a tout gagné, que ce soit aux Victoires de la Musique ou aux Flammes, qui sont les Victoires de la Musique des Jeunes, c'est vraiment l'artiste incontournable, la plus jouée en radio, etc.
1: C'est
0: une boss lady. Quand elle a fait son premier Zénith de Paris, son invité, c'était Christophe Willem, et ils ont chanté Double Jeu ensemble. Et cette fille, voilà, elle est née après la sortie de la chanson.
1: C'est quand même.
0: Non, mais ou à peine, où elle avait 2 ans, j'en sais rien, mais voilà, Théodora, elle a 22 ans, donc comme la chanson, en fait. Oui, c'est ça. Enfin, je trouve ça complètement fou, moi.
1: C'est fou, mais en même temps, ça prouve que la musique, elle est intemporelle et intergénérationnelle.
0: Ouais, c'est
1: ça qui est bien. Ça relie, et c'est la force de la musique, c'est que ça relie les humains.
0: Oh, c'est beau ce que tu dis. Alors, relions-nous tous ensemble?
1: C'est ça, et dansons et chantons.
0: Et c'est pas cochon, on est dimanche. Non mais oh, je vous vois là, vous relier entre vous, genre. On va se relier par la musique. Avec cette chanson qui a obtenu la victoire de la musique de la chanson originale de l'année en 2008. Donc là, oui, Théodora, elle était née quand même, elle a pas 12 ans non plus. C'est Double Jeu, c'est Christophe Willem, et c'est signé Zazie pour les paroles. Super bonne idée, mon cher Gwen, merci.
1: Non mais avec grand plaisir.
0: Toujours bien de t'avoir à l'antenne. Bonne soirée, à bientôt.
1: À très vite, les bisous.

0: un ton que les moins de 20 ans ne peuvent pas connaître, mais si, ils connaissent aussi Double Jeu de Christophe Willem, Les Jeunes, une chanson qui a traversé les époques, c'est ce qu'on disait avec Gwen, qui a choisi de la partager avec vous ce soir. Et bonne nouvelle, Christophe Willem est de retour, nouveau single, puis nouvel album et nouvelle tournée. On va beaucoup entendre parler de lui et évidemment, il sera notre invité. Vous savez que c'est un ami de la maison.
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0: Laurent est avec nous pour choisir la deuxième chanson de la soirée. Celle-ci parle anglais, mais avec des mots simples. On comprend que c'est une chanson anti-militariste et anti-guerre. Bonsoir Laurent.
2: Bonsoir Émilie.
0: Comment
2: oui.
0: ça va?
2: Ça va bien, merci. Quand j'entends, ça va bien.
0: Oh, ça c'est gentil. Merci Laurent. Ouais. Quand j'ai vu arriver l'email avec la chanson que tu as choisie, je me suis dit... Waouh, il est fort, il nous emmène en 1970. Comment s'appelle le client du jour, Laurent?
2: C'est Edwin Starr. Je ne sais pas si ça parlera à beaucoup de monde.
0: Alors, pas forcément. Je pense que sa chanson, elle a été pas mal... Ouais, c'est ça. Elle a été pas mal utilisée dans des films. Quand vous l'entendrez tout à l'heure, ça va tout de suite vous dire quelque chose. Mais c'est vrai que lui, bah, c'est un chanteur Motown, mais qui n'avait pas forcément l'aura ou le succès international d'autres chanteurs Motown, on va dire.
2: Ouais, c'est ça. Puis en même temps, j'ai découvert assez récemment que c'était en fait un chanteur Motown par rachat. Qui était sur un autre label de Détroit, qui s'appelait Rictic, et qui faisait un petit peu, qui commençait à tailler un petit peu des croupières à la Motown, et Billy Gandy l'avait racheté carrément.
0: Mais il a raison.
2: Il a racheté les chanteurs, les contrats des chanteurs, et puis le catalogue.
0: Quand t'as un concurrent, tu le rachètes, c'est plus ton concurrent. Ouais, non, mais ok, quand on a des sous, c'est pas mal.
2: Voilà, c'est pas que maintenant que ça se fait. Voilà, c'était déjà 50 ans, c'était déjà une technique.
0: Bah, tu m'étonnes.
2: Voilà. Alors effectivement, en plus, on va parler d'Edwin Starr, mais effectivement, la chanson, je pense qu'on la connaît un petit peu plus par la version de Springsteen. Moi, c'est comme ça que je l'ai découverte.
0: Ah, c'est drôle. Parce que oui, alors, c'est une chanson culte, war, donc qui veut dire guerre, qui a été enregistrée par plein de gens. Mais alors, moi, la première fois que je l'ai entendue, c'est la version d'Edwin Starr, et c'était dans un film, je sais plus lequel. Mais donc, moi, c'est pas la version de Springsteen, tu vois.
2: Ouais, parce que moi, je l'ai découvert en 86, en fait. Tu sais... Après Born in the USA, après c'est un hyper tour, une tournée, et il avait sorti son premier album live. Il n'avait jamais sorti d'album live avant.
0: Ouais.
2: Et c'était un super événement, c'était un 533 tours, et ça reprenait ses titres de 75 à 85, c'était un gros coffret. Et le premier single qui avait été sorti de ça, c'était War, justement.
0: D'accord.
2: Et c'était explosif, parce que bon, t'avais le clip sur scène, donc il passait un peu assez facilement. C'était vraiment explosif et c'est comme ça que j'ai découvert la chanson. Et là, j'ai entendu que c'était une chanson d'Edwin Starr. Mais évidemment, en 86, c'était compliqué de retrouver des disques un peu anciens. Bon, moi, j'étais à Grenoble étudiant, mais il y avait quand même des disquaires à l'époque, mais il n'y avait pas Internet, donc c'était un peu compliqué.
0: Mais c'est intéressant ce que tu dis, Laurent, parce que effectivement, aujourd'hui, quand on cherche un disque, ou même des infos, qui a écrit, qui a produit, dans quel studio, on va sur Internet, on trouve toutes ces infos. Mais en 86, fallait être drôlement futé pour aller trouver les auteurs, les compositeurs, les studios, les références. Effectivement, les disquaires pouvaient nous aider. Mais si le disquaire savait pas, bah, qu'est-ce qu'on faisait? Tu vois, c'est vrai qu'aujourd'hui, c'est plus facile, je trouve, d'être fan de musique. T'as accès à plus d'infos, en tout cas.
2: Ouais, ouais, moi j'avais une hyper bibliothèque avec plein de références.
0: Oui, des bouquins, mais ouais,
2: voilà, mais
0: tu vois.
2: Après, trouver les disques, c'était des fois plus compliqué. et en fait, ce qui est marrant, c'est que c'est une chanson, on va tous dire que c'est une chanson des Twin Stars, mais en fait, c'est une chanson des Temptations.
0: Non.
2: Si.
0: Ah, je savais pas.
2: C'était sorti sur un album des Temptations en 70.
0: Ouais.
2: Et la chanson a fait un petit peu me parler, et il y avait volonté de le sortir en 45 tours. En même temps, c'était un petit peu un sujet peut-être un petit peu contentieux. C'était contre la guerre du Vietnam, la chanson à l'époque. Et du coup, ils se sont dit, bon, finalement, on va la sortir, mais pas avec les Temptations.
0: Incroyable.
2: Non, Norman Whitfield, donc le producteur des Temptations et pas mal de trucs, c'est Motown, qui a aussi coécrit la chanson. Ben, du coup, il a réenregistré la chanson avec Edwin Starr.
0: Ok.
2: Et c'est vachement bien, parce qu'en fait, j'ai réécouté tout à l'heure la version des Temptations. Ben, les Temptations sont un groupe énorme, génial, etc. Mais ils n'ont pas la fougue et la colère d'Edwin Starr dans son interprétation. Et ça marche beaucoup mieux quand c'est Edwin Starr qui chante ça que les Temptations, quoi.
0: Alors, on est très content d'écouter, grâce à toi ce soir, la version d'Edwin Starr. War, what is it good for? Absolutely nothing. La guerre, c'est bon pour quoi? Absolument rien. C'est ce que dit cette chanson choisie pour vous par Laurent. Merci infiniment, Laurent. Et bah, je te dis à bientôt, parce que tu reviens régulièrement, toi.
2: Ouais, oui, tant que tu m'invites.
0: Génial. Merci beaucoup, Laurent. Bonne soirée. Salut, les amis. Régalez-vous avec Edwin Starr, War. Et vous allez me dire, ah, mais oui, on connaissait. Oui, vous connaissez.

0: Edwin Starr, War. Et grâce à Laurent, on sait maintenant qu'on a des devoirs à faire. On doit aussi écouter la version originale, celle des Temptations, et la reprise de Bruce Springsteen.
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0: Vos chansons préférées de l'année 2002. Oh, c'était il y a 24 ans. On était jeunes, on était fous. Et certaines personnes dans ce studio n'étaient même pas encore nées. En tout cas, en 2002, c'était le premier succès de Jennifer.
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0: D'ailleurs, de la même promo Star Academy que Jennifer, Olivia Ruiz sortait aussi en 2002 son premier single. On découvrait Kyo avec Le Chemin et Magic System, après quelques années de galère, avait enfin leur premier tube.
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0: Magic System en tournée pour les 30 ans du groupe. Ils sont venus annoncer ça dans Décibels. Si vous n'avez pas écouté l'émission, allez faire un petit tour sur votre appli ici ou votre appli Radio France pour réécouter. C'était un grand moment, Magic System dans Décibels. 2002, c'est aussi l'année où on a découvert la voix de velours de Norah Jones, la fille de Ravi Shankar, star de Sitar. C'était aussi une bonne année pour 50 Cent, Avril Lavigne, Maroon 5, tous ces gens. Voilà, c'est 2002 qui leur a porté bonheur, tout comme Carla Bruni qui se lançait en musique avec Quelqu'un m'a dit et avec le succès que l'on connaît. Enfin, 2002, c'est l'année où Indochine revient sur le devant de la scène grâce à une chanson écrite par Mickey 3D. Elle s'appelle J'ai demandé à la lune et c'est un des plus grands tubes de cette année-là. On était en 2002.

0: les fans d'Indochine vont m'engueuler. J'ai dit que ça avait été écrite par Michael Furnon de Mickey 3D, cette chanson. Non, elle a été co-écrite avec Nicolas Sirkis. Évidemment, c'était Indochine.
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0: Mais quelle joie de passer ce dimanche soir avec vous et en musique jusqu'à 21h, c'est Décibel avec les chansons préférées des auditrices et des auditeurs. Si vous voulez nous rejoindre et vous aussi la semaine prochaine ou la semaine suivante choisir une chanson, il suffit de nous envoyer un email. Notre adresse c'est Décibel avec un S à la fin @radiofrance.com et c'est à cette adresse que nous a écrit Jean-Maurice. Bonsoir Jean-Maurice.
5: Bonsoir.
0: Comment vas-tu?
5: Très bien, très très bien.
0: Bon, alors, je vais me répéter car il me semble que la dernière fois que tu es passé à l'antenne, je t'ai exactement dit cette phrase, mais tant pis, c'est toujours vrai. Tu m'as encore fait découvrir une chanteuse que je ne connaissais pas. Jean-Maurice, il faut le savoir les amis, est un découvreur de talents, mais uniquement des filles.
5: Ah non, non, ça c'est faux.
0: Mais bah t'écoutes, non, t'écoutes que des chanteuses.
5: Ah oui, ça, c'est un peu vrai, mais il y a également Bruno Mars. Que je sais pas.
0: Ah oui, mais je le connaissais déjà, Bruno Mars, quand même.
5: Ah, voilà.
0: Mais en fait, t'as un truc, je sais pas, mais peut-être que t'as une oreille qui est faite pour ça, tu captes les bonnes ondes des voix féminines, et alors tu as ce bon réflexe de venir les partager avec nous. Et alors parfois c'est des tout jeunes artistes, alors parfois comme ce soir, Raël, en fait c'est une artiste, j'ai bossé un peu après, une fois que tu me l'as proposé, que j'ai trouvé ça cool, depuis 2017 en fait, elle sort des albums, etc. C'est une Américaine, c'est ça?
5: Oui, oui, oui. Je crois que c'est, enfin, le titre, donc, de Oulalala, hein, que je vais...
0: Oulalalala! Oulalalala! Oui, la chanson s'appelle
5: c'est
0: comme ça.
5: 2021. Cet après-midi. Hein.
0: Bon, alors, comment ça marche? Comment, toi, tu l'as découverte et pas moi? Raconte-moi.
5: Oui, avec le flow de... Enfin, je t'ai déjà parlé du flow de Deezer, voyons, Amy.
0: Ah, c'est vrai, c'est ton algorithme. Il est très, très bien dressé, ton algorithme, je dois dire, Jean-Marc.
5: Bah, oui, oui, c'est facile. Hein, on peut, hein, c'est pas... Et puis, alors, c'est une chanteuse qui me rappelle un peu Sia.
0: Ouais.
5: Qui me rappelle un peu Sia au début, hein, c'est-à-dire Clap Your Hands.
0: Oui, oh, c'était bien Clap Your Hands de Sia. C'était super. Voilà. C'était bien avant Chandelier, mais qu'est-ce que c'est bien.
5: Oui.
0: Ah, ouais.
5: Oui, voilà, c'est très rythmé, comme j'aime, quoi. Très frais, et puis c'est la tendance actuelle, quoi, des chanteuses feel good. Là.
0: Formidable, et puis effectivement, les paroles, c'est pas bien compliqué. Ouh là là là là. Merci.
5: Je fais mieux quoi, forcément.
0: Merci Jean-Maurice, je pense que ça va effectivement envoyer plein de bonnes ondes à toutes celles et tous ceux qui nous écoutent et c'est à ça que ça sert aussi parfois la musique. Je te souhaite une bonne soirée et merci beaucoup d'être venu nous voir. À la prochaine Jean-Maurice.
5: De même et à bientôt sur Décibel.

0: s'appelle Raël et elle vient de Nashville, Tennessee, aux États-Unis.
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0: Olivia Ruiz vient de sortir aux éditions Lattès un nouveau roman. Car oui, si vous connaissez sa carrière musicale depuis le début des années 2000, n'oubliez pas qu'elle est aussi une autrice à succès. La commode au tiroir de couleurs en 2020, Écoute la pluie tomber en 2022 et Baos qui vient de sortir donc chez Lattès. Dans ce livre, toujours un petit peu autobiographique, hein, c'est la patte d'Olivia Ruiz. Elle raconte l'histoire de Lola, une femme de 45 ans, tiens, comme elle, qui décide de parcourir le monde pendant un an avec son petit garçon Ennio. Tiens, c'est marrant, elle a un petit garçon, Olivia Ruiz. Allez, on l'écoute chanter ses souvenirs d'enfance, Je traîne des pieds, et on vous encourage à la lire. Donc, Vamos est disponible.

0: Olivia Ruiz et Je traîne des pieds. Lisez Olivia Ruiz en plus de l'écouter.
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0: Il y a une chanson qui s'appelle Night Call, sortie en 2010, rendue très très très célèbre en 2011 par le film Drive. C'est une chanson de Kavinsky qui a été reprise à la cérémonie de clôture des JO de Paris avec Angèle et le groupe Phoenix, souvenez-vous.

0: bien, ce soir, Patricia est avec nous pour vous faire découvrir une nouvelle version, enfin une nouvelle, elle n'est pas nouvelle, mais une autre version de Night Call, et peut-être nouvelle pour celles et ceux qui ne l'avaient jamais entendue. Bonsoir Patricia.
1: Bonsoir Émilie.
0: Comment ça va?
1: Écoutez, très bien, c'est toujours un plaisir.
0: Ah, merci beaucoup. Merci d'être avec nous, chère Patricia, pour nous parler donc de cette chanson Night Call, dans une version qui peut surprendre, on va dire, pour celles et ceux qui ne la connaissent pas encore. Comment on pourrait décrire cette version qu'on va écouter?
1: Alors, cette version de Night Call, c'est un album de London Grammar, ouais, sorti en 2013. Et le premier titre qui était connu, c'était Wasting My Young Years.
0: Oui, c'est vrai, c'était un Grammar, immense tube, ça. Ouais, très beau.
1: Très, très beau. Et puis le timbre de la voix de la chanteuse est vraiment magnifique.
0: C'est vrai. Après, c'est très dur de le chanter sous la douche, parce qu'elle chante tellement aiguë, tellement bien. J'ai jamais réussi, moi.
1: Ouais, si on veut éviter qu'il pleuve dehors. Mais c'est vrai que ce titre-là, Night Call, est vraiment très très beau. Et le clip aussi, la vidéo, le clip est très très joli, très beau.
0: Alors, London Grammar, donc c'est un groupe anglais. Kavinsky, qui a initié Night Call, lui, est français. Et la voix originale, la voix féminine originale de Night Call, c'est Love Fox, une chanteuse brésilienne. Donc c'est bien, voilà, c'est la classe internationale. Cette version-là, elle est, on peut dire, plus douce que celle de Kavinsky.
1: Mmh. Je ne connaissais pas, je ne savais pas que c'était une reprise, en fait, vous m'apprenez quelque chose, Émilie.
0: Ah, mais je suis contente. Ah, c'est-à-dire que vous, en fait, pour vous, Patricia, Night Call, c'est une chanson de London Grammar.
1: Exactement, je pensais que c'était de l'album You Wait de London Grammar. En fait, vous m'apprenez que c'est une reprise, je ne savais pas.
0: Et c'est du Made in France, en plus, vous vous rendez compte?
1: Ok, d'accord. Bah, écoutez, je vais me coucher moins bête ce soir.
0: Et nous, beaucoup plus heureux et détendus. Car pour le coup, la version que vous avez choisie, Patricia, de London Grammar, elle est absolument magique, magnifique et parfaite pour une soirée comme la nôtre. Alors je vous remercie beaucoup et on l'écoute ensemble.
1: Très bien, merci à vous. Merci pour votre émission.
0: Merci.
1: C'est formidable aussi.
0: À bientôt, Patricia. Merci.

0: Alors maintenant, le plus dur, ça va être de choisir quelle est votre version de Night Call préférée, celle de l'album de Kavinsky et du film Drive, celle de London Grammar que vous venez d'entendre, ou encore celle de la cérémonie de clôture des JO Paris 2024. En tout cas, quelle grande chanson. Merci, merci à Patricia de nous l'avoir passée ce soir.
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0: Dans un mood beaucoup plus énergique, c'est Pink, la prochaine chanson de Décibels ce soir. Pink choisie par Julie, qui va nous dire, tiens d'ailleurs, pourquoi. Bonsoir Julie.
2: Bonsoir Émilie, bonsoir à tout le monde.
0: Comment ça va Julie?
2: Très bien, j'ai la fin de semaine, c'est cool.
0: On adore les fins de semaine, c'est sûr. Julie, la chanteuse Pink, c'est quand même un cas à part dans l'industrie du disque. Voilà une fille qui n'a pas peur d'appeler un chat, et encore moins une chatte, et pour autant, personne n'est choqué. On est tous très contents qu'elle ait une grande gueule, Pink, et c'est vrai que dans un monde de plus en plus aseptisé, c'est chouette d'avoir des artistes comme ça, non?
2: Ah oui, ouais, moi c'est un coup de cœur, j'ai craqué dès son premier single qui arrivait en Europe avec Just Like a Pill.
0: Ah oui.
2: Et depuis, ah ouais, non mais c'est... au niveau graphique, ça faisait penser un peu à du Madonna, mais en même temps c'était pas le même, tout à fait le même style de musique. Ouais. Donc et puis je la suis depuis ce temps-là.
0: Ah là là. Et puis moi, ce que j'aime, c'est qu'elle a, oui, on va dire, la fantaisie d'une artiste pop. Oui, alors Madonna, ou même, allons-y carrément, même une Britney à la grande époque. Elle s'éclate sur les fringues, le maquillage et tout. Et à côté de ça, c'est quand même une rockeuse, quoi.
2: Ouais. Alors ça, c'est très agréable parce qu'elle y va. Elle y va sur la voix, elle y va sur les arrangements. Ça bouge, ça pulse. C'est vraiment, c'est pour ça que je l'adore, je crois. Oh,
0: moi, je l'ai vue en concert une fois. Elle a chanté. Tenez-vous bien, ça c'est un truc, normalement, personne ne le chante. Bohemian Rhapsody de Queen, elle a réussi. En fait, elle peut tout chanter, cette fille, elle a une voix de déesse. Julie, la chanson qu'on écoute, c'est Try. Pourquoi celle-là?
2: Alors, pour plein de raisons. C'est le moment où, parce qu'on a parlé de l'artiste, mais c'est aussi une athlète incroyable.
0: C'est vrai.
2: Et une athlète incroyable au niveau... performance scénique, elle danse, elle fait des acrobaties. Enfin, moi, j'ai vu une rediffusion d'un de ses spectacles. Enfin, je ne sais pas si ça spectacle, hein, parce que
0: oui.
2: C'est incroyable.
0: C'est plus qu'un concert.
2: Partout, tout le temps. Ouais. Voilà. Et là, c'est le premier clip où elle va vraiment très loin dans la mise en scène dansée.
0: Ouais.
2: Donc ça, c'est le premier. Le deuxième, tout simplement parce que moi, quand je suis en colère ou j'ai besoin de me défouler ou je suis découragée, c'est la chanson pour se remettre d'aplomb et y retourner.
0: C'est vrai.
2: Je me suis dit, je vais la partager, parce que le dimanche soir, oui. Peut-être que certains ont besoin soit de se défouler, soit d'avoir le courage d'aller le lundi.
0: C'est vrai.
2: Donc je me suis dit que c'était super de partager celle-là.
0: Elle s'appelle Try et elle va vous faire effectivement beaucoup de bien. Et puis si après vous avez envie d'aller voir le clip, n'hésitez pas, c'est testé et approuvé donc par Julie.

0: fait du bien dimanche soir. Merci à notre auditrice Julie d'avoir choisi Pink. La chanson, c'est Try.
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0: Cette semaine, j'ai repensé à Françoise Hardy. Ça va faire 2 ans qu'elle nous a quittés, au mois de juin. Et je me disais, c'est dingue, parce qu'une des premières chansons auxquelles on pense en pensant à Françoise, c'est celle qu'elle aimait le moins.
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0: Elle confiait même à ses proches. Vous allez voir, quand je serai morte, il y aura un sujet au JT et il y aura un extrait de ce clip, de cette chanson que je ne peux plus supporter. Voilà. Après, Françoise Hardy, elle a connu le succès avec des chansons qu'elle aimait un petit peu moins et avec des chansons dont elle était restée très fière. Mais

Un truc qu'elle faisait aussi, Françoise Hardy, très très bien, c'est donner son avis sur les chansons qu'on lui proposait. Les auteurs-compositeurs, parfois, se cassaient les dents sur elle. Mais elle savait aussi faire de très très beaux compliments. C'est ce que nous avait confié Marc Lavoine. Elle aimait tellement sa chanson « Cher ami » qu'elle avait même accepté de la réenregistrer en duo avec lui.

Marc Lavoine nous avait d'ailleurs confié en interview que c'était un des grands, grands moments de sa carrière. Alors j'ai pensé à Françoise Hardy et je me suis dit que j'aimerais bien réécouter une chanson des années 60, mais avec un petit cadeau en plus. Après tout, si vous êtes avec nous le dimanche soir, c'est que vous avez envie de bonnes choses. Alors le temps de l'amour, oui, mais chanté en italien, la délicatesse, la grâce et la précision de Françoise Hardy.

0: Soazardi qui chantait en italien Le temps de l'amour. Elle a aussi chanté pendant sa carrière en anglais ou encore en allemand. Amusez-vous à trouver ça sur les plateformes de streaming. Vous allez vous régaler.
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0: C'est déjà l'heure de la dernière chanson de la soirée et c'est Ève qui porte la terrible responsabilité de la choisir. Salut Ève.
2: Coucou Émilie.
0: Comment ça va?
2: Épuisée et en pleine forme.
0: Ah, j'aime bien ce mélange. Ça veut dire que parfois les nerfs lâchent un peu. À tout moment, elle part en fou rire, on ne sait pas. Ève, t'as décidé de passer du Eminem à la radio. Je t'en félicite.
2: D'autant que cette chanson me donne un fou rire chaque fois que je l'entends.
0: Ah
2: oui, hein, c'est étonnant.
0: Mais oui, explique-nous. Alors c'est Stan, hein, la chanson avec Dido. Et ça date de l'an 2000. Mais pourquoi ça te fait rire depuis l'an 2000?
2: Eh bien, grâce à toi, et grâce il y a presque 7 ans, tout pile, le 7 mai 2019, j'ai fait un blind test.
0: Ouais.
2: Dont le thème était les chansons dont le titre est un prénom.
0: Ok, jusque-là tout va bien.
2: J'ai joué contre Fabrice, qui était un habitué de l'émission à l'époque, de Faboune sur Twitter. Je lui ai fait un énorme bisou. Et en fait, il s'est fait avoir parce que lui, il a donné en réponse Stan, qui est un prénom, certes, mais enfin voilà, c'était pas le prénom des artistes.
0: Mais oui, il s'est trompé. Au lieu de donner l'interprète, il a donné le titre de la chanson.
2: Et oui.
0: Et toi, tu t'es jeté dessus et tu lui as pris son point?
2: Ben oui, et en plus, comme moi, j'ai donné les noms des deux interprètes, tu as décidé de me donner deux points. Tu comprends pourquoi maintenant cette chanson me fait rire.
0: J'adore, mais c'est très bien, ça s'appelle un braquage et tu es une parfaite braqueuse, Ève. C'est génial, j'adore l'idée.
2: Sinon, à part ça, j'aime beaucoup, beaucoup la chanson. Moi, j'avais d'abord entendu celle de Dido, Thank You, qui a ensuite été samplée pour le refrain. Ouais. Et voilà, vraiment, c'est super. Alors, pas du tout, hein, l'histoire est terrible, mais...
0: Oui. C'est l'histoire d'un fan absolument fou qui écrit à sa star préférée. C'est pour ça que vous entendez... pendant toute la chanson, c'est en fait le bruit du stylo sur le papier et des lettres donc que ce fan écrit. Et puis finalement, à la fin, la star lui répond, mais trop tard, le fan a déjà commis l'irréparable. Elle est vraiment terrible, cette chanson, mais effectivement, c'est d'une intensité, d'une beauté avec la voix de Dido, assez inégalée, je dois dire.
2: Ouais. Et du coup, le prénom Stan est quand même rentré non seulement dans le vocabulaire courant des gens pour désigner le fan qui devient à moitié fou, mais c'est même rentré dans le dictionnaire officiellement.
0: Alors,
2: dans le dictionnaire anglophone, mais quand même.
0: Alors, on s'incline devant Stan qui a tout réussi.
2: Ah ben, obligé.
0: Et bon, on va se l'écouter maintenant, grâce à toi, Ève, pour terminer cette session de Décibel. Et je t'embrasse et je te remercie. Et si tu veux te faire un petit fou rire, n'hésite pas.
2: Ah oh ben, tu penses bien.
0: Merci, Ève, à bientôt.
2: Gros bisous.
0: Salut.

0: histoire terrible, histoire vraie, paraît-il, de fans qui vont un petit peu trop loin. Eminem et Dido, la chanson s'appelle Stan et elle datait de l'an 2000. Allez, Décibels, c'est terminé pour ce soir. Merci d'avoir été là, les amis, et merci aux auditrices et aux auditeurs, toujours plus nombreux à participer. L'équipe de l'émission, c'était ce soir Iris Guitoni, Elorie Roussillon, Yanis Kalem et Franck Moilier. Merci, les amis. À demain, 20h.
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0: Savez-vous quel est le nom de départ du titre Tombé pour elle de Pascal Obispo?
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0: Cette chanson figure sur l'album Un jour comme aujourd'hui qui sort en 1994. Au départ, le titre devait s'appeler J'ai vu Jérusalem. L'artiste change les paroles du fait qu'il ne maîtrise pas l'histoire de cette ville du Proche-Orient, tout en gardant l'instrumental très oriental sur le pont du morceau.

Pascal Obispo choisit finalement de parler de ce qu'il maîtrise vraiment, sa région d'origine. Il avoue avoir décidé de faire cette chanson comme si le morceau lui avait été commandé par le syndicat d'initiative du bassin d'Arcachon.

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0: chanteuse originaire de Valence et révélée par la Star Academy 2024. Maya avec Tout ira bien.
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0: Saviez-vous que La Maladie d'amour, l'un des plus grands cartons de Michel Sardou, est né grâce à sa maman?
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0: Tout part d'une simple phrase de sa mère, Jackie Sardou, qui lui lance un jour « L'amour, c'est une maladie qu'on attrape à deux ». Le déclic est immédiat. Michel appelle alors son compositeur fétiche, Jacques Revaux, et transforme cette boutade familiale en hymne national.

0: Sorti en 1973, en pleine libération des mœurs, le titre reste 9 semaines en tête des ventes. Un virus musical que la France entière a adoré adopter. 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
2: C'était notre chanson préférée avec ma meilleure amie. On la chantait tout le temps derrière le collège. On faisait des chorégraphies sur ses chansons et tout.

0: et lui faire une surprise. 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

trio morlaisien revient avec un nouvel extrait de l'album « Tout s'efface ». Dans la chanson « Je veux voler », leur rock noir et intense raconte l'urgence du désir d'évasion.

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4: 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J'espère que vous allez bien. Aujourd'hui, on va parler d'amour ou alors de célibat. Enfin, je sais pas, parce que on voit tellement de choses sur les réseaux sociaux. Oui, les hommes ceci, les femmes ceci. Il y a une femme, elle m'a fait du mal au cœur. Mon mec m'a fait du mal au cœur. Il m'a trompé. Il est parti. Mais en fait, pourquoi vous vous mettez en couple? Vous savez qui vous mettez en couple? Vous vous mettez en couple avec un être humain. Alors un être humain, je vous rappelle quand même ce qu'il est capable de faire. Un être humain, ils ont créé la guerre, l'esclavage, la torture, le viol, le génocide et la télé-réalité. Et après vous êtes surpris quand votre partenaire, qui est un être humain, il vous a mal parlé ou alors il vous a trompé, machin et tout. C'est vous qui choisissez de sortir. Pourquoi vous sortez avec un être humain? Et après vous êtes surpris quand ça se passe mal. Vous avez l'arrogance de croire qu'un être humain, il va bien vous traiter pendant 30 ans. Il y a des êtres humains, ils trichent au Scrabble. C'est quoi l'intérêt de tricher au Scrabble? Et vous leur confiez vos émotions, vous leur confiez votre cœur à un être humain et vous êtes surpris quand l'être humain il vous fait un coup de Trafalgar, mais vous n'êtes pas bien. Arrêtez de vous mettre en couple. Mettez-vous en couple avec un esprit, voilà. Un humain en couple avec un esprit, voilà, l'esprit au moins il va pas t'emmerder. En même temps, un esprit, c'est un ancien être humain, donc si ça peut être emmerdant. Non, mais pas les esprits. Arrêtez de faire confiance aux êtres humains. T'as cru que ton partenaire, c'était qui? C'était Jésus. D'ailleurs, même Jésus, ils l'ont tué, les êtres humains. Même lui, il s'est fait avoir. Et vous exigez une loyauté pendant 30 ans. Arrêtez ça. Arrêtez de vous mettre en couple avec des humains. Mettez-vous avec un arbre. Voilà. L'arbre, c'est solide, calme, silencieux, stable. Et en plus, il est enraciné, il peut pas partir. Voilà. Ton ex, il aurait dû essayer. L'arbre, tu peux lui faire des câlins. Il parle pas, il t'engueule pas. Tu peux oublier les sacs poubelles, il dit rien. Tu peux lui raconter ta journée, il te juge pas. Et c'est mieux qu'un mec, c'est mieux qu'une meuf, c'est mieux qu'un psy. Alors après, niveau sexe, bah écoute, c'est du bois. Il est toujours dur. Alors après ça dépend de ce qu'on aime, hein, ça dépend de ce que t'aimes, tu vois. En même temps, si c'est pas très fun, au moins il te ghoste pas, l'arbre, tu vois. Il a pas d'insta, il poste pas de story ambiguë en mode « je suis dans une forêt chelou ». Et le pire, c'est que des fois, tu parles à un arbre dans la vie, tu vois. T'as plus de réponses que quand tu parles à une copine. Parce qu'un arbre, lui, il te fait pas rien. Non, rien. Non, c'est pas ça, mais laisse tomber. Alors, moralité, si vous vous mettez en couple avec un être humain, n'oubliez jamais qu'en face de vous, bah, vous avez un être humain. 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
5: Bonjour Julie,
6: bonjour tout le monde.
7: Lucie, vous commencez avec une affirmation ce matin.
5: Il n'y a pas de rue à la boule.
7: Bah pourtant on roule bien quelque part.
5: Bah oui, mais il n'y a pas de rue. Il y a des avenues, il y a des boulevards, il y a des allées, mais il n'y a pas de rue. C'est une bizarrerie de la ville.
7: Ah, mais est-ce qu'on sait pourquoi?
5: On le suppose. Déjà, il faut savoir que si on se penche sur la définition, une avenue est censée être végétalisée, donc bordée d'arbres et de verdure, ce qui n'est pas le cas d'une rue. Alors, je ne suis pas allée faire le tour de toutes les rues de la Baule pour vérifier si on voit bien des arbres, mais je suppose que c'est en majorité le cas. Ce qui est certain, c'est que les personnes qui ont tracé les voies cherchaient à vendre des parcelles ou des maisons à des personnes plutôt aisés, des gens qui avaient des pépettes, quoi. Des gens qui venaient des grandes villes et qui seraient fiers de donner leur nouvelle adresse. Notre résidence balnéaire se situe avenue des Érables, avenue des Ibis. C'est quand même plus chic que de dire rue. Donc, pas de rue à la Baule. Et je suis allée voir chez les voisins si cette particularité a pu déteindre. Et figurez-vous qu'à Pornichet, il n'y a qu'une seule rue.
7: Quoi ?
5: Ben oui, vous avez bien entendu, cette rue s'appelle la rue d'Alsace. Et figurez-vous que c'est même pas une rue. Non mais on marche sur la tête, hein. La rue d'Alsace, c'est une impasse qui s'appelle rue. Alors qu'à côté, il y a des avenues qui devraient s'appeler...

0: appelez rue. Bon, bref, je suis en train de tout mélanger dans votre tête. En gros, ce qu'il faut retenir, c'est qu'à La Baule, il n'y a pas de rue, il n'y a que des avenues, des boulevards et des allées. À Pornichet, il n'y a qu'une seule rue, et les autres sont aussi des avenues et des boulevards. Tout ça pourquoi ? Bah parce que c'est plus classe.
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2: Un mot usuel occitan que vous connaissez, Nechay Chegur, j'en suis sûr. C'est le mot bigot. Laurent, tu peux aller me chercher le bigot, je te prie ? Je n'avais pas un tecaï, ton téléphone. Non, pas mon téléphone, mon bigot. Dit Montagnier, dans mon atelier, en entrant à gauche. Effectivement, ce n'était pas le bigophone, l'argot du téléphone. Bigot étant le nom de l'inventeur d'un instrument de musique en carton qui porte son nom avant de désigner familièrement l'appareil téléphonique. Non, le bigot dans la campagne de chez nous, c'est la bêche. Vaisersa lou bigot, va me chercher la bêche, la binette ou la houe. En technique, le bigot est cette fourche retournée qui sert à tirer le fumier ou à briser les mottes après le bêchage. Bon nombre de révoltes paysannes se faisaient avec le bigot, l'arme qu'on attrape facilement, appuyée contre un mur. Si prene lou bigot va veire, si je prends le bigot, tu vas voir. Ane adio.
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1: Je suis en train de pêcher.
2: Vous faites ça souvent ? Aller à la pêche ?
1: Relativement souvent, oui. C'est une tranquillité, c'est un besoin de compenser de la semaine du boulot. C'est un mode de relaxation, d'être en contact avec la nature.
2: Parce que si vous restez chez vous, il y a des gens qui vous laissent pas tranquille ?
1: Non, c'est pas ça du tout, mais au moins on est dans la nature, ça change un peu du travail, quoi, ça permet de décompresser.
2: Vous appelez comment ?
1: Michael.
2: Et alors, vous habitez dans cette commune, ici, ou vous venez d'un petit peu plus loin ?
1: On est proche de Mayenne.
2: Et alors, pourquoi vous venez ici, au plan d'eau de la Chênée ?
1: Bah, c'est un étang fédéral. On a besoin juste du permis de pêche. C'est un étang qui est assez sympathique. On vient assez souvent en camping, aussi. Et on en profite pour pêcher, du coup.
2: Vous êtes avec qui ?
1: Là, je suis avec mon beau-fils.
2: Qui s'appelle comment ?
1: Benoît.
2: Et je vois que le coffre de la voiture, il est bien chargé. Hein. Vous en avez du matos, vous, hein ?
1: Ah bah, un petit peu, ouais, il faut. On n'attrape pas les mouches avec du vinaigre, comme on dit.
2: Mais vous avez combien de cannes à pêche ?
1: Bah, 4. 4 cannes à pêche.
2: Et puis le réchaud, tout ce qu'il faut.
1: Exactement, là, le café est en train de chauffer.
2: Donc vous êtes là jusqu'à ce soir, à la tombée de la nuit ?
1: Exactement.
2: Vous dormez sur place parfois ?
1: Oui, ça nous arrive.
2: Là, c'est prévu ?
1: Non, pas ce soir.
2: Pas ce soir.
1: Non.
2: Profitez bien.
1: Bah, merci bien, bonne journée à vous.
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3: Les petits bonheurs, généralement, ce sont des sourires qui se récoltent tous les jours au hasard des rencontres. Il suffit d'un micro ici, de ne surtout pas prendre de rendez-vous et de ne pas se présenter. Ça marche très bien à Megève, par exemple. Nous sommes donc en Haute-Savoie, sur les hauteurs de Megève, au Mont d'Arbois, pendant que des chevaux sont en train de monter dans une bétaillère.
4: Bonjour.
3: Matin de bonheur, venez vous occuper des bêtes.
4: C'est ça, on vient les mettre au chaud, ouais.
3: Ah, c'est-à-dire que là, ils quittent la montagne ?
4: Ouais, ce coup-ci, ouais, c'est bon. Ce coup-ci, on va les ramener, on va les mettre en pension pour cet hiver, ouais. Ils ont passé tout l'été en montagne, donc ce coup-ci, ça y est. Ils vont aller se mettre au chaud pour l'hiver.
3: Ah oui, ils font toute la saison, là, ici ?
4: Ouais, ceux-là, ils font toute la saison ici. Il y en a qui sont là pour la monte, il y en a qui sont là pour l'attelage, et puis vu que nous, on est élevage, il y en a, ils sont juste là pour grandir.
3: Vous, c'est pas juste un loisir, c'est votre métier ?
4: Ouais, moi, c'est mon métier, ouais. Je suis cocher palefrenier. Ouais.
3: Quand vous dites pour l'attelage, c'est les calèches qu'on peut voir à Megève, par exemple ?
4: Exactement, c'est ça.
3: Donc, les chevaux, quand ils sont pas attelés, on les voit ici, sur les hauteurs de Megève ?
4: Ouais, c'est ça. Nous, on en a à l'Alpette, comme là en face, en haut de la côte 2000. On en a aussi au Mont d'Arbois, là, juste derrière. Et puis, après, au fur et à mesure de la saison, on les fait descendre petit à petit. Puis là, ils atteignent leur point le plus bas sur Megève. Puis après, on les change de département et puis voilà.
3: Donc là, ils montent dans le bus ?
4: C'est ça, ouais. Ils montent dans le bus. Là, je vais en mettre 4. Là, après, j'ai mon patron qui va arriver. Il va prendre le reste. Et puis après, on va prendre un camion et une remorque. Puis on y charge tout dedans. Puis lui, il part cet après-midi.
3: Et là, ils partent où, hein, en résidence d'hiver ?
4: Ils partent dans l'Allier, ceux-là. Ils partent dans l'Allier. Ils ont des gros champs de plusieurs hectares où c'est qu'ils ont du foin, des abris pour eux, de l'eau à volonté. Puis voilà.
3: L'Allier, donc en Auvergne, si je ne m'abuse, il fait pas beaucoup plus chaud qu'ici l'hiver.
4: Non, il fait pas beaucoup plus chaud. Mais par contre, ils auront plus d'herbe qu'ici, on va dire. Ils auront moins de neige, ils auront un peu plus de foin, un peu plus d'eau. Parce que nous, ici, c'est qu'on est tout de suite dans la neige et puis nous on n'a pas assez de foin pour tous les nourrir l'hiver, donc on préfère les mettre en pension. C'est beaucoup plus agréable pour eux. Puis pour nous l'hiver on a déjà bien assez de boulot comme ça, donc au moins ils sont un peu tranquilles aussi de leur côté.
3: Alors justement, vous faites quoi l'hiver si vous avez plus de chevaux ?
4: Alors c'est pas qu'on en a plus, c'est qu'on en a moins. Toute la partie élevage en fait part tout en pension, et en fait l'hiver nous on fait énormément de calèches sur Megève. On a des grosses calèches qui montent jusqu'à 12 personnes. C'est qu'on fait les fondus en calèche en soirée ou le midi, et on fait juste des balades en calèche.
3: Bon, vous, j'imagine que le cheval c'est une passion, on fait pas ce métier là par hasard.
4: Mon grand-père était déjà éleveur de chevaux. Là, maintenant, je bosse chez un ami de mon grand-père. Puis voilà, après, on fait ça par passion. De toute façon, c'est pas par l'argent qu'on va le faire, hein, comme dans tout métier agricole.
3: Même à Megève.
4: Même à Megève, l'agricole, ça reste l'agricole, à Megève ou pas.
3: Je peux vous demander votre prénom ?
4: Moi, c'est Mathieu, moi.
3: Et c'est quoi le dernier petit bonheur de Mathieu, s'il vous plaît ?
4: Mon dernier petit bonheur, c'est d'avoir fait un galop sur les crêtes de la côte 2000 en plein été avec le soleil couchant. Et ça, je pense que je m'en souviendrai jusqu'à ma mort.
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5: Raymond Coppa, il évolue au Stade de Reims entre 1951 et 1956, des années qui ont marqué l'histoire du foot rémois. et aussi l'histoire du foot français. Dès son arrivée, il se distingue par sa technique, son flair et sa vision du jeu. Sous la direction d'Albert Batteux, il devient la pièce maîtresse d'une équipe rémoise qui domine le foot français. Il remporte plusieurs titres de champion de France et la Coupe de France. Mais c'est en Europe que Reims, avec Coppa, va se faire un nom. En 1956, l'équipe atteint la finale de la Coupe d'Europe des clubs champions, où elle s'incline face au Real Madrid, mais s'impose comme une équipe de classe mondiale. Coppa devient une star, non seulement en France, mais aussi à l'international, grâce à ses performances exceptionnelles en compétition européenne. Son départ pour le Real Madrid marque la fin d'une époque dorée à Reims, même si Coppa va revenir au stade de Reims entre 1959 et 1968. Il est né Raymond Kopaszewski en 1931, Neuilly-les-Mines, dans le Pas-de-Calais, dans une famille de mineurs polonais. Milieu offensif, au talent précoce, petit par la taille mais immense par la vision du jeu, il débute sa carrière pro à Angers avant d'exploser au stade de Reims. Sa technique fine, sa vitesse et son sens du collectif séduisent bien au-delà des frontières. Le Real Madrid le recrute, aux côtés d'Alfredo Di Stefano et de Ferenc Puskás. Coppa participe à l'âge d'or du club espagnol. Il remporte 3 Coupes d'Europe consécutives. En 1958, il décroche le Ballon d'Or. C'est le premier Français à recevoir cette distinction. En équipe de France, Coppa brille lors de la Coupe du Monde 58 en Suède. Les Bleus terminent 3e, porté notamment par le duo Coppa-Just Fontaine, autre légende rémoise. À la fin de sa carrière, Coppa s'engage pour la reconnaissance des droits des joueurs professionnels. Il devient aussi consultant pour la radio et la télévision. Raymond Coppa s'éteint le 3 mars 2017. Son héritage perdure dans le cœur des passionnés de foot et pas seulement dans celui des supporters du Stade de Reims. Et c'est l'un des trésors de Champagne-Ardenne.
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6: 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Un coup

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1: Adi Oubalen et Adi Siaz à toutes. Est-ce que vous connaissez le mot fenestru? Ben, une fenestru est une fenestre picciotto. C'est une petite fenêtre. Peut-être une couple obésie m'a bien contacté qu'il n'y a pas spougu d'intra d'une l'hostal. Un jour, mon voisin m'avait raconté qu'il n'avait pu rentrer chez lui. J'avais expliqué, vous savez pourquoi? Ben, sa femme avait clavé la porte d'entrée. Clavé, qui vient de l'occitan clava. Alors, à votre avis, qu'est-ce que ça veut dire?
2: Eh ben, je dirais fermé à clé, verrouillé.
1: Et en effet, je m'explique. Mon voisin était sans clé et sa femme, eh bien, elle était parti faire une course en ville. Comme il n'avait pas les clés, eh ben, Charbel Zekefaguet, vous savez ce qu'il a fait? Eh ben, t'es passé par le fenestro del garage. Il est donc passé par le fenestro du garage. Le fenestro est lingo nostro. C'est la lucarne, le vasistas, une précisionnette. Je papla, je pèse l'obésie, et steugne, et je magre. Mon voisin est maigre. C'est bien pour ça qu'il a pu passer par le fenestro du garage.
2: Et le fenestro, ça peut être autre chose?
1: Eh bien, oh, eh bien oui, le fenestro bremonde est stabé l'autre mot pour parler de la télévision. Ce mot fenestro s'utilise également pour parler de la télévision. Bon, c'est tout une copère, surtout autrefois, car les téléviseurs étaient pitchous, ils étaient petits. D'ailleurs, quand les premiers postes sont arrivés, certaines personnes appelaient cet objet ben, le fenestro. Mais depuis, eh bien, les choses ont bien changé avec ces grands écrans de télévision.
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3: Voilà, les cartes postales, les tickets de concert. C'est ma chambre d'étudiant, ça.
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3: Donc, je m'appelle Jean-Paul Pécréau, j'habite Saint-Cyr-sur-Loire, j'ai 71 ans. Au début des années 2000, j'avais déjà accumulé énormément de documents sur Otis Reading et j'ai eu l'envie de me lancer dans la création d'un site internet, otisreading.fr.
5: Jean-Paul, comptable de formation, m'accueille partout. Des CD, des albums, des cartes postales liées à Otis Reading.
3: Ça, c'est une affiche que j'ai trouvée à San Francisco lorsqu'Otis Reading a fait un concert en décembre 66 au Fillmore Auditorium. J'ai fait mes petits pèlerinages comme ça aux États-Unis pour retrouver, même je suis allé à Sausalito près de San Francisco où Otis Reading a composé son tube posthume, hein, The Duck of the Bay par exemple. Voilà.
5: Vous avez un petit tourne-disque?
3: Bien sûr, j'ai une platine. Allons-y, on va mettre du Otis Reading, bien sûr.
5: Ah
3: je
5: bah
3: sais
5: oui.
3: Recevoir.
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5: C'est ça met une ambiance là d'un coup.
3: Oui, je vais pas vous inviter à danser.
5: C'est rigolo.
3: Ça à l'époque, oui, c'est un slow qui nous a beaucoup servi dans notre jeunesse sur les pistes de danse.
5: Là, vous entendez cette voix, ça vous fait quoi encore aujourd'hui?
3: Eh bien, ça me donne des frissons. En fait, j'ai découvert Otis Reading, j'avais 11-12 ans. Et c'est ma sœur, à Noël 66, qui m'a offert un 45 tours, 4 titres. Mais ça a été voilà, un choc, une révélation. Et après, quelques années plus tard, en 1969, les cinémas studios à Tours ont diffusé un film dont le titre est Montauré Pop. Et là, j'ai eu la révélation en voyant Otis Reading sur scène, hein, en grand écran. À 13 ans, habitant Tours, j'avais pas l'autorisation d'aller à l'Olympia à Paris, j'étais trop jeune. J'ai collectionné les revues anglaises, américaines, beaucoup de 45 tours du monde entier, de pays improbables, 45 tours algériens ou de Madagascar, vous voyez, ou même iranien.
5: D'un grand fan, d'un collectionneur, Jean-Paul est devenu grâce à son site, le spécialiste mondial d'Otis Reading.
3: J'ai créé mon site il y a 20 ans et petit à petit j'ai accumulé énormément de documents. Là, vous voyez qu'une infime partie de ma collection, mais il y en a partout dans tous les coins.
5: Documentaire, réédition de disques, anniversaire de la mort du chanteur, c'est notre tourangeau Jean-Paul qui est appelé partout dans le monde par les médias et par la famille d'Otis elle-même.
3: Le producteur anglais de la BBC avait fait un reportage aux États-Unis dans la famille. La famille avait dit allez voir Jean-Paul Pécréau en France, c'est lui qui a le plus de documents. Voilà. Il n'est pas à Memphis, il est à Saint-Cyr-sur-Loire, le musée.
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7: Et aujourd'hui, Simon, un vrai retour en enfance.
8: Oui, pour celles et ceux qui, plus jeunes, rêvaient de travailler avec les animaux sauvages, j'ai une bonne nouvelle. C'est possible, le temps d'une journée. Le Spécific Zoo propose l'expérience soigneur d'un jour. La promesse, une journée inoubliable au plus près des animaux. Mais est-ce que la promesse est tenue? Eh bien, aujourd'hui, j'ai testé pour vous le métier de soigneur animalier au Spécific Zoo. Direction Spey, 542 route de la Martinière, à 10 km au sud-ouest du Mans, pour m'accueillir Maxime Thué.
9: Bonjour et bienvenue au Spécific Zoo.
8: Il est vétérinaire et chef animalier du parc. C'est lui qui gère avec les équipes, les nombreux animaux du parc.
9: Alors ici, on a plus de 1000 animaux de plus de 100 espèces différentes qui vont être très diverses. Beaucoup d'oiseaux et beaucoup d'espèces qu'on ne voit pas trop dans les zoos, comme par exemple des quincajous, des tatous, plein d'espèces un petit peu hors du commun.
8: Avec aussi les maquis kata, des lémuriens issus de Madagascar qui font partie de la grande liste des animaux dont vous pouvez prendre soin le temps de cette immersion privilégiée. Une expérience lancée il y a 2 ans pour les enfants à partir de 8 ans, comme pour les adultes, sans limite d'âge. Alors j'ai suivi moi aussi le programme. Première étape, la salle de briefing.
9: Ça c'est la salle pédagogique en fait, donc c'est là qu'on accueille justement les soigneurs d'un jour pour venir préparer les rations alimentaires, la cuisine et être avec les animateurs pour justement commencer l'aventure en préparant la nourriture, parce que c'est comme ça que ça commence, avant d'aller distribuer aux différents animaux.
8: Et c'est parti, on s'y colle. Lucie, animatrice en service civique, m'accompagne. On découpe des fruits pour les lémuriens, raisins, bananes, poires, mangues, ils mangent un petit peu de tout. On y ajoute quelques granulés qui viennent compléter leur alimentation et on pèse le tout. On prend ensuite un petit chariot pour transporter tout ça, direction l'enclos des maquis kata. Avant de donner la nourriture, autre étape importante.
10: Là, on va pouvoir ramasser toutes les crottes qui sont par terre.
8: Voilà, ramassage de crottes, le
10: sympa.
8: Rêve, c'est aussi ça la réalité du métier, entretenir les différents espaces avec les animaux, on nettoie les plateformes, les vitres, on leur remet de l'eau, une fois ça fait, direction l'extérieur pour la distribution des repas.
10: Si tu récupères...
11: Le bac ?
10: Ouais, c'est ça, il l'a reposé au milieu.
8: Les petits primates blancs et gris nous grimpent dessus de partout, sur l'épaule, les bras. Le moment est magique, on pourrait y rester des heures. Alors, le programme vous permet aussi de poser toutes vos questions aux soigneurs, de profiter d'une balade du parc aussi, histoire d'en profiter à fond. Le tout pour des tarifs forcément un peu plus élevés, 90€ pour les enfants et des sessions de 9h30 à 12h30, 100 à 110€ pour les ados et les adultes de 13h30 à 17h30, mais ça les vaut. Vous avez tout le détail et le calendrier des sessions sur le site spécificzoo.com. En tout cas, j'ai adoré l'expérience. Soigneur d'un jour au Spécific Zoo, je le dis fort, c'est testé et approuvé par Isimen. Tampon, très clairement. Voilà.
7: Oui, on n'est pas surpris. C'est génial d'avoir fait cela. Merci aussi pour ce partage, parce que oui, clairement, je crois qu'on en a tous rêvé, même une fois grand, on peut toujours continuer d'en rêver, Simon.
8: Et petite précision, Le parc qui rouvre donc tous les jours pour les vacances de février de 10h à 18h, avec des nouveautés, espace jeu, arrivée de chats Manul, des très magnifiques chats et des mangoustes. Et puis la vidéo donc de cette immersion devrait sortir dans les prochains jours sur nos réseaux sociaux.
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1: Parce que si le week-end, comme moi, vous entendez votre épouse vous dire « Tu sais quoi, j'ai réfléchi à... » Ou alors « Ah, tu sais ce qu'on pourrait faire ce week-end » Ben vous savez que vous allez passer le week-end entier dans des magasins de bricolage, seul, et à vous battre avec la perceuse et l'outillage, seul. Bon, là, il fallait que je rajoute une étagère dans une cloison. Mais bon, j'étais mal réveillé dimanche matin, j'ai percé un peu trop loin. Et maintenant, la cheville est trop enfoncée, ça lotte, ça bouge, c'est une galère, quoi. Alors ma maman, elle m'a regardé galérer, là, pour ressortir la cheville du mur, et elle m'a demandé « Mais pourquoi tu n'utilises pas du scotch ?» Je lui dis, mais maman, mais attends, mais le scotch, c'est pas assez solide pour retirer la tivle du mur. Et là, elle me répond, tu totles, aïe, c'est pour mettre le tivle, la cheville, pas pour l'enlever. Bah oui, parce qu'elle m'a montré que pour ne pas percer plus loin qu'il ne faut, vous mesurez la longueur voulue, ou vous prenez la longueur de votre cheville et vous la mettez jusqu'au bout du forêt. Puis vous y mettez un scotch qui remonte bien un petit peu.
2: Ah
1: quand,
2: oui,
1: et quand vous percez, niche, en fait, okay. Vous voyez exactement là où il faut que vous vous arrêtiez pour que la cheville n'aille pas trop loin dans la cloison. Et comme ça tient bien. Merci ma maman, mais j'aurais aimé avoir l'info avant de percer.
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3: Et le cocktail américain, c'est quoi?
4: C'est un cocktail grillé avec une sauce américaine, tomate, échalote, une pointe de cognac, du vin blanc. C'est un peu relevé.
5: Un déca.
6: Pâté, jambon, c'est du pain, gruyère, chantal, rôti, jambon de pays.
7: Eh ben, tout ça, ça va aller dans la blanquette.
8: Bon appétit.
9: Le goutillon n'a rien à voir avec le goupillon, instrument liturgique qui sert à répandre de l'eau bénite sur les fidèles. Non, il s'agirait plutôt d'humidifier sa glotte au Beaujolais, Mâcon, Sancerre ou Quincy, agrémenté de quelques amuse-bouches ou charcuteries diverses sur les coups de 18-19 heures. Une espèce de tea time à la française, pratique remise au goût du jour par une équipe sympathique de journalistes de l'agroalimentaire. Nous nous sommes faufilés une fin d'après-midi au café-restaurant Lindé dans le 12e arrondissement et nous avons succombé à la pratique du goutillon.
10: Ah, c'est une sorte de confrérie informelle qui a été créée par Monsieur Basbou qui passe devant moi là, qui réunit essentiellement des journalistes de la presse agricole et agroalimentaire et tous les professionnels qui gravitent autour, c'est-à-dire des représentants de fédérations professionnelles dans la meunerie, dans les produits de terroir ou autres, et les gens qui travaillent beaucoup aussi sur le marché de Rungis. Donc c'est tous des gens qui ont la particularité d'aimer la France, les produits français de qualité comme nous. Et c'est pour ça qu'on se réunit tout simplement autour d'un bon verre et de petites assiettes pour profiter de la vie et se rappeler combien c'est important.
9: Et dans ce cénacle de journalistes bons vivants se trouvait Bruno Carlian, lauréat du prix Bistrot de Paris de notre radio ici Paris-Île-de-France, pour son livre La tournée des patrons, édité chez Vendredi Conseil. L'occasion de lui demander pourquoi les brasseries, cafés et bistrots sont-ils aussi importants dans le noble métier de journaliste de presse.
11: C'était au tout début de ma carrière professionnelle de journaliste et à l'époque le bistrot faisait complètement partie de la vie des journalistes. On allait au bistrot tout simplement pour rencontrer des contacts de manière off. Ce qui se disait là n'était pas destiné à être dans le journal, mais on rencontrait des syndicalistes, des organisations professionnelles, des policiers, enfin tout le monde. Il y en avait beaucoup dans le quartier des Halles, qui était le quartier de la presse à l'époque. Ça faisait vraiment partie de la vie du journaliste que d'aller au bistrot. Et moi je considère que ça en fait toujours partie et j'aime toujours fréquenter ces endroits pour les rencontres qu'on y fait.
9: Mais le goutillon ne serait rien sans Olivier Masbou de l'agence de presse Socopag, inspirateur de cette belle idée.
12: Le goutillon, c'est le pendant du machon. Le machon, c'est le petit déjeuner et le goutillon, c'est le goûter.
9: Alors, mais d'où ça vient ce mot-là?
12: Je crois que c'est le vocabulaire des bistrots lyonnais. En réalité, on voulait faire une soirée conviviale avec à la fois amis et relations, mais on ne voulait pas l'appeler d'un horrible anglicisme qui s'appelle afterwork.
9: Oh, quelle horreur!
12: Quelle horreur! Donc, on l'a appelé le goutillon.
9: Un mot bien français, goutillon.
12: Voilà.
9: Mais alors, parce que en fait, j'ai regardé avant de venir, j'ai lu ça, que ça vient du fait que c'était un goûter pour les jeunes enfants nobles. À l'époque de Louis XVI et Marie-Antoinette.
12: Alors ça, je ne sais pas. Faudra me décapiter pour que je réponde.
13: Bah donc, vive le roi, alors.
9: Bon goutillon, et personne ne sera décapité, c'est la République.
12: Voilà. Vive la République et vive la France.
9: Alors, une citation que les journalistes aiment bien, tirée du western « L'homme qui tua Liberty Valence. Quand la légende est plus belle que la réalité, publiez la légende. Et même si le Goutillon a plusieurs origines, c'est surtout celle de la convivialité et du partage d'un casse-croûte de fin d'après-midi et entre amis qui prime.
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2: Bonjour Olivier, vous nous racontez une expérience professionnelle aujourd'hui.
1: Oui, linguistico-professionnelle. Mais blé. Aujourd'hui, je vais vous raconter l'histoire d'une jeune kiné qui s'est installée à Saint-Thé, toute fraîche diplômée et persuadée que chez nous, tout le monde parlait comme dans les manuels de l'école de kiné. Le travail, pas de souci, elle en a d'abondes comme tous les kinés. Mais ce qu'elle n'avait pas prévu, c'était une aide pour les séances de traduction simultanée en gaga. Premier cas, un patient vient pour une rééducation à une prothèse de hanche. Il s'assied, soupire et déclare « Mon problème principal, c'est que j'arrive plus à m'acacasser. » « À vous quoi ?» qu'elle lui rebique, perplexe. « Ben, à mettre acacassant, pardi. » Et là, notre kiné reste planté, croyant qu'il parlait d'un nouveau mouvement de yoga. Alors qu'en fait, bien sûr, il voulait juste s'accroupir. Deuxième séance de la matinée, deuxième quiproquo. Une patiente entre en se tenant le dos et lui dit « Ma sciatique, elle m'a fait kiné !» La jeune praticienne la regarde, ébahie. « Ah, vous vous êtes découvert une vocation ?» Mais la patiente ne voulait pas dire kiné au sens de kinésithérapeute, mais bien kiné, Q-U-I-N-E-R, qui veut dire gémir, pleurer, couiner. La jeune femme s'imaginait qu'à peine arrivée, la patiente voulait lui faire de la concurrence. Troisième épisode, un monsieur arrive, pas très en forme, et déclare « J'ai du mal à me concentrer sur les exercices, j'ai le bas beau depuis quelques jours. » Et la kiné de rebiquer « Mais si vous avez le bas du corps qui est beau, c'est plutôt positif, non ?»« Mais non, kiné ma blette, avoir le bas beau, c'est ne pas avoir le moral. » Et pour finir, la palme de la consultation la plus confuse, une dame entre et lui dit « J'ai une consulte. » 5 minutes d'incompréhension plus tard, la jeune kiné découvre que « consulte » ici, ça veut dire « ordonnance ». La tatin, elle est allée la voir, la jeune kiné. Elle m'a dit qu'elle avait bien progressé parce que, après 2 mois à Saint-Thé, la kiné lui a dit « Allez, on s'acacasse doucement, tâchez moyen d'y aller doucement pour pas kiner. » Moi, je suis été la voir, la kiné, pour lui remettre le diplôme du Gaga Lauréat.
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4: Itinéraire bis en balade dans le Sénonais cette semaine. Et aujourd'hui, je me suis arrêtée dans la commune de Gron. Élodie Cona, bonjour.
5: Bonjour Catherine, bienvenue.
4: Bienvenue chez Déconnecter. Alors Déconnecter, Élodie, c'est quoi ?
5: Déconnecter, c'est d'abord la marque de mes céramiques artisanales. Et c'est aussi bientôt une place où vous pourrez venir à l'atelier.
4: Qu'est-ce qui vous a donné envie de vous lancer dans la céramique ou la poterie ? On dit céramique ou poterie ? Dans votre cas, qu'est-ce qu'on dit, Élodie ?
5: Alors moi, j'aime bien dire les deux, parce que les deux se rassemblent. Il y a un côté un peu plus artistique pour le céramiste et un côté plus utilitaire pour la poterie. Et moi, ma technique mêle les deux. Ce qui m'a donné envie, en fait, ça a été les circonstances de la vie où j'ai eu un licenciement. Et en fait, la vie m'a permis de prendre ce chemin-là et puis de découvrir. En fait, ça a été magique. Ça a été une rencontre avec la terre, le tour de potier et ça ne m'a plus lâché.
4: Alors, vos céramiques, vos poteries, quelles sont leurs caractéristiques ?
5: Alors moi j'aime bien ce qui est fin, élégant et j'aime bien la couleur bleue. Donc c'est vrai que ça va être une tendance sur mes poteries. Et j'aime bien que l'art soit dans le quotidien. C'est-à-dire que votre tasse du thé du matin ou du café du matin, et bien vous ayez plaisir vraiment à la prendre et que ce soit un objet joli mais utilitaire.
4: Il y a aussi des sculptures, on peut parler de sculpture ?
5: Alors sculpture parce que par-dessus un vase, je mêle une autre technique, mais je fais pas de sculpture type buste ou animaux, par contre. Mais voilà, je m'autorise en tout cas à faire des œuvres un peu plus décoratives, mais toujours utilitaires, c'est-à-dire que le vase, vous pouvez quand même mettre des fleurs fraîches dedans.
4: L'année dernière, vous avez fait le Salon Made in France à Paris. Qu'est-ce que vous en retenez de ce Salon Made in France et comment ça s'est passé ?
5: Alors, le mot à retenir, c'est intense, aussi bien sur la préparation que sur l'événement. Donc oui, c'était 4 jours et j'en garde forcément un magnifique souvenir et des belles rencontres, des gens intéressés, intéressants, de beaux compliments. Donc ça rebooste aussi et ça fait du bien au moral et de rencontrer d'autres artistes aussi, c'était chouette.
4: Déconnecter, Élodie, ça existe depuis combien de temps ?
5: Eh bien, je viens de fêter mes 3 ans.
4: L'avenir, alors, c'est cet atelier qui va s'ouvrir ici à Gron ?
5: Oui, j'ai hâte. Oui, un nouvel atelier, un espace vraiment cosy, pensé, et du coup, pouvoir accueillir pour faire des cours et partager cette passion aux gens.
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4: Itinéraire bis dans le Sénonais cette semaine. Et aujourd'hui, je me suis arrêtée à Sens, chez l'Ultimat. Damien Bonvarlet, bonjour.
6: Bonjour.
4: L'Ultimat, Damien, c'est quoi? C'est deux choses très différentes.
6: Alors, ça vient déjà, à la base, c'est un atelier de lutherie, donc depuis 2004, donc 21 ans. Et depuis une quinzaine d'années, j'ai ajouté une activité purement commerciale, donc un magasin de musique. Donc, une double casquette, commerçant et artisan. À la base, je suis luthier en corde pincée, donc effectivement, la part belle est accordée pour la guitare, la basse. Mais on n'oublie pas la partie piano numérique et sono, mais c'est vrai qu'on trouve essentiellement de la guitare avec environ 350 à 400 guitares en stock permanent.
4: Ce métier de luthier, vous l'avez appris de quelle façon, vous ?
6: Alors, partie autodidacte, mais aussi avec des échanges avec déjà des luthiers qui étaient déjà installés. On continue tout le temps d'apprendre, en fait. Pour moi, je considère que je n'ai pas fini d'apprendre.
4: Ici, on répare et on crée.
6: Alors, on répare essentiellement. J'ai pas mal créé par le passé. J'ai mis une pause pour différentes raisons. J'espère revenir à la création. Mais c'est essentiellement de l'entretien, de la réparation, de la modification. Voilà.
4: C'est-à-dire, quand on est face à une guitare que l'on doit réparer, quelles sont les premières choses à faire ?
6: Un diagnostic. Faire le tour de la guitare, bien voir les problématiques, parce que des fois vous avez des choses qui peuvent être impressionnantes visuellement, mais en fait elles sont très simples à réparer. Et à l'inverse, vous avez des fois des choses qui paraissent très très simples, et au contraire on est sur une complexité qui est beaucoup plus importante.
4: Il y a des souvenirs de luthiers comme ça qui vous viennent en tête, des guitares que vous avez dû réparer, qui ont eu une certaine importance dans votre vie professionnelle?
6: Oui, on a eu plusieurs. Alors, on pense effectivement des fois à des instruments assez rares et prestigieux, mais les meilleurs souvenirs, c'est plutôt des instruments qui peuvent paraître quelconques, mais qui sont avec un affect très particulier. Donc, j'ai deux, trois souvenirs comme ça d'instruments qui ont été réparés, notamment d'un jeune qui est décédé. Et donc, ce sont les parents qui ont décidé de faire réparer un instrument. C'était une promesse qu'ils avaient fait avant le décès de leur fils. Voilà. Donc là, c'est... L'instrument n'a pas forcément de grande valeur commerciale, mais il y avait une valeur affective assez importante, et de pouvoir rendre cet instrument et de voir des larmes de joie auprès des parents, ça dépasse la valeur de certains instruments.
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4: Itinéraire bis dans le Sénonais cette semaine, et aujourd'hui, eh bien, je me suis arrêtée à Sens pour faire la connaissance d'une artisan d'art, Fabienne Roch, bonjour.
7: Bonjour.
4: Votre spécialité, Fabienne, expliquez-moi, c'est assez pointu quand même.
7: Je suis donc restauratrice de faïence, porcelaine, céramique, aigrée.
4: Qui fait appel à vous ? J'imagine que les demandes doivent être nombreuses, parce qu'autour de nous, il y a beaucoup de choses, il y a beaucoup de pots en céramique, en grès, etc., etc. Quelles sont les personnes qui viennent vous voir et pourquoi viennent-elles vous voir ?
7: Alors, ce sont des clients privés, majoritairement, suite à des casses chez eux, dû à un chat, au moment du ménage, bref, toutes sortes de choses, ou des objets qu'ils ont retrouvés dans leur grenier, qui appartenaient aussi à des grands-parents, des parents, et également les musées. Là, dernièrement, j'ai travaillé pour le musée Abbaye de Saint-Germain à Auxerre, qui préparait l'exposition 4000 ans d'histoire de céramique. Il a fallu que j'aille pour dépoussiérer, nettoyer, faire quelques consolidations. Voilà.
4: Quelles sont les qualités qu'il faut avoir pour pouvoir restaurer des faïences, des céramiques anciennes, par exemple ?
7: Alors, je pense en premier, la patience. Parce que j'ai beaucoup de clients qui me disent « Oh non, on n'aurait pas la patience de faire ça ». Donc, je pense que c'est quelque chose qui est flagrant. La patience, la minutie.
4: Vous aimez faire des puzzles ?
7: Oui, ça aussi. Des fois, oui, voilà. Il faut être aussi doué en puzzle. Parce que des fois, on m'apprend des choses très, très cassées.
4: Vous avez des souvenirs de pièces assez fabuleuses qui sont passées entre vos mains ?
7: Alors justement, la salle d'Ecmul d'Auxerre, les deux vases, deux beaux vases de la Compagnie des Indes, qui étaient en très mauvais état, déjà restaurés, enfin bref, beaucoup de travail, et c'était des très belles pièces qu'on peut d'ailleurs voir quand on va visiter cette salle d'Ecmul.
4: Vos autres références, c'est quoi ?
7: Alors, le Louvre, il y a une quinzaine d'années, pour préparer les salles des arts de l'islam. Et donc, on a passé pendant 4 ans à restaurer tous les carreaux qui servent à faire les panneaux sur les murs, plein de céramiques islamiques. Également au musée de Sèvres. Et aussi dernièrement, c'était pour Monaco, des grands panneaux de Roger Capron qui représentent des animaux un peu fantastiques, des animaux marins fantastiques. Un travail qui a pris beaucoup de temps.
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4: Itinéraire bis dans le Sénonais cette semaine, et aujourd'hui je me suis arrêtée à Sens, place de la République, juste à côté du très beau marché couvert de Sens. Colette, bonjour.
8: Bonjour.
4: Ici, racontez-moi, nous sommes où ?
8: Alors, vous êtes dans une confiserie, la confiserie Morissut, voilà, qui existe depuis 1929. Alors, l'usine existe depuis 1929, mais la boutique, elle est ouverte depuis 6 ans maintenant.
4: Une boutique où, quand on rentre, eh bien, on a envie de s'installer et d'ouvrir tous les paquets. Parce que ici, qu'est-ce qu'on trouve dans cette boutique incroyable ?
8: Alors, principalement du nougat, de la praline, des boules coco. Vous avez du bonbon ancien, du berlingot. Et puis aussi, on fait des produits locaux, tels que les nonnettes, la bière de Sens, la moutarde, des biscuits aussi, Eugène Blond, Dunkerque. Turquoise, Penven. Alors ça, c'est parce qu'en fait, depuis 6 ans maintenant, on fait partie du groupe Comptoir des Flandres.
4: Maurice Hu, je voudrais qu'on revienne sur cette confiserie créée en 1929 à Véron. Au départ, qu'est-ce qu'on fabriquait à Véron ?
8: Du nougat, de la praline aussi, et les boules coco sont venues après avec le berlingot.
4: Vous, qu'est-ce que vous préférez dans les gourmandises de chez Maurice Hu ?
8: Ah, j'avoue, si j'ai une petite fringale, je pourrais manger du nougat royal. Alors, le nougat royal, c'est quoi ? C'est un nougat avec de l'amande, de la pistache, de la noisette, et du miel.
4: Parfait.
8: Très bon, effectivement. C'est celui que je vais manger si vraiment j'ai une petite fringue. Après, on fait aussi de la praline enrobée de chocolat. Et ça, c'est très bon aussi.
4: Et puis, il y a cette fameuse bûchette sénonaise. La bûchette sénonaise, c'est quoi, Colette ?
8: Alors, c'est un praliné feuilleté à la noisette et à l'amande. Voilà, c'est une coque en sucre brunie. Et à l'intérieur, il y a un feuilleté, noisette et amande.
4: Et puis moi, j'ai mon péché mignon chez vous, chez Maurice Hu. C'est la nougatine là, que vous avez dans les mains, Colette. Une nougatine particulière, c'est ça, une nougatine dure, hein ?
8: Oui, tout à fait. La nougatine, elle est dure. Et chez nous, on la fait avec de l'arachide. Donc, ce qui la rend craquante et un petit peu friable. On s'abîme quand même pas trop les dents avec, c'est bien.
4: Vous, Colette, qui vivez tous les jours dans cette boutique, vous craquez de temps en temps ou pas ?
8: Oui et non, on va dire. Pour bien le vendre, il faut quand même aussi le goûter. Hein.
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4: Itinéraire bis dans le Sénonais cette semaine, et aujourd'hui encore on va se régaler, c'est presque une semaine gourmande hein, cette semaine. Je suis en compagnie d'Élodie, Élodie de Conservionne. Élodie, bonjour.
9: Bonjour Catherine, bonjour tout le monde.
4: Conservionne, c'est quoi Élodie ?
9: Nous sommes transformateurs, donc en fait on essaie de valoriser à notre façon les ingrédients de notre territoire pour réaliser des recettes atypiques tout en gardant ce côté traditionnel de la conserve. C'est-à-dire que nous, on a l'élément clé, c'est notre autoclave, c'est-à-dire c'est un stérilisateur professionnel dans lequel on met les bocaux, ça monte à haute température dans un temps donné. Et du coup, on n'en met pas de conservateur, on met non plus pas de colorant artificiel. Ici, on parle de bocaux, beaucoup font encore des confitures, mais moins dans le salé.
4: On va parler des recettes, ça sent bon ici, hein, dans votre petit laboratoire. Qu'est-ce qui mijote ?
9: Alors là, on est en train de réaliser notre velouté de sucrine du Berry à la coriandre. Donc la sucrine du Berry, c'est une courge de la famille courge musquée. C'est vrai que c'est réconfortant. Donc là, vous prenez notre sucrine, vous la réchauffez. Vous pouvez mettre des morceaux de gâteau émietté. Moi, j'aime bien avec le pain d'épices, par exemple, ou ce qu'on a dans le tiroir. Hein, si vous avez du petit beurre, c'est très bien aussi. Un bon bol comme ça le soir, c'est vraiment agréable.
4: D'autres veloutés ?
9: Oui, alors nous avons aussi travaillé le potimarron avec la patate douce, le potimarron au colombo. Avec le potimarron, on a travaillé aussi une seconde recette, c'est potimarron au gingembre. On a travaillé le chou rouge au cumin.
4: Ce qu'il faut dire, c'est que chez Conservionne, Élodie, on travaille avec des produits le plus possible en direct.
9: Oui, c'est vrai que, par exemple, nos sucrés sont réalisés avec des ingrédients d'ici. Donc, on parle des pois chiches, on parle de la patate douce, on parle de l'huile de tournesol. C'est valoriser avec les produits du coin, les produits en direct, autant que possible. L'idée, c'est de garder les saveurs et les textures naturelles des légumes. Donc, c'est ça, en fait, notre secret, c'est de prendre le temps d'avoir cette patience-là.
4: Tout le monde a envie de goûter vos produits. On les trouve où, les produits de chez Conservione ?
9: Alors, nous sommes présents dans des épiceries fines et on est présents aussi dans les Leclerc. Et notre dernière supermarché, c'est le Super U de Hayens-sur-Tholen.
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